0: parce que je pense qu'il y a un lien, alors là on remonte à la nuit des temps, entre le pouvoir et la virilité. Je pense que en fait les hommes ont inventé
1: le pouvoir. Mais ça vous inquiète, rassurez-moi.
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0: que je pense qu'il y a un lien, alors là on remonte à la nuit des temps, entre le pouvoir et la virilité. 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

Bonjour à tous, il n'y aura pas d'annonce. Aujourd'hui, la ministre de l'Agriculture a reporté de quelques jours ses annonces pour soutenir les agriculteurs après cet été caniculaire. Annie Genevard devait présenter son plan de sauvetage aujourd'hui, mais elle évoque encore des concertations entre les ministères. Le pronostic vital de l'agriculture a été engagé, alerte le patron de la FNSEA, Arnaud Rousseau. Le secret de l'instruction a-t-il été bafoué? L'avocate de Patrick Bruel annonce une plainte après la levée de l'anonymat de l'une des femmes entendues dans le cadre de l'enquête pour violences sexuelles visant le chanteur. L'anonymat qui était pourtant garanti par la justice. Pour Maître Fanny Collin, il est impossible que la fuite vienne des magistrats et des enquêteurs. Patrick Bruel a annoncé annuler sa tournée cet automne. Le chanteur est accusé de violences sexuelles et mis en examen pour viol. L'encadrement des loyers n'est pas respecté dans plus d'un tiers des annonces. Résultat du rapport de la Fondation pour le logement dévoilé aujourd'hui. 10 000 annonces ont été analysées dans les 69 villes qui expérimentent cet encadrement des loyers. À Paris, jusqu'à 46% des annonces dépassent les plafonds. À l'étranger, Donald Trump se dit prêt à renommer le détroit d'Ormuz en Détroit Trump. Ça sonne bien, selon le président américain, dans un post publié sur son réseau social Truth Social. 70 mètres de broderie, très fragile. L'exposition de la tapisserie de Bayeux au British Museum de Londres est inaugurée hier par Emmanuel Macron et le roi Charles III. L'œuvre millénaire a été transférée cet été depuis la France vers le Royaume-Uni sous le regard inquiet de certains experts, craignant que la broderie ne soit abîmée. Pour le roi Charles III, ce prêt est le meilleur symbole possible de cette entente amicale. La tapisserie de Bayeux sera visible par le public dans une semaine. Et puis une expérience exceptionnelle, Sophie Adenau a tenu une conférence de presse depuis l'ISS hier, au lendemain de sa troisième sortie extravéhiculaire. Si l'astronaute française a trouvé la Terre vraiment belle depuis l'espace, elle a aussi été impressionnée par sa taille. Sophie Adenau doit revenir sur Terre dans les prochaines semaines. Voilà pour l'actualité. Très bonne matinée à tous.

le comité des fêtes organise son concours de pétanque le 5 septembre. Le comité des fêtes de Vivoin invite tous les passionnés amateurs de pétanque à son concours annuel qui se déroulera le samedi 5 septembre au parc de loisirs de Vivoin. Proposé en formule doublette, cet événement est ouvert à tous. Les inscriptions débuteront à 13h30 pour un jet du but prévu à 14h30. La participation financière fixée à 6 euros par joueur. À l'issue du concours, chaque joueur repartira récompensé grâce à un lot attribué à l'ensemble des participants. Venez nombreux partager ce moment chaleureux et convivial le samedi 5 septembre. Concours de pétanque organisé par le comité des fêtes de Vivoin. Marché du terroir, animation à Beaumont-sur-Sarthe. L'association Animation Belmontaise vous donne rendez-vous le samedi 5 septembre de 10h à 18h, place du Four, pour une journée festive et gourmande au cœur de la ville. Venez rencontrer vos commerçants locaux et de nombreux exposants, artisanat, produits du terroir, alimentation et exposition de véhicules. Au programme de la journée à 11h, démonstration dynamique de danse country. De 14h à 15h, impressionnante démonstration de désincarcération par les sapeurs-pompiers de Beaumont-sur-Sarthe. 16h, 18h, concert en live en plein air avec le duo Alter Ego pour finir l'après-midi en musique. Restauration sur place tout au long de la journée pour régaler petits et grands. L'entrée est libre. On vous attend nombreux à Beaumont-sur-Sarthe le samedi 5 septembre pour le marché du terroir et nombreuses animations à Beaumont-sur-Sarthe proposées par l'association Animation Belmontaise. Thé dansant à Saint-Pierre-sur-Orthe le dimanche 6 septembre. Rendez-vous pour l'après-midi convivial et dansant à partir de 14h à la salle des fêtes de Saint-Pierre-sur-Orthe. L'ambiance sera assurée par l'orchestre Royal Musette. L'entrée est fixée à 8 euros. Un délicieux pain au chocolat et le verre de l'amitié. Venez nombreux faire bouger la piste de danse dans une ambiance festive et chaleureuse le dimanche 6 septembre à Saint-Pierre-sur-Orthe. Le dimanche 6 septembre, l'association Accordéon Musette vous invite à son thé dansant qui se déroulera de 14h à 19h à la salle Maison du Temps Libre de Bazoches-sur-Ouenne. L'orchestre Marcel Pelletier animera ce rendez-vous dansant à Bazoches-sur-Ouenne le dimanche 6 septembre. Plus d'informations au 06 72 14 73 79. Le lundi 7 septembre, les randonneurs frénois vous proposent une sortie pédestre sur Saint-Aubin-de-Locney par Carouge sur un circuit de 6 ou 9 km. Le départ se fera parking de la Grenouillette, route de Beaumont à Saint-Aubin-de-Locney ou à 14h place Carnot de Fresnay-sur-Sarthe pour un départ voiture groupée. Bah la Courcité, l'amicale des anciens de Courcité a le plaisir de vous inviter à son thé dansant le dimanche 13 septembre de 14h à 19h à la salle socio-culturelle de Courcité. Venez passer un après-midi convivial et festif au rythme de l'orchestre Royal Musette. Tarif de l'entrée 8 euros, un pain au chocolat vous sera offert, le verre de l'amitié pour clôturer le bal ensemble. Les tables sont sans réservation, venez nombreux partager ce moment chaleureux à Courcité le dimanche 13 septembre. Thé dansant à Bazoches-sur-Ouenne, l'amicale des retraités de Mortagne a le plaisir de vous inviter à son grand thé dansant pour un après-midi placé sous le signe de la convivialité et de la bonne humeur. Venez guincher et danser sur tous vos airs préférés avec ce thé dansant animé par Nicolas Devoir. Rendez-vous le dimanche 13 septembre de 14h à 19h à la Maison du Temps Libre de Bazoches-sur-Ouenne. Les réservations sont conseillées auprès de Cathy au 07 80 08 11 37. Thé dansant de l'amicale des retraités de Mortagne le dimanche 13 septembre à Bazoches-sur-Ouenne.

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L'association Bourg-le-Roi Animation et Patrimoine organise son 21e rassemblement de voitures anciennes et de collection moto-tracteurs. Le dimanche 13 septembre à Bourg-le-Roi, de 9h à 18h, bourse d'échange pièces de voitures anciennes et de collection. Les passionnés de voitures anciennes pourront trouver la pièce qui manque ou qui pourrait servir, de la documentation, des revues techniques et des voitures miniatures, le rêve en petit. De 10h à 18h, rassemblement de voitures anciennes et de collection, voitures, motos, camions, tracteurs, véhicules récents, d'exception, etc. Vers 16h, concours d'élégance, présentation des véhicules avec conducteurs et passagers en costume de l'époque du véhicule, description des véhicules, travail de restauration effectué. Vers 17h, remise des coupes, différents classements seront effectués avant 1955, après 1955, youngtimer, voitures récentes, d'exception, moto et le concours d'élégance. Une tombola est organisée, de nombreux lots à gagner, en particulier le premier lot, une voiture Renault Mégane cabriolet. Les billets au prix de 2 euros sont vendus en carnet de 5, un lot par carnet, en vente avant le jour de la manifestation et pendant le rassemblement. Le tirage aura lieu le dimanche 13 septembre en fin d'après-midi vers 17h30. Les lots seront à retirer le jour même ou au plus tard le 22 septembre. En raison de la proximité du parc animalier, les chiens sont interdits sur le site de la manifestation. L'entrée est gratuite pour ce 21e rassemblement de voitures anciennes et de collection moto-tracteurs le dimanche 13 septembre à Bourg-le-Roi. Plus d'informations auprès de M. Gérard Lafosse au 06 83 59 65 75 ou M. Rago au 06 71 38 33 77. Le lundi 14 septembre, les randonneurs frénois vous proposent une sortie pédestre sur Gênes-le-Gandelin par La Roche sur un circuit de 6 ou 9 km. Le départ se fera parking de la maréchalerie à Gênes-le-Gandelin ou à 14h place Carnot de Fresnay-sur-Sarthe pour un départ voiture groupée. Et dansant à Sainte-Scolas-sur-Sarthe, envie de passer un après-midi convivial et en musique, le Club de l'Amitié vous invite à entrer dans la danse le mardi 15 septembre à la salle polyvalente de Sainte-Scolas-sur-Sarthe. L'animation sera assurée par Bruno Leblanc. L'ouverture des portes se fera à 13h15 pour un début du thé dansant à 14h. L'entrée fixée à 9 euros. Un goûter sera offert à tous les participants. Chaussez vos plus belles chaussures de bal et venez partager un bon moment d'échange et de convivialité. On vous attend nombreux à ce thé dansant à Sainte-Scolas-sur-Sarthe le mardi 15 septembre. Bal de l'été à Assédouane. Génération en Mouvement vous invite à célébrer la fin de la belle saison en musique. Rendez-vous le mercredi 16 septembre à la salle Henri Bizot dès 14h pour un après-midi dansant plein de convivialité et de bonne humeur. L'animation musicale sera orchestrée par Bruno Leblanc pour vous faire danser de 14h à 19h. L'entrée est fixée à 8 euros. Une pâtisserie sera offerte à tous. Possibilité de prolonger la fête autour d'un plateau repas proposé le soir pour une participation de 15 euros. Attention, réservation obligatoire des plateaux repas avant le 12 septembre au 06 82 08 45 06. Thé dansant à Assédouane le mercredi 16 septembre. FIE, concours de belote et de 17 à la mêlée le mercredi 16 septembre. Le club Génération Mouvement des Portes du Maine Normand organise un concours de belote et de 17 à la mêlée le mercredi 16 septembre à la salle des fêtes de FIE. Inscription à partir de 13h15, début du jeu à 14h précise, participation de 8 euros par joueur. Un lot sera attribué à chaque participant. Une assiette anglaise vous est proposée au tarif de 8 euros uniquement sur réservation. Contactez Chantal Métivier au 06 22 61 72 83. Concours de belote et de 17 à la mêlée le mercredi 16 septembre organisé par le club Génération Mouvement des Portes du Maine-Normand.

vous propose son après-midi dansant de la petite guinguette de 14h à 19h à la salle des fêtes de Conly. L'ambiance sera assurée par Nicolas Devoir. Venez nombreux, n'hésitez pas à venir avec vos amis, cet après-midi est pour vous. L'entrée est fixée à 8€, un goûter vous sera offert, boisson et pain au chocolat. Pour plus d'informations, contactez Martine au 02 43 24 86 19 au 06 37 99 47 40. Journée festive, gourmande et engagée au cœur de la vallée du Loir. Rendez-vous le dimanche 13 septembre au moulin de Rotrou à Vasse pour la grande fête de la Confédération Paysanne 72. Programme dès 11h, marché paysan, le meilleur des produits locaux et de qualité. Village associatif pour rencontrer celles et ceux qui bâtissent le monde de demain. Une table ronde vous sera proposée avec cette réflexion conviviale autour du thème « Quel pain veut-on ?» Restauration, buvette sur place, food truck locaux, frites et saucisses tout au long de la journée. Et à partir de 17h le dimanche 13 septembre 2026, au moulin de Rotrou, grand bal paysan avec le groupe HK. Laissez-vous embarquer par l'énergie communicative et les rythmes engagés du groupe HK pour finir la journée en dansant. Rendez-vous au moulin de Rotrou sur la commune de Vasse dans la Sarthe le dimanche 13 septembre à partir de 11h. Entrée à prix libre avec un prix solidaire conseillé à 10€. Info et billetterie disponibles sur Hello Asso et Démosphère Sarthe. 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

samedi 19 septembre à la salle polyvalente de Sougé-le-Ganon, l'auto organisée par le club de moto, l'association Roule Molo de Saint-Georges-le-Gautier. Ouverture des portes à 18h, début du auto à 20h, ce loto sera animé par Annick Dutertre. Plus de 3000 euros de bons d'achat et autres lots de parties spéciales Loto Plus, avec à gagner un robot pâtissier et un drone. Carton final pour le super lot de 700 euros, deux parties cocorico avec à gagner une tireuse à bière, une trottinette électrique. Une petite restauration vous sera proposée sur place à l'occasion de ce loto organisé par l'association des Roule Molo à Saint-Georges-le-Gautier le samedi 19 septembre. Dansant à Saint-Pierre-des-Nids, le club de l'amitié vous donne rendez-vous pour un après-midi festif, convivial et rythmé. Venez danser, tourner et partager un bon moment en musique le dimanche 20 septembre de 14h à 19h à la salle Casati de Saint-Pierre-des-Nids. L'entrée est fixée à 8 euros. L'ambiance sera assurée par Nicolas Devoir. Réservation et renseignements pour ce thé dansant du dimanche 20 septembre à Saint-Pierre-des-Nids au 06 51 87 51 44 ou au 06 22 86 75 93.

08 61 73. Marolles-les-Braux, le club Génération Mouvement de Marolles-les-Braux organise son thé dansant, amateur de danse et de convivialité à vos agendas. Le club Génération Mouvement de Marolles-les-Braux vous donne rendez-vous le lundi 21 septembre à 14h pour son bal animé par l'orchestre Royal Musette. Les portes ouvriront dès 13h15, tarif de l'entrée 9€, une pâtisserie vous sera offerte, une tombola sera organisée au cours de l'après-midi. Pour tout renseignement sur ce thé dansant du club Génération Mouvement de Marolles-les-Braux le lundi 21 septembre, s'adresser au 06 33 68 43 44. Venez nombreux. Le lundi 21 septembre, les randonneurs frénois vous proposent une sortie pédestre sur Touareg sous Contensor par l'Aimé sur un circuit de 6 ou 9 km. Le départ se fera place du Bourg à Touareg ou à 14h place Carnot de Fresnay-sur-Sarthe pour un départ voiture groupée. L'auto organisé par le club Génération Mouvement Club de Gênes-le-Gandelin le dimanche 27 octobre. Ouverture des portes à 12h, début des parties à 14h. Ce loto sera animé par Annick Duterte. Il se déroulera à la salle de la cantine école primaire Le Marronnier à Gênes-le-Gandelin. Capacité d'accueil 150 personnes maximum. Loto sans réservation. Venez tenter votre chance à ce loto organisé par le club Génération Mouvement de Gênes-le-Gandelin le dimanche 27 septembre, bon d'achat de 25 à 250 euros. Partie spéciale Loto Plus, Loto Corse, Loto Champo. Thé dansant à Saint-Aubin-des-Coudres, venez guincher Génération Mouvement. L'association Génération Mouvement de Saint-Aubin-des-Coudres organise son tout premier thé dansant à Saint-Aubin-des-Coudres. Que vous soyez amateur de passo-doble, de valse ou simplement là pour partager un bon moment, l'ambiance promet d'être festive et chaleureuse. Rendez-vous le lundi 28 septembre pour un après-midi dansant animé par l'accordéoniste Nicolas Devoir. L'entrée est fixée à 10 euros. Une viennoiserie, une petite bouteille d'eau vous sera offerte. Une tombola sera organisée à la pause. Il est vivement conseillé de réserver sa place sans tarder au 06 23 20 27 15 ou par mail à gmstaubin72@orange.fr. On vous attend nombreux sur la piste pour ce premier thé dansant organisé par le club Génération Mouvement de Saint-Aubin-des-Coudres le lundi.

septembre, Marolles-les-Braux, Comice agricole, fête de la vie associative. Au programme des festivités sur le terrain communal, exposition commerciale et artisanale, fête de la vie associative. À 10h, arrivée des animaux, 12h30, repas ouvert à tous, 15h, visite des officiels, le midi, restauration sans réservation ouvert à tous à la salle Jean de la Fontaine. L'après-midi sera animé par la fanfare Anime Musique et la fanfare La Bande d'Amigos. Diverses animations seront proposées par Cascade, structure gonflable pour les enfants, espace petite enfance, tatouage éphémère, stand de caisse à savon, jeux de rôle, quiz à la découverte des associations et jeux collectifs. À partir de 20h dans le centre-bourg, grande soirée musicale, 4 groupes musicaux de style varié animeront cette soirée et le soir, une restauration vous sera proposée pour tous les goûts et tous les budgets. Le Comice agricole et la fête de la vie associative de Marolles-les-Braux le samedi 5 septembre se clôturera à 22h30 par le grand feu d'artifice sur fond musical derrière le boulodrome et à 22h45 reprise des festivités. Journée et soirée entièrement gratuite.

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1: Bienvenue dans votre quotidienne sur l'antenne de Radio Alpes-Mancel en cette journée du jeudi 3 septembre. Une journée qui s'annonce agréable, mais plutôt grise. On fait un point météo complet juste après le Flash Info.
2: Bonjour à tous. Macabre découverte en Haute-Saône. Quatre corps d'une même famille ont été retrouvés sur un terrain dans la commune de Gy, au sud du département. Deux enfants de 6 et 10 ans font partie des victimes dans ce qui s'apparente à un drame familial. Une enquête pour homicide volontaire a été ouverte. Le couple était en instance de divorce. Près de 4 annonces sur 10 ne respectent pas la règle. Selon la Fondation pour le logement, l'encadrement des loyers n'est pas appliqué dans 37% des annonces de location au niveau national. C'est jusqu'à 46% à Paris. De nombreux propriétaires fixent des montants au-dessus des plafonds autorisés par l'expérimentation dans 69 villes et qui doit être étendue en novembre. Il est primordial de faire en sorte que tous les bailleurs privés et les professionnels de l'immobilier respectent enfin la loi, défend la Fondation. Ils vont pouvoir rentrer en France. Les deux réalisateurs français Gaël Mokaer et Sébastien Pérez-Pezzani ont reçu une autorisation de quitter le Togo après leur remise en liberté. Ils avaient été arrêtés fin juillet alors qu'ils tournaient un épisode de l'émission Les Routes de l'Impossible. La justice togolaise affirmait avoir découvert des irrégularités dans la préparation et l'exécution de leur mission. L'Iran réplique. Des bases américaines au Koweït ont été visées par une attaque iranienne de missiles et de drones ce matin. Une réponse de Téhéran après de nouveaux bombardements américains meurtriers cette semaine dans le détroit d'Ormuz notamment. Les États-Unis restent prêts à frapper à tout moment, avertit Donald Trump. Que se passe-t-il dans le Pacifique? C'est assez rare pour le souligner. Trois cyclones tourbillonnent au-dessus de l'océan. En même temps, sur les images satellites, on constate trois spirales blanches à l'ouest du continent américain. Dans le détail, ce sont deux ouragans et une tempête tropicale renforcée par le phénomène El Niño qui réchauffe les températures de l'eau. Et puis en sport, en tennis, la Française numéro 1, Diane Parry, éliminée de l'US Open au deuxième tour hier. Elle s'est inclinée en 2-7 face à la Roumaine Sorana Cirstea. En revanche, ça passe pour Benjamin Bonzi, qualifié pour le deuxième tour, et Arthur Rinkdorknecht pour le troisième tour. Voilà pour l'actu, très bonne matinée à tous.

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1: 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Chantal Herter au 06 47 98 84 80. Daniel Pancher au 02 43 33 21 24. Et Aurélie Lemoine au 06 70 90 35 62.
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1: Une agréable journée à tous à l'écoute de Radio Alpemancel en cette journée du jeudi 3 septembre. Le soleil s'est levé à 7h10, se couchera à 20h29. Des nuages mais aussi du soleil. La matinée sera voilée en Sarthe, en particulier à l'ouest du département. Le soleil restera présent et s'affirmera dans l'après-midi malgré quelques passages nuageux. Côté température, il faisait entre 14 et 15 degrés ce matin au lever du jour. Il fera 26 à 28 degrés pour les températures maximales. Un léger vent d'ouest soufflera cette journée de jeudi. Demain vendredi, donc c'est un beau soleil qui va s'imposer. Température de 16 pour les minimales, 29 pour les maximales. Quelques petits nuages viendront voiler le soleil pour la journée de samedi, mais c'est une journée très agréable côté météo, avec 16 degrés pour les minimales et 28 pour les maximales. Quelques petits degrés de plus pour la journée de dimanche, mais un temps qui pourrait devenir instable, avec des températures de 16 pour les minimales, 31 pour les maximales, de nombreux nuages annoncés, voire quelques orages. On fête aujourd'hui le prénom de Grégoire et Grégory, analytique et posé. Un Grégoire prend le temps d'observer avant d'agir. Il privilégie la réflexion, le bon sens et la logique face aux situations complexes. Fiable et loyal en amour comme en amitié, c'est une personne sur qui l'on peut compter. Grégoire accorde une grande importance à la parole donnée et à l'honnêteté. Indépendant et déterminé, calme en apparence, Grégoire possède une grande force de caractère. Quand il fixe un objectif, il travaille avec méthode et persévérance pour l'atteindre. Réservé mais chaleureux, de prime abord pudique ou sélectif, Grégoire se montre très généreux et fidèle une fois en confiance. C'est avec le petit Grégoire, interprété par Alain Souchon, qu'on va commencer cette quotidienne en musique et on se retrouve juste après pour la revue de presse.

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1: Record du nombre de jours très chauds égalés en août. Contrairement à juillet, aucun record n'a été battu en août dans le département. En revanche, le mercure a dépassé les 30 degrés lors de 14 et 31 jours, égalant ainsi le nombre de 1997. Extrêmement chaud, mais moins exceptionnel qu'en juillet, les mots de Laurent Belsœur, prévisionniste Météo France en Pays de Loire, illustrent sans surprise qu'août s'est inscrit dans la continuité de juillet en termes de chaleur et de sécheresse en Sarthe. En revanche, les records du mois précédent, température moyenne maximale à 31,6 degrés et ensoleillement à 336 heures n'ont pas été battus. En moyenne, le mercure a grimpé à 29,9 degrés au meilleur de la journée. On a égalé le record d'août 1997 du nombre de jours très chauds, au moins 30 degrés avec 14 jours sur 31 devançant août 2003. Affine Laurent Belsœur. Les nombres de jours chauds plus de 25 degrés, lui a atteint 27 sur 31 dans le département. La journée où la température est montée le plus haut a été enregistrée le jeudi 13 août avec 39,9 degrés relevés au Mans. Au niveau des minimales, il a été relevé en moyenne 17,3 degrés, soit 3 degrés au-dessus des normales et une place de dauphin derrière août 97. On comptabilise 8 matinées à plus de 20 degrés avec notamment 21,5 degrés le matin du 12 août, précise le prévisionniste. Après une pluviométrie famélique en juillet, 16 mm en moyenne en Sarthe, août a peiné à relever le niveau avec seulement 46,5 mm. Il n'a pas suffisamment plu, notamment dans le quart sud-ouest du département où il a eu le moins de précipitations. Les précipitations sont surtout tombées lors d'un orage le mercredi 26 août, notamment entre 22h et 2h du matin, avec 28 mm. Les pluies ont été concentrées et hétérogènes, observe Laurent Belsœur. Si le soleil a moins brillé par rapport à juillet, il a toutefois baigné la Sarthe avec 262 heures en cumul, soit 16% au-dessus des normales saisonnières et essentiellement lors des 20 premiers jours, un nombre néanmoins bien loin du record absolu pour un mois d'août à 331 heures et 30 minutes en 2003. Quelle météo est-il prévu maintenant dans les jours à venir? Le temps restera sec avec une hausse progressive des températures qui vont dépasser les 30 degrés le week-end prochain pour tout de suite retomber à 25 degrés dès lundi, avance Laurent Belsœur. La semaine d'après jusqu'à mi-septembre, le temps devrait être plus mitigé qu'un flux de nord-ouest et un léger signal de pluie sous la forme d'averses. C'est maintenant qu'il va falloir qu'il pleuve pour humidifier les sols, alerte le prévisionniste ligérien. Côté mercure, la chute va s'affirmer avec 22 degrés au meilleur de la journée et parfois pas plus de 10 degrés au lever du jour, des températures sous les normales saisonnières. Quand Rapneau tournait Cyrano au Mans, décédé hier à Paris à 94 ans, le cinéaste Jean-Paul Rapneau, réalisateur multi-césarisé de 8 longs métrages, avait tourné avec les plus grands comédiens. Avec Gérard Depardieu dans le rôle titre, il avait réalisé le film Cyrano de Bergerac, sorti en salle en 1990. Jean-Paul Rapneau a donc adapté cette comédie héroïque sur grand écran. Plusieurs séquences ont été tournées au Mans dans la cité Plantagenêt, dont une scène dans le lycée Montesquieu. Guillaume, jeune adolescent à l'époque du tournage dans la capitale sartoise en 1989, se souvient de la ferveur autour de la réalisation. C'était un événement incroyable, on ne parlait que ça. Depardieu était une immense star, c'était une fierté de l'avoir au Mans avec mes parents. Le soir, on se cachait dans les escaliers qui donnaient sur la cathédrale pour essayer de le voir. Une anecdote avait marqué le jeune garçon, il avait mis des faux pavés sur les vrais dans le vieux Mans. J'avais l'impression de marcher sur une moquette, c'était drôle. Grâce à ses artifices, le film a remporté le César du meilleur décor en 1991, une récompense parmi une multitude de prix, car sur les 13 nominations remises par l'Académie des Arts et Techniques du Cinéma, le long métrage en raflera 10, dont celui du meilleur film et du meilleur acteur pour Gérard Depardieu. Depuis, Le Mans et la cité Plantagenêt ont plusieurs fois servi de cadre pour le cinéma, comme récemment Les Caprices de l'Enfant Roi, quand le jeune Louis XIV apprend à faire du théâtre avec Molière et Cyrano, joué cette fois-ci par l'acteur Artus. Emploi, Femilux recrute une trentaine de postes. Le réseau d'ateliers Femilux spécialisé dans la confection d'articles de maroquinerie de prêt-à-porter féminin pour l'industrie de luxe recrute une trentaine de personnes pour ces deux sites de Brulon. 390 salariés sont aujourd'hui employés dans les deux ateliers brulonnais de la société Femilux. 242 d'entre eux opèrent pour le compte de la manufacture Brulon Maroquinerie. Le reste de l'effectif travaille à la confection de vêtements et d'accessoires de prêt-à-porter féminin regroupés sous l'entité Femilux. Le fabricant Sartois s'est doté il y a 2 ans, après 28 mois de travaux, d'un nouveau bâtiment de 12 000 m2 construit juste à côté des locaux historiques au sein de la zone d'activité de Brulon. Les commandes venues des clients de sous-traitants Sartois, à savoir les grandes maisons de luxe, exigent des renforts en personnel. Une trentaine de personnes sont actuellement recherchées par la direction. Des postes appelés à se transformer en CDI pour les candidats qui iront au terme des 2 mois et demi de formation effectuée au sein de l'organisation d'apprentissage intégré. Une année de contrat de professionnalisation est automatiquement proposée à la sortie de cette formation. L'essentiel des postes à pourvoir est dédié à la production. La moitié concerne des postes de maroquinier, 10 à 15 postes, 5 à 6 profils de mécaniciens en confection, autrement dit de couturières ou couturiers sont également recherchés. Enfin, une dizaine d'opportunités pour des fonctions support sont également à saisir, comptabilité, ressources humaines, etc. Un job dating se tiendra le mardi 29 septembre au siège de Femilux, 5 avenue Marc-Étienne à Brulon, de 14h à 17h30. Aucune inscription préalable n'est réclamée pour y participer. Il est également possible de postuler en se rendant sur le site web femilux.com/offre-d-emploi/. Vallon Saint-Marc, la maison des projets aide les nouveaux retraités. Du 15 septembre au 15 octobre, la maison des projets propose un programme gratuit Bienvenue à la retraite destiné aux personnes qui se trouvent dans les 2 années précédant ou suivant leur départ à la retraite. Pensé comme un temps d'accompagnement, de découverte et de convivialité, ce parcours permet aux futurs et nouveaux retraités de prendre leurs repères, de s'informer, de découvrir différentes ressources pour bien vivre cette nouvelle étape. Le programme se déroule autour de 6 séances avec des thématiques variées complémentaires. Pour débuter, un temps de connaissance va permettre d'entamer le parcours. Sont abordées les démarches auprès de la caisse d'assurance retraite et de santé au travail, la CARSAT et ateliers numériques pour faciliter l'accès aux informations et aux outils. Un atelier cuisine sera mis en place et le repas sera partagé autour d'un moment convivial. La rencontre avec des bénévoles de la présentation de l'épicerie sera proposée aux participants. Pour les plus sportifs, une activité physique adaptée terminera le programme. Viendront ensuite le bilan et un temps convivial pour clôturer le parcours. Au-delà des informations pratiques, ce programme est également l'occasion de rencontrer d'autres personnes vivant la même transition, découvrir des activités et créer du lien. Il était gratuit et accessible à tous. Information et inscription par téléphone au 02 43 27 36 77 ou par mail à accueil@maisondesprojets.fr. Sacom en Verret, l'offre commerciale se dynamise. C'est un projet commercial et mobilisateur qui prend forme avec de nouveaux participants au sein de la commune à Sacom en Verret en cette nouvelle rentrée. Lors de la 2e réunion, samedi 29 août, à la salle des anciens à Sacom en Verret, Didier Boulet, 3e adjoint au maire chargé de l'attractivité et de la vitalité, a déclaré « Tout au long de l'année, notre commune vibre au rythme d'initiatives commerciales et festives qui réenchantent le centre-ville. Au premier plan, le marché local rassemble producteurs, artisans et habitants dans une atmosphère chaleureuse où les étals colorés célèbrent les saveurs du terroir et le savoir-faire de proximité. Les animations devront se ponctuer avec chaque saison. Concerts de rue, ateliers pour enfants, dégustations et déambulations d'artistes transformeront alors les place en scène vivante. À l'approche des fêtes de fin d'année, déjà des décorations thématiques habilleront vitrines et façades. Guirlandes lumineuses, sapins majestueux et univers féerique qui invitent à la flânerie. La programmation culturelle devra aussi enrichir ce dynamisme. Expositions, spectacles, marché de créateurs et rendez-vous patrimoniaux tissent un lien fort entre tradition et modernité, attirant visiteurs et familles bien au-delà des frontières communales. Cette effervescence reposera sur une collaboration collaboration exemplaire selon les personnes investies, commerçants, bénévoles et municipalités uniront leurs énergies pour imaginer, financer et animer chaque événement. Ensemble, ils feront du commerce local un véritable moteur de convivialité en soutenant l'attractivité du territoire et cultiveront jour après jour le plaisir de vivre et de partager au sein de la commune. Mamers, le Rotary sera à la fête du sport et des associations. Derrière le Rotary Club de Mamers, c'est du pays saunois, se cache bien plus que des actions caritatives, des projets, des rencontres et des engagements parfois insoupçonnés et aux facettes inattendues. Créé en 1972, le Rotary Club de Mamers et Pays du Saunois est affilié au Rotary International fondé en 1905 à Chicago, dont la devise est « Servir d'abord ». Depuis 54 ans, ses membres bénévoles mettent leur temps et leur énergie au service des autres avec pour valeur l'éthique, la solidarité et l'engagement. À travers de nombreux projets, le club soutient chaque année des initiatives locales dans des domaines variés. Enfance et handicap figurent parmi ses priorités. Le Rotary apporte notamment son soin au foyer Le Belvédère, à la maison d'accueil pour adultes handicapés, la diversité au jardin d'Alexandre. Plusieurs EHPAD du Saunois bénéficient également de son aide. Le club accompagne aussi les jeunes et l'éducation, notamment les élèves du lycée de Persaigne, de Mamers, c'est plus particulièrement les sections professionnelles. La culture n'est pas oubliée que l'organisation de soirées théâtrales et de conférences. Autre rendez-vous, le salon des mobilités qui permet de découvrir les dernières techniques destinées à faciliter le quotidien des personnes atteintes d'handicap moteur et visuel. Les actions du Rotary s'adressent ainsi à la jeunesse, aux personnes âgées, aux personnes en situation de handicap, ainsi qu'aux apprentis, jeunes entrepreneurs et acteurs de l'éducation, de la santé et de la culture. Les membres seront présents ce samedi 5 septembre à la fête du sport et des associations. Les visiteurs pourront profiter gratuitement d'un dépistage du diabète au stand. Ce rendez-vous sera l'occasion d'échanger avec les bénévoles et de découvrir les multiples facettes, parfois méconnues, donc de leur engagement. Fresnay-sur-Sarthe, une rentrée sous le signe de la stabilité. Pour cette nouvelle année scolaire, l'école privée Notre-Dame-Saint-Joseph de Fresnay-sur-Sarthe peut s'appuyer sur des effectifs stables et sur une équipe enseignante inchangée. Établissement privé sous contrat est rattaché à l'enseignement catholique de la Sarthe. Celui-ci accueille les enfants de la maternelle au primaire dans un cadre où se mêlent proximité, culture éducative et projets pédagogiques. Il occupe une place singulière dans la vie locale et incarne une école rurale vivante, engagée et attentive à chaque enfant, souligne la direction. Pour cette rentrée, les effectifs sont stables avec 114 élèves répartis en 5 classes et une équipe enseignante inchangée par rapport à 2025, un atout pour continuer le travail engagé auprès des enfants l'année dernière. Au vu du contexte démographique actuel, je suis satisfait du maintien des effectifs, mais nous savons déjà que le maintien de nos petites écoles sera difficile à moyen terme. Pourtant, il est essentiel de réussir à conserver des classes à taille humaine afin de privilégier la qualité de l'enseignement, déclare Nicolas Bonnefoy, chef de l'établissement. Le thème principal et fil conducteur de cette nouvelle rentrée sera l'histoire, avec au programme notamment une classe découverte sur 2 jours à Angers, où les classes du CP au CM2 pourront visiter divers musées et un château historique. Nous allons aussi nous mettre en relation avec la municipalité de Fresnay-sur-Sarthe pour faire découvrir l'espace Microfolie ainsi que le patrimoine riche de la ville médiévale, une opportunité pour nos élèves de se familiariser avec de nouveaux outils numériques et d'apprivoiser le patrimoine local. Conlie, le comice, c'est ce week-end. Le comice agricole des 4, 5 et 6 septembre de la Champagne conlinoise fait son retour à Conlie au bout de 6 ans. L'équipe fait tout son possible pour que la fête soit encore une fois réussie. Sur le terrain qui va accueillir ces 3 jours de fête situé entre le gîte communal et le plan d'eau, les bénévoles amicales conlinoises s'activent à la préparation dans la commune de Conlie. Depuis lundi matin, ils sont rejoints par les membres du bureau du comice présidé par Pierre Richard et ses 25 bénévoles pour installer le fourrail qui accueillera tous les animaux présentés par les éleveurs. Il faut faire des trous pour les piquer, installer les barrières, les bottes de foin, créer des enclos. Beaucoup de travail pour tous ces bénévoles qui ont l'habitude de se retrouver dans une joyeuse ambiance chaque année. Le fil rouge de cette grande fête rurale sera les années 80. Aussi, le samedi soir, c'est le DJ Jean-Noël Fort qui sera aux platines pour assurer l'ambiance avec sa réputation de faire danser plusieurs générations. Au programme, le vendredi, l'auto avec plus de 4500 500 € de l'eau, dont un séjour au camping Cap Fun. Ouverture des portes à 18h, jeu à partir de 20h30, chipolata, merguez, frites, crêpes vous seront proposées sur place. Le samedi, à partir de 14h, ouverture d'exposition agricole et artisanale, avec en animation labyrinthe de maïs, petit train et fête foraine. À 15h, visite officielle. À 17h30, vin d'honneur. À 19h, food truck. Groupe de musique Firefighter. À 21h, soirée années 80 avec le DJ Jean-Noël Fort. À 23h, feu d'artifice. Le dimanche, à partir de 8h et toute la journée, bric-à-brac, fête foraine, petit train, labyrinthe de maïs, tir à l'arc. À 10h30, messe en plein air. À 11h30, vin d'honneur. À 12h, le repas. Sans oublier les balades de Chico, le groupe de musique Jessica et Davis. Un quiz avec Sab Event, de la magie, le 9 dans l'œuf. Et enfin, dès 17h, ce sera le tirage de la tombola.

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1: On commence avec les béliers. Au travail, vous réaliserez de belles performances grâce à la complicité d'un collègue et l'aide de votre direction. En amour, la journée sera calme et romantique si vous êtes en couple. Les célibataires seront très sollicités. Côté santé, quelques problèmes digestifs sont à craindre. Les taureaux, au travail, détendez-vous. Si vous êtes stressé, vous ne parviendrez pas à contrôler votre nervosité. Les relations avec vos collègues en pâtiront. En amour, vous trouverez un terrain d'entente avec votre partenaire et retrouverez l'harmonie. Côté santé, ménagez vos nerfs. Les Gémeaux au travail, vous ne serez guère disposé à aborder des sujets brillants avec vos collègues. Gare au coup de gueule. En amour, si vous n'êtes pas un peu plus diplomate, les discussions avec vos proches tourneront systématiquement à la dispute. Santé, évitez les excès. Les cancers au travail, vous serez entreprenant et saurez prendre des risques calculés dans une affaire où vous seul pourrez intervenir. En amour, évitez de pousser votre partenaire dans ses derniers retranchements. Il serait préférable d'ouvrir le dialogue. Côté santé, économisez vos énergies. Les lions au travail, vous manifesterez d'excellentes dispositions pour la création, mais ne pourrez compter que sur vous-même. Côté amour, vous aurez besoin d'être adulé et de vous sentir aimé. Santé, attention à la gourmandise. Les vierges au travail, vous n'aurez pas intérêt à vous attirer les foudres de votre entourage professionnel. En amour, soyez plus démonstratif et tout ira pour le mieux dans le meilleur des mondes. Chacun y trouvera son compte. Santé, surveillez votre poids. Les balances au travail, vous aurez la possibilité de vous mettre en valeur, ce qui vous permettra de bénéficier de certains avantages professionnels. Côté amour, les idées de votre partenaire ne sont pas forcément à laisser de côté. Sachez l'écouter. Santé, nervosité. Les scorpions au travail, de nouvelles perspectives d'avenir seront possibles aujourd'hui. C'est le moment de promouvoir vos projets. En amour, rapprochement avec votre bien-aimé, sensualité, romantisme au menu de cette journée et votre santé est bonne. Les sagittaires au travail, vous ferez des choix professionnels judicieux aujourd'hui. Cependant, ne laissez rien au hasard et ayez l'œil partout. En amour, vous illuminerez votre couple ensemble, vous échafauderez des projets quant à la conception de votre nouvelle habitation. Santé, faites attention à votre ligne. Les capricornes au travail, vous persistez à reconnaître certaines de vos erreurs. Sachez mettre votre orgueil de côté de temps en temps. En amour, les célibataires, bonne opportunité si vous êtes en couple. Tout va bien dans le meilleur des mondes. Santé, protégez votre peau des intempéries du moment. Les Verseaux au travail, vous êtes en pleine forme, vous êtes capable d'abattre des montagnes, bravo à vous. En amour, vous serez passionné et ardent, certains fêteront un bel événement, haut les cœurs. Santé, vous avez les yeux fragiles. Et on termine avec les Poissons au travail, n'hésitez pas à prendre des risques, s'ils sont calculés, vos projets pourraient prendre une tournure beaucoup plus concrète dans le courant de la journée. En amour, vous surprendrez agréablement votre partenaire, probablement parce que vous lui avez réservé une surprise à laquelle il ne s'attend absolument pas. Santé, ménagez votre dos. On continue en musique sur l'antenne de Radio Alpes-Mancelles avec la chanteuse Mélissa Mars qui est née un 3 septembre. Le titre est Je veux danser. À suivre l'info rencontre du jour, ce sera que l'invité de Joséphine, Monsieur Ramad, pour vous parler donc de l'association de Handball Club de Ballon.

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1: Le Ballon Handball Club a un nouveau président, Guillaume Ramad. Après plusieurs années d'engagement au sein du club, il prend aujourd'hui les rênes de cette association qui occupe une place importante dans la vie sportive locale. Ainsi, nous avons le plaisir de le recevoir pour évoquer avec lui cette nouvelle fonction, ses premiers pas à la tête du Ballon Handball Club et sa vision pour les prochaines saisons. Alors, Monsieur Ramad, bonjour.
2: Bonjour, Joséphine.
1: Pour commencer, pouvez-vous vous présenter à nos auditeurs? Quel est votre parcours, votre lien avec le handball et plus particulièrement avec le Ballon Handball Club?
2: Donc je m'appelle Guillaume Ramad, je suis directeur des ventes dans une société qui commercialise de l'outillage électroportatif et j'ai connu le BHBC, donc le club de hand ballon, par le biais de ma fille qui a commencé le hand là-bas il y a maintenant 6 ans et je suis tombé un petit peu en amour avec le club qui m'amène aujourd'hui à prendre la présidence.
1: Pour ceux qui ne connaissent pas très bien ce sport qu'est le handball, pouvez-vous nous expliquer simplement comment se pratique cette discipline, comment se déroule un match et quelles sont les principales règles?
2: Alors, on est sur un sport donc collectif déjà. Il y a 2 mi-temps. Après, la durée dépend du niveau des équipes. Donc, ça peut aller de 20 minutes jusqu'à une demi-heure pour une mi-temps. C'est un sport assez physique, vraiment où le secret pour gagner, c'est vraiment de travailler en équipe. En individualité, on ne peut pas gagner. Et c'est un sport qui est très respectueux, aussi bien envers l'adversaire qu'envers les arbitres. Et donc, c'est très, très appréciable. Il y a un état d'esprit vraiment de très bonne qualité dans le handball.
1: Pour revenir au club, pouvez-vous nous raconter un peu son histoire? Depuis quand le Ballon Handball Club existe-t-il? Comment s'est-il construit au fil des années et comment fonctionne-t-il aujourd'hui?
2: Alors, la légende dit que le Handball Club est né le soir d'un apéritif. Donc c'est un groupe d'amis qui pratiquait le handball, qui autour d'un apéritif a décidé de monter donc ce club-là. Et par chance, la plupart qui ont monté le club sont toujours dans le bureau actuellement, donc depuis plus de 13 ans maintenant, qui aident à la pérennité et à la solidité du club. Donc c'est Bruno qui était le premier président, et après qui a été succédé par Clémentine Malépaté il y a maintenant 4 ans, laquelle je succède donc depuis juin. Mais j'ai la chance qu'elle reste vice-présidente dans le club.
1: Alors aujourd'hui, combien de licenciés compte le Ballon Handball Club et comment se répartissent-ils entre les différentes catégories, des plus jeunes jusqu'aux seniors?
2: Alors, nous avons la chance, donc l'année dernière, nous avions 170 adhérents, on a 9 équipes, donc ça va vraiment du baby hand, les tout petits, donc ils viennent découvrir ce sport, jusqu'au loisir. Donc on va toucher les moins de 10, les moins de 15, les moins de 17, les moins de 19, les seniors et les loisirs mixtes. Donc en fait, on touche toutes les catégories. Alors, je ne vais pas dire de 7 à 77 ans, mais on attaque plutôt vers les 5 ans, jusqu'à au moins une cinquantaine d'années.
1: Le club est également structuré autour d'un bureau qui joue un rôle essentiel dans son fonctionnement. Pouvez-vous nous présenter des différentes personnes qui composent ce bureau, leurs fonctions et le rôle de chacun au quotidien?
2: Alors le bureau est composé aujourd'hui de 13 personnes, donc c'est 2 personnes de plus que l'année dernière, avec différentes fonctions. Ce qui est bien, c'est que ce sont déjà les mêmes personnes depuis un long moment, donc c'est vraiment une équipe fédérée que Clémentine auparavant a réussi à faire travailler ensemble. Et le projet, c'est d'aller encore un petit peu plus loin, c'est aussi que je suis là pour apporter une structure complémentaire, un regard neuf. Aujourd'hui, on crée aussi un poste autour du sportif, où c'est Franck Aubier qui va reprendre la partie du sportif. Moi, je vais être plutôt dans la stratégie. J'ai Clémentine qui va rester donc vice-présidente, donc je vais pouvoir bénéficier de toute son expérience. Et après, on a donc tout un collectif autour du bureau et aussi de tous les bénévoles qui font tourner le club. Donc en réalité, il y a 13 personnes au bureau, mais plus d'une vingtaine de personnes qui participent activement au développement du club.
1: Justement, vous avez récemment repris la présidente du Handball Club. Pourquoi avez-vous accepté de prendre cette nouvelle responsabilité? Qu'est-ce qui vous a motivé à vous engager dans ce rôle de président?
2: Qu'est-ce qui m'a motivé? Alors déjà, la première chose, c'est mon affection pour le club. Clémentine, qui avait déjà beaucoup donné, voulait aussi avoir un peu plus de temps soin pour elle personnellement. Donc j'ai décidé de m'inscrire dans le club 1 parce que j'ai eu la chance de pouvoir bénéficier de tous ces bénévoles qui font tourner nos clubs régionalement. Donc c'était aussi, je pense, le moment pour moi de donner ma part et aussi de participer à ce collectif-là, d'apporter mon expérience dans le management que j'ai acquis dans mon domaine professionnel et mettre en lumière surtout un sport qui est vraiment fédérateur, engageant et très respectueux. C'est vraiment ces valeurs fortes-là que je voulais pousser avec le BHBC, avec la féminisation qui est un des axes forts que le BHBC porte.
1: Pouvez-vous nous préciser en quoi consiste concrètement ce nouveau rôle de président ? Quelles sont vos principales responsabilités et les missions qui vous occupent au quotidien ?
2: En fait, c'est surtout je prends le poste, c'est ce qu'on s'est dit avec le bureau, de manière stratégique, mais pas à fond dans l'opérationnel. J'ai la chance d'avoir 12 personnes donc avec moi au bureau. Chacun a vraiment ses missions définies. Donc Franck qui va reprendre la grande partie du sportif, puis par Sébastien sur la partie de tout ce qui est arbitrage. Après, on va avoir Hervé, je ne vais pas tous vous les citer, mais chacun a son domaine de compétences pour tout ce qui est organisation des matchs, création des licences, on a aussi notre secrétaire, on a aussi une trésorière, donc je suis vraiment très très bien entouré, donc moi l'objectif c'est vraiment de donner la direction et de fédérer cette équipe autour du projet du développement du BHBC. On a quelques accords aussi avec le club de Mamers où on aura certaines ententes sur certaines catégories, donc de continuer à faire grandir le club, continuer aussi à gagner des trophées. L'année dernière, nos moins de 13 ont été championnes de la Coupe Sarthe, donc ça c'était un beau trophée l'année dernière. On avait déjà gagné la Coupe Sarthe avec notre équipe moins de 17, aussi moins de 20 avec notre équipe féminine. On a cette année notre équipe senior qui monte en B1, donc c'est un club familial mais qui s'autorise à avoir de bons résultats.
1: Et rappelez-nous à qui s'adresse concrètement ce club.
2: Ce club, il s'adresse, alors pas qu'aux ballonnais, il s'adresse vraiment à tous ceux, qui veulent rejoindre un sport engageant, respectueux, rempli de valeurs. Un club familial qui s'appuie sur une belle équipe bénévole. Et c'est aussi un sport, je veux dire, certains parents qui accompagnent leurs enfants l'hiver, qui jouent en intérieur, ça joue pas en extérieur, donc on peut le pratiquer dans de bonnes conditions toute l'année. Donc c'est aussi un des points qui est plutôt sympa.
1: Alors pourquoi devenir licencié du ballon handball club ? Qu'est-ce que le club peut apporter à une personne qui souhaite découvrir le handball, progresser dans cette discipline ou simplement pratiquer une activité sportive dans un esprit convivial ?
2: Eh bien, vous venez de le dire, oui, en effet. Donc déjà, la première qualité, c'est l'esprit convivial. Aujourd'hui, un licencié qui nous rejoindrait, c'est quelqu'un qui va avoir l'assurance de jouer. Aujourd'hui, notre objectif, c'est de faire grandir et faire aimer le hand à tout le monde. Les meilleurs, comme ceux qui ont encore besoin d'apprendre, on est là pour faire monter tout le monde. Tout le monde a sa chance, tout le monde est là pour progresser. On n'est pas dans l'élitisme, c'est-à-dire ceux qui pourraient être un peu moins bons vont jouer aussi. Donc c'est vraiment un vrai collectif où tout le monde est partie prenante du projet du handball club. Et on sera d'ailleurs, si vous voulez venir nous rencontrer prochainement le 5 septembre au Festival des Associations à Saint-Jean, donc de 10h à 17h.
1: Pour celles et ceux qui souhaitent en savoir plus, découvrir le handball ou pourquoi pas rejoindre le ballon handball club, comment peut-on vous contacter ?
2: Alors ils peuvent nous rejoindre et nous contacter en allant directement sur notre site internet. Donc c'est le bhbc72.calisport.com et là vous trouverez tous les renseignements, que ce soit pour la reprise des entraînements, pour faire les licences. Et vous avez le droit de venir faire un test avant de vous inscrire, venir découvrir le club, les coachs qui s'occupent de toutes les équipes et vous verrez par vous-même que c'est un club fort sympathique. Et vous aurez envie de nous rejoindre.
1: Parlons de l'avenir du club. Quelles sont les ambitions justement pour ce club ?
2: Les ambitions, déjà, c'est de pérenniser et continuer à développer toutes nos catégories. Aller se maintenir sur l'année prochaine sur l'équipe senior en D1, parce que c'est une belle montée. Sur l'équipe féminine, en senior, on renforce aussi l'encadrement avec l'arrivée d'un nouveau coach, fort de 25 ans d'expérience, donc qui a déjà aussi entraîné à haut niveau et qui a rejoint Cyril, qui est le coach de l'équipe, donc ils vont former un binôme. L'ambition, c'est aussi continuer à faire monter cette équipe-là et bien entendu de faire progresser tous les adhérents que nous avons déjà dans les autres équipes pour continuer à aller gagner d'autres titres et pourquoi pas une Coupe Sarthe encore pour cette nouvelle saison.
1: Pour terminer cette interview, quel serait votre mot de la fin ?
2: Au mot de la fin, BHBC est maintenant un club jeune, mais qui a bientôt 15 ans d'expérience, qui est convivial. Venez à notre rencontre, pas que le 5 septembre, mais venez aussi aux premiers entraînements. Vous êtes les bienvenus pour essayer la pratique du hand et rejoindre une belle équipe.
1: Merci Monsieur Ramad d'avoir accepté de nous recevoir et d'avoir pris le temps de nous présenter le Ballon Handball Club, son fonctionnement, ses valeurs et surtout les ambitions que vous portez pour son avenir. À travers cet échange, nous avons pu découvrir le club qui souhaite continuer à se développer, à accompagner ses licenciés et à faire vivre le handball sur le territoire. Je vous remercie encore puis je vous dis à bientôt.
2: À bientôt, au revoir.
1: Au revoir.

et dans votre quotidien le programme de votre soirée. Votre programme télé pour cette soirée du jeudi 3 septembre. Votre série Le Mystère de la Chambre Jaune, série à suspense sur TF1 à 21h10. En première partie, L'Élément aiguilleur. Dans les gorges du Verdon, une jeune journaliste accompagnée par un podcasteur va tenter de faire toute la lumière sur l'étrange agression qu'a subie son amie d'enfance. En deuxième partie de la soirée, Les Éléments objectifs à 22h10. Mathilde sort du coma et assure que son père n'est pas l'agresseur. Michel est libéré. Sur France 2, envoyé spécial présenté par Élise Lucet à 21h10. En première partie, pompiers volontaires, l'engagement à l'épreuve. Durant plusieurs mois, envoyé spécial a suivi le quotidien de pompiers volontaires qui jonglent entre vie personnelle, vie professionnelle et engagement au sein de leur caserne. En deuxième partie, 3 mois pour sauver mon école. Des élus et des parents se mobilisent depuis des mois pour sauver leur école. Sur France 3, téléfilm policier L'Homme de fond à 21h10. La station balnéaire de Dinard déroule son tapis rouge pour le festival du cinéma britannique quand on découvre le corps d'un jeune réalisateur anglais flottant entre deux eaux. L'homme a été assassiné des années plus tôt. Il avait été victime d'un naufrage tragique dans lequel sa sœur avait perdu la vie. Sur France 5, un documentaire dans les pas du mammouth géant. Le mammouth de Durfort est la star de la galerie de paléontologie depuis qu'il est entré dans les collections du Muséum National d'Histoire Naturelle en 1898. Alors que le squelette monumental doit être démonté pour être restauré, les paléontologues tentent de percer les secrets du mammouth méridional, une espèce primitive qui aurait vécu dans le sud de la France il y a 2 millions d'années. Sur M6, recherche appartement ou maison. Émission de télé-réalité, Stéphane et Olivia, Marie-Jo, Elodie et Guillaume, Isabelle et Alain. Alain à Paris, Marie-Jo, 68 ans, cherche un appartement dans le 2e arrondissement. Dans l'Hérault, 3 générations souhaitent vivre ensemble. À Annecy, Stéphane, 33 ans et Olivia, 32 ans, cherchent à investir dans leur premier appartement. Sur Arte, série à suspense, Les secrets de la Saint-Jean, en première partie à 20... En première partie, à 20h55, Manuela, 13 ans, est interrogée par la police au sujet d'une agression sexuelle. En deuxième partie, à 21h40, quelques jours après la fête de Saint-Jean, la sociologue Julia Esparver donne une conférence sur le consentement. Et à 22h25, en troisième partie, Lucha publie des accusations graves sur les réseaux sociaux. Quelques suggestions pour les chaînes de la TNT. On commence par la chaîne SCP, chaîne Sénat Public, avec un documentaire Justice en France à 21h, des audiences où le public n'est pas admis, où les caméras ne rentrent plus, ainsi dire jamais, dans le cabinet d'un juge des affaires familiales. Il règne fréquemment une tension évidente. Face à ces couples en instance de divorce, le juge doit prendre une décision qui engage ceux qui sont face à lui. Sur TMC, film d'action Taxi à 21h25, après avoir été pendant 6 ans le livreur en scooter le plus rapide de Marseille,

0: Marseille. Daniel est aujourd'hui chauffeur de taxi, passionné de course automobile. Il a transformé son véhicule en bolide qu'il conduit comme un fou. Sa première cliente s'avère être la mère d'un inspecteur de police. Sur T18, film policier La French, à 20h55. Dans les années 70, Marseille se transforme en un véritable carrefour du trafic d'héroïne, une ville où le crime organisé règne en maître. Pierre Michel, un juge des mineurs au parcours exemplaire, se voit affecté à la lutte contre le banditisme, un défi de taille qui le confronte à des adversaires redoutables. Avec l'aide du commissaire Lucien Aimé Blanc, il s'immerge dans un monde sombre et violent où la loi semble impuissante face à l'emprise du milieu, connu sous le nom de La French. À la tête de cette organisation criminelle se trouve le redoutable Gaëtan Zampa, un homme sans scrupules qui utilise la peur et la manipulation pour maintenir son pouvoir, alors que Pierre Michel s'efforce de démanteler ce réseau tentaculaire. Il découvre les dangers d'un système corrompu et les limites de la justice, tout en affrontant ses propres dilemmes moraux. Et on termine par Sister, avec un film d'action, 355, à 21h10. Au cœur de la jungle colombienne, une demeure isolée abrite une rencontre aussi secrète que dangereuse. Elijah Clark, un homme d'affaires sans scrupules, négocie que Santiago, un baron de la drogue impitoyable autour d'un objet aux conséquences dévastatrices, un système de décryptage capable de percer les sécurités informatiques les plus avancées au monde. Une arme numérique qui entre de mauvaises mains pourrait plonger les gouvernements et les populations dans le chaos, mais l'échange sous surveillance discrète de la police colombienne dégénère en un bain de sang. Dans la confusion, Luis Rojas, un officier intègre, parvient à s'emparer de l'appareil avant de fuir, traqué par les cartels comme par les autorités corrompues. On va se quitter avec le chanteur Grégoire, le titre La Promesse, pour vous emmener bien tranquillement jusqu'au Flash Info de 10h et votre émission Chansons Souvenirs. Passez une agréable journée à l'écoute de nos programmes.
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0: Bonjour à tous, que s'est-il passé en Haute-Saône? Les corps d'un homme, d'une femme et de deux enfants ont été retrouvés sur un terrain dans la commune de Gy hier soir. Les premières pistes s'orientent vers un drame familial. L'homme aurait tué ses proches avec un fusil avant de retourner l'arme contre lui. Le couple était en instance de divorce. Une enquête pour homicide volontaire est ouverte. Un mois de plus pour les aides carburants. Selon la porte-parole du gouvernement Maud Bréjon, le guichet de l'aide grand rouleur restera ouvert jusqu'au 31 septembre. 1,5 million de Français qui ont droit à l'aide n'ont pas fait la demande, selon la ministre de l'Énergie. Les canicules et la sécheresse ont laissé des traces. Le patron de la FNSEA, Arnaud Rousseau, alerte le gouvernement sur l'urgence d'aider les agriculteurs. Il assure que le pronostic vital de l'agriculture a été engagé. La ministre de l'Agriculture, Annie Genevard, a repoussé de quelques jours la présentation de son plan de sauvetage. Elle devait faire ses annonces aujourd'hui. Un proche de Mohamed Amra, jugé à partir d'aujourd'hui à Évreux pour meurtre. Jean-Charles Préra, complice présumé d'Amra dans son évasion meurtrière au péage d'Incarville le 14 mai 2024, a déjà été condamné par la cour d'assises de l'Eure à 7 ans de prison après le braquage d'un camion de cigarettes à Évreux en 2018. Il comparaît cette fois pour le meurtre en décembre 2020 d'un ressortissant ingouche tué par balle à Évreux, des faits que le prévenu conteste. Une rentrée sous haute surveillance, un télégramme signé du ministre de l'Intérieur et de l'Éducation nationale demande aux chefs d'établissement de renforcer la sécurité face à la persistance de la menace terroriste et le développement de la menace cyber. Justement, le gouvernement à nouveau ciblé par un piratage informatique. Le ministère de la Transition écologique confirme avoir été la cible d'une attaque informatique sophistiquée la semaine dernière. Conséquence, plusieurs sites internet gouvernementaux liés au ministère étaient inaccessibles hier. Et puis en foot, le PSG qualifié pour la phase de ligue de la Ligue des Champions féminines. Les Parisiennes se sont imposées 5-1 après les prolongations hier soir face à l'Eintracht Francfort. Les joueuses du PSG rejoignent l'OL Lyon et le Paris FC en phase de ligue. Très bonne journée à tous.
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2: Bonjour à tous et bienvenue sur les ondes du 106.3 FM Radio Alpes-Mancelles en compagnie de Jocelyne, Odile, Berthe et Yvette. Aujourd'hui, dans ce numéro de Chansons Souvenirs, nous allons rendre hommage en particulier à celui qui nous quittait le 14 janvier 1986, Daniel Balavoine.
3: Et oui les amis, 1986-2026, voilà 40 ans déjà qu'il nous quittait, il avait 33 ans. Daniel Balavoine a vu le jour à Alençon dans l'Orne le 5 février 1952. Il y vivra au 85 rue de Bretagne une partie de sa petite enfance. Il était le dernier d'une fratrie de 7 enfants. Les parents de Daniel se séparent alors que ce dernier n'a que 6 ans. Il passera dans sa jeunesse dans le sud-ouest entre Bordeaux, Biarritz et Pau. Sa famille étant originaire des Landes et du Pays Basque.
2: À la séparation des parents, les enfants restent avec leur père. Mais en 1959, celui-ci, pour son travail, est muté en Algérie, à Tizi Ouzou. Et Daniel entre en pension. Il apprécie peu cette vie au pensionnat. Et peu à peu, un profond rejet de la discipline qui y règne.
3: Vers l'âge de 11 ans, il entend une chanson des Beatles qui sera pour lui ce qui lui a donné le goût de la musique. Et plus tard, après un passage au lycée Louis Berthaud de Pau, Daniel Balavoine, en 1968, décide de se consacrer à son avenir musical. Celui-ci se vendra à plus de 800 000 exemplaires. Le titre phare de cet album, c'était bien sûr « Le chanteur ».

0: cet album, le chanteur arrive dans les bacs quelques semaines avant la sortie de l'album Starmania, où Daniel Balavoine y interprète des titres composés et taillés sur mesure à sa voix, comme « Quand on arrive en ville », « Banlieue Nord » ou encore « SOS d'un terrien en détresse ». La sortie presque simultanée du deuxième album fera passer Daniel Balavoine de statut de chanteur quasiment méconnu à une vedette à part entière, ce qui lui permet, par la même occasion, de renouveler sereinement son contrat chez Barclay, sa maison de disques. 2 ans plus tard, en 1980, il écrit et compose l'album « Un autre monde ». Parmi les titres, il y a « La vie ne m'apprend rien ». Et c'est ce titre que Jocelyne a choisi de chanter. Bonjour Jocelyne.
1: Bonjour Jean-Maurice.
0: Ce titre fut repris par Julie Pétry et Florent Pagny dans des hommages à Daniel Balavoine, comme le fait Jocelyne ce soir.

Merci Jocelyne pour cet hommage à Daniel Balavoine qui nous quittait le 14 janvier 1986 au Mali. Jean-Maurice a évoqué l'album Starmania sorti en 1980. Alors sans plus attendre, retrouvons Daniel qui nous interprète SOS d'un terrien en détresse.

La carrière de Daniel Balavoine a couru de 1971 à 1986. Il a écrit et composé plus d'une centaine de titres et demeure l'un des artistes francophones les plus populaires grâce à ses nombreux tubes, dont Mon fils Babataille, sorti en 1980, qui lui fut inspiré par le divorce de ses parents, celui de son guitariste, ainsi que par le film Kramer contre Kramer. Avec ce tube, Daniel trouvera une quatrième place du hit parade.

0: Gilbert Cesbron a vu le jour le 13 janvier 1913. Il était écrivain français et en 1954, il avait écrit le roman Chien perdu sans collier, qui sera ensuite adapté au cinéma en 1955 par Jean Delannoy avec Jean Gabin dans le rôle principal. La musique du film fut signée par Paul Mizaraki et en 1956, Eddie Marnay avait mis des paroles sur cette musique. Pour chanter ce chien perdu sans collier aujourd'hui, nous avons Odile. Bonjour Odile.
1: Bonjour Stéphane.
0: Je vais préciser que ce film avait connu un grand succès et que le livre de Gilbert Cesbron fut réédité en 1970 et 1976. Allez, retrouvons Odile et cette chanson, Chien perdu sans collier.

Odile pour cette chanson qui fut bien souvent chantée par Vera Lynn, Anne-Sandrine, Jacqueline François, sans oublier Luis Mariano qui en 1955 chantait aussi « Bayonne mon amour ».

0: Il nous quittait voilà fort longtemps, le 16 janvier 1891, à l'âge de 54 ans. C'est le grand compositeur Léo Delibes. Il avait vu le jour en février 1891 dans la Sarthe, à Saint-Germain-du-Val, une commune aujourd'hui rattachée à la ville de La Flèche. Léo Delibes était le fils d'un postier et d'une maman musicienne qui était la demi-sœur de l'organiste Antoine Édouard Baptiste, professeur et compositeur français.
1: Devenu orphelin de père, le jeune Léo Delibes fut pris sous l'aile par son oncle Édouard Baptiste, ce qui lui permet de suivre des études musicales et d'obtenir un premier prix de solfège en 1850 sous la direction d'Adolphe Adam, lui-même grand compositeur français. À Léo Delibes, nous devons l'Acné Sylvia le Roi, la dit et bien sûr Coppelia. En 1874, Léo Delibes met en musique un texte posthume d'Alfred de Musset intitulé « Nous venions de loin, le taureau » sous le titre « Les filles de Cadix » que nous chante Mado Robin.

0: Allez, je vais mettre un peu d'humour dans cette rubrique avec ma chanson rigolote. Elle fut créée en 1922 par Louis Boucaud au Casino de Paris, signé Maurice Yvon, Albert Wilmette et Boucaud lui-même. C'est la gueule à l'envers.
1: Avant d'écouter ta chanson rigolote, Stéphane, je vais évoquer en quelques mots la carrière de Louis Boucaud. Il avait vu le jour en novembre 1882 et nous quittait dans l'oubli en mars 1949. Auteur, chanteur, il s'était essayé dès 1900-1902 à tous les genres comiques, croupier, genre Mayol, genre Paulus, pour finir enfin à percer vers les années 1910 et jusque dans les années 30-40.
0: Ici sur Radio Provençal 106.3 FM, on n'oublie pas Louis Boucaud qui en 1922 chantait La gueule à l'envers.
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1: Avec la chanson suivante, nous changeons totalement de registre. Il s'agit d'une chanson signée pour la musique par Georges Garvarinz pour le film Un taxi pour Tobrouk, sorti en 1961, réalisé par Denis de la Patelière. Il s'agit de La Marche des Anges. Sur la mélodie des Anges de nos campagnes, les paroles, nous les devons à Charles Aznavour. Et pour la chanter, nous avons Berthe. Bonsoir, bonjour Berthe.
2: Bonjour Jean-Maurice.
1: Je vais préciser que dans ce film Un taxi pour Tobrouk, Charles Aznavour était également acteur auprès de Lino Ventera et de Maurice Birot.

Merci Berthe pour cette marche des anges, signée Charles Aznavour. Dans la même décennie, cette fois-ci en 1968, il chantait « Au nom de la jeunesse ». ».

Le chanteur, acteur français Carlos nous quittait le 17 janvier 2008. Il avait 64 ans. Il était le fils de la célèbre psychanalyste et pédiatre Françoise Dolto. Il incarna la variété populaire. Il était proche de nombreux artistes comme Dorothée, Eddy Marnay, Chantal Goya, Sim, Dave, Coluche et bien d'autres, sans oublier Joe Dassin et Monsieur Johnny Hallyday. Et bien sûr Sylvie Vartan, qui fut la première avec laquelle il a débuté sur scène et pour qui il fut le secrétaire, l'accompagnant durant plus de 10 ans à travers le monde. Avec elle, il avait chanté 2 minutes 35 de bonheur. Pour le nôtre, je viens vous proposer 4 minutes de plaisir avec la voix de Carlos en medley.

La sublime Gina Lollobrigida avait vu le jour en Italie en 1927 et nous quittait dans le même pays le 16 janvier 2023. Actrice, elle avait tourné dans de nombreux films français, Pain, Amour et Fantaisie, Plus fort que le diable, Notre-Dame de Paris et bien d'autres, sans oublier bien sûr son rôle de Madeleine Lafranchine auprès de Gérard Philippe dans le film Fanfan la Tulipe, sorti en 1952. Retrouvons Pierre Bertin qui nous interprète.

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1: Joli comme un cœur, c'est le titre d'une chanson composée par Fred Fried dans les années 1940. Elle fut chantée par Lucien Jeunesse, Roger Varnet, côté masculin et côté féminin. Cette chanson écrite par Marcel Dabadi fut chantée par Lina Margie et aujourd'hui, nous avons le plaisir de l'écouter.

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merci Yvette pour ce joli cœur, comme un cœur. Et nous allons retrouver Lina Margy qui, en 1951, chantait Les Galipettes, paroles de René Rouzeau et Maurice Pont, sur une musique de Jacques Ledru.

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Cette émission de souvenirs et de chansons sur Radio Alblomancel 106.3 FM se termine. Merci à Jocelyne, Odile, Berthe et Yvette d'y avoir participé, ainsi qu'à Marilyn. Pour la dernière chanson, nous allons laisser la place à Daniel Balavoine qui en 1978, issu de l'opéra rock Starmania, chantait « Quand on arrive en ville », parole de Luc Plamondon et musique de Michel Berger. Allez, bonne écoute, bises et à bientôt.

Bonjour à tous. 1,5 million de Français n'ont pas fait la demande de l'aide carburant grand rouleur. Le guichet restera ouvert jusqu'au 30 septembre, selon la porte-parole du gouvernement Maud Bréjon. Les aides pour les secteurs exposés, comme la pêche, le BTP et l'agriculture, seront aussi reconduites pour septembre en octobre, selon la ministre de l'Énergie. Ce 2 septembre restera jamais gravé dans l'histoire de notre commune. Les mots du maire de Gy sur les réseaux sociaux. Alexandre Lacroix réagit à la découverte de 4 corps d'une même famille hier soir sur un terrain de cette commune de Haute-Saône. Un homme, une femme et 2 enfants âgés de 6 et 10 ans. Il précise qu'une enquête est en cours pour établir les circonstances de ces événements. Selon les premiers éléments, il s'agirait d'un drame familial. L'homme aurait tué ses proches avant de mettre fin à ses jours. Le Rassemblement National proche des 500 parrainages pour la présidentielle. Selon le maire de Perpignan, Louis Alliot, le parti a recueilli 400 signatures d'élus pour soutenir la candidature de Marine Le Pen. Hier, c'est le maire de Cannes, David Lisnard, qui annonçait avoir reçu les 500 promesses de parrainage. Ils sont de retour en France. Les 2 réalisateurs français, Gaël Mokaer et Sébastien Pérez-Pezzani, ont reçu une autorisation de quitter le Togo après leur remise en liberté. Ils avaient été arrêtés fin juillet alors qu'ils tournaient un épisode de leur émission « Les routes de l'impossible ». La justice togolaise affirmait avoir découvert des irrégularités dans la préparation, l'exécution de leur mission. Bientôt des voitures autonomes sur les routes françaises. Le ministre des Transports Philippe Tabarot et le patron de Tesla, Elon Musk, se sont entretenus en visio hier. Il était question du FSD, la conduite 100% autonome présente sur les voitures du constructeur américain. Les autorités françaises travaillent sur les adaptations qui permettront à la France de soutenir son homologation, écrit le ministre sur X. La décision sera prise au niveau européen dans les prochaines semaines, avant des essais sur route de 2 véhicules équipés du FSD. Et puis du foot, ouverture de la 3e journée de Ligue 1 avec la rencontre entre Toulouse et Lille, coup d'envoi à 20h45. Le LOSC 3e du classement, Toulouse 16e. Voilà pour l'actu, très bonne journée à tous.

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1: Bienvenue dans votre magazine Vie solidaire sur Radio Alpementcel. Un magazine social qui parle des associations, du handicap et de la société. Aujourd'hui, nous allons découvrir le OGEM, un groupe d'entraide mutuelle implanté à Mamers et à La Ferté-Bernard. Un lieu d'accueil, d'échange et de convivialité qui permet à ses adhérents de se retrouver, de partager des activités et de rompre l'isolement. Pour nous en parler, nous recevons Nathalie Dumas, présidente du OGEM.

0: Alors, Madame Dumas, bonjour.
1: Bonjour.
0: Pour commencer, pouvez-vous nous expliquer plus en détail ce qu'est le OGEM, à qui il s'adresse et quel est son rôle au quotidien?
1: Alors, le OGEM, c'est un groupe d'entraide mutuelle. C'est une association de loi 1901 qui est gérée par ses adhérents et qui accueille des personnes qui ont souffert ou qui souffrent encore de troubles psychiques et qui sont dans l'isolement. Donc, on lutte aussi contre la déstigmatisation du trouble psychique et on est aussi dans l'inclusion puisqu'on accepte aussi des gens qui ne sont pas forcément diagnostiqués et qui sont tout simplement dans l'isolement.
0: D'ailleurs, quelle est son histoire? Comment est né le projet du OGEM? Quelles étaient les ambitions à l'origine? Et comment l'association a-t-elle évolué depuis ses débuts jusqu'à aujourd'hui, avec notamment son implantation à Mamers puis à La Ferté-Bernard?
1: Alors oui, en fait, tout part d'un appel de l'ARS où la Jesty, notre parrain, répond. Et il y a notre animatrice, Anaïs Barré, qui est porteuse du projet. Je suis, moi, la première adhérente, la toute première adhérente en décembre 2015. Et ensuite vient Pierre Colette, puis d'autres adhérents. Et nous sommes donc tous les trois membres fondateurs du OGEM. On démarre avec 5-10 adhérents. Puis en 2016, on fait l'assemblée constitutionnelle de l'association, le 19 octobre 2016. Et à partir de là, on s'implante à Mamers. Alors qu'au début, c'était prévu de se développer sur La Ferté, mais ça n'a pas pris. Donc on s'implante à Mamers. On trouve des locaux au 10 bis rue Châtelaine, à Mamers. Et on se développe. On commence à avoir une quinzaine d'adhérents, une vingtaine, puis une trentaine. On propose des activités pour sortir de l'isolement. Puis, il y a 4 ans en arrière, maintenant, on ouvre à La Ferté-Bernard, puisque là, il y a une demande suite à la Covid. On a eu un appel pendant la Covid d'un besoin sur La Ferté-Bernard. Et nous, en 2021, on fait les travaux dans les locaux et on l'accueille en mars 2022. Et là, on est une quinzaine d'adhérents maintenant sur La Ferté-Bernard.
0: En effet, vous avez choisi de vous implanter à Mamers, puis quelques années plus tard à La Ferté-Bernard. Concrètement, pourquoi ces deux communes en particulier? Est-ce avant tout pour répondre aux besoins des personnes du nord de la Sarthe et permettre d'avoir un lieu d'accueil de proximité facilement accessible? Y a-t-il d'autres raisons qui ont guidé ces choix?
1: Alors non, en fait, l'appel était fait pour le Nord-Sarthe, puisqu'il y a déjà d'autres GEM au sud et au Mans. Donc nous, on était là pour développer le nord de la Sarthe. Le choix des villes, c'est pas nous qui l'avons fait. C'était dans le cahier des charges. Il fallait développer à Mamers et à La Ferté-Bernard. Dans un premier temps, on avait demandé à l'ARS que nous, on n'avait pas trop de bénévoles et d'énergie pour développer les deux antennes en même temps. Mais ça tombait bien, puisque de toute façon, les besoins n'étaient pas les mêmes entre La Ferté-Bernard et Mamers, puisque c'est ma mère qui s'est développée en premier. Donc les besoins, c'était au cahier des charges. C'est l'ARS qui nous avait demandé de développer un groupe d'entraide mutuelle. Et il y a plus de 600 groupes d'entraide mutuelle sur le territoire français. Hein. C'est pas unique.
0: Et justement, avec l'ouverture du second site à La Ferté-Bernard en 2022, est-ce que cela a permis au OGEM de toucher un nouveau public et de mieux répondre aux besoins du territoire?
1: Oui, tout à fait. On n'a pas du tout le même public à La Ferté-Bernard et à Mamers. On a des gens toujours fragilisés, etc. Mais je dirais que c'est peut-être des gens plus fragiles, plus dans le besoin de retrouver confiance en eux. Ils participent plus aux ateliers. Nous, ici, à Mamers, on a 10 ans maintenant d'existence. Et c'est vrai que la population de Mamers est moins demandeuse d'ateliers, plus demandeuse de sorties. Voilà. Donc, on a deux publics bien distincts. On a des ateliers créatifs à La Ferté-Bernard, qui marche très très bien, et on a des gens qui vont consommer plus des sorties, des intergèmes, des repas, tout ce qui est convivialité à Mamers.
0: Votre association porte le nom de OGEM. C'est un nom original. Pourquoi avoir choisi cette appellation? Que signifie précisément OGEM? Est-ce un clin d'œil au territoire du Haut-Maine, ou ce nom a-t-il une autre origine liée à l'histoire et aux valeurs de l'association?
1: Alors, le OGEM, c'est parti d'un petit groupe d'adhérents. À l'époque, on était au stade, dans un petit bureau, 20 mètres carrés. Et on était une dizaine d'adhérents et on réfléchissait à comment baptiser notre association. Et il y a eu effectivement un rapport à la région. Et d'un seul coup, quelqu'un a dit oui, mais c'est aussi prendre de la hauteur, aller ensemble pour aller plus haut. Voilà, ça c'est notre slogan. Donc en fait, on est vraiment parti sur le fait de prendre de la hauteur, prendre du recul sur nos problèmes et de retrouver confiance en nous. Et donc le OGEM, c'est pas seulement une histoire de région, c'est aussi une histoire de prendre de la hauteur, de retrouver confiance en soi.
0: D'ailleurs, le OGEM repose sur de véritables valeurs. Pouvez-vous nous rappeler quelles sont les valeurs qui vous tiennent particulièrement à cœur au sein de la société? l'association?
1: Alors, nous, on est dans l'entraide, évidemment, hein, c'est la première chose. Le respect de l'autre, c'est-à-dire qu'il n'y a pas de jugement chez nous. On est tous susceptibles d'avoir des pathologies, on est tous susceptibles d'avoir des états d'âme à un instant T. Et en fait, on est là pour se soutenir et s'encourager. C'est des valeurs importantes parce que sinon, le sens même du groupe d'entraide mutuelle n'a plus de sens. Voilà. La cohésion de groupe, c'est très important aussi chez nous. On veut vraiment que les gens comprennent qu'ils sont en fragilité psychique, oui, mais pas que. Et donc, on les aide et on s'entraide à avoir une meilleure opinion de soi-même et de retrouver la confiance et de se réinsérer dans la cité.
0: Justement, comment fonctionne concrètement le OGM au quotidien? Y a-t-il un bureau, des adhérents?
1: Oui, alors, on est constitué d'un conseil d'administration dont il y a 13 membres. Et à l'intérieur de ce conseil d'administration, il y a un bureau de 7 membres. Il y a un secrétaire, adjoint, un trésorier, adjoint, et deux vice-présidents et une présidente qui est moi-même. Les deux vice-présidents étant chargés de la communication. Moi, je suis vraiment chargée de la RH, puisqu'on a 3 salariés, et de tout ce qui est administratif répondant à mes fonctions.
0: Sinon, dites-nous plus précisément qui peut adhérer au OGM, à qui s'adresse votre association?
1: Alors, notre association s'adresse à toutes les personnes qui vivent dans l'isolement, qui souffrent ou qui ont souffert de troubles psychiques et qui sont stabilisées. Bien que ça, on ne peut pas vraiment vérifier parce qu'on n'est pas médecin, nous. On est vraiment des adhérents. Il n'y a pas de médecin chez nous, il n'y a pas d'infirmier, il n'y a pas de psy. On a 3 animateurs qui sont là pour impulser la dynamique du groupe, mais c'est même pas eux qui font les activités. Ce sont les adhérents qui sont chargés des activités. Et donc, on s'adresse à la population qui se sent concernée et qui a le courage, parce qu'il faut faire le pas de venir chez nous et ce n'est pas forcément évident. Souvent, c'est le CMP qui nous envoie nos adhérents, ou encore le CCAS ou les assistantes sociales. Et il y a un entretien qui se fait où on présente le GEM, on explique ce qu'on peut apporter à la personne, ce que la personne pourrait éventuellement nous apporter avec ses talents, ses compétences. Et voilà, après, on adhère à 2 mois d'essai renouvelable une fois, c'est-à-dire en tout 4 mois de découverte. Et ensuite, l'adhésion est donc de 3 euros à 2 reprises, puis de 14 euros. Ça fait 20 euros à l'année.
0: Alors, faut-il obligatoirement avoir un diagnostic ou une reconnaissance de handicap pour devenir adhérent? Ou est-ce justement un lieu ouvert à des personnes qui se sentent isolées et qui souhaitent simplement retrouver le lien social?
1: Alors, nous, on ne peut pas vérifier ça, mais normalement, oui. Mais nous, on ouvre à tout le monde. On ouvre à toutes les personnes qui sont dans l'isolement. Parce que de toute façon, quelqu'un qui n'est pas diagnostiqué, mais qui vit dans l'isolement, a forcément un trouble inconnu, inconscient, peut-être même la dépression souvent. Et nous, comme on est dans l'inclusion, on ouvre à toute la population qui vit dans l'isolement.

0: Parlons un peu plus des animateurs qui accompagnent entre guillemets les gémeurs. Quel est exactement leur rôle au quotidien? Sont-ils là principalement pour encadrer les activités ou leur mission va-t-elle bien au-delà?
1: Alors, l'accompagnement des animateurs, c'est beaucoup d'écoute. On les a complètement déchargés de l'administratif, à part quelques stats sur le nombre d'adhérents à la journée, etc., qui participent aux ateliers ou qui participent aux sorties. Et eux, ils sont dans l'encadrement. Ils accompagnent l'adhérent qui veut lancer un projet. Ils l'accompagnent, ils appuient. C'est un peu la béquille pour que l'adhérent puisse mettre en place un projet d'atelier, une sortie, un événement, tenir un stand au marché de Noël, ou encore créer un atelier créatif de macramé, de mosaïque, de bijoux, une sortie à Papéa par exemple, ou encore au zoo. Ils accompagnent pour que la personne puisse mettre en place ce projet. La plupart du temps, ils sont dans l'écoute, ils sont vraiment là pour écouter les adhérents avec leurs problématiques. C'est une charge mentale assez importante, le GEM, très très lourde.
0: Et d'ailleurs, quelles sont les activités proposées aux gémeurs au sein du OGEM?
1: Alors, on a plusieurs choses. On a les sorties, donc les inter-GEM, où on rencontre d'autres GEM, et on fait des tournois de pétanque également. On fait des repas conviviaux, on fait des ateliers bijoux, macramé, bracelets cordes, dessins, peintures. On fait des lotos tous les mardis, des mini-lotos, où on demande une petite participation au carton de 50 centimes, et les gens peuvent accumuler un petit crédit, et quand ils gagnent une ligne, deux lignes ou un carton, ils ont un petit cadeau à la fin qu'on va acheter ensemble, en ressourcerie ou ailleurs, enfin là où la personne veut qu'on aille. Il y a des repas partagés où là chacun amène un repas à partager. Il y a des journées shopping. On fait aussi de l'art-thérapie avec notre animatrice art-thérapeute. On fait énormément de choses. Là, on participe à la biennale qui aura lieu en région parisienne. On est en train de créer une cabine téléphonique où il y aura des messages à l'intérieur avec nos portraits pour représenter le OGEM. Après, on fait des jeux de société également. Voilà, grosso modo.
0: Justement, comment les adhérents sont-ils accompagnés au sein du OGEM? Lorsqu'une personne arrive au OGEM, elle peut parfois être isolée, manquer de confiance en elle ou avoir des difficultés à reprendre une vie sociale. Comment l'équipe et les autres adhérents vont-ils l'aider à trouver progressivement sa place?
1: Déjà en l'acceptant, en l'accueillant. L'accueil ici, c'est très important. Les nouveaux, quand ils arrivent, ils sont encore dans l'isolement. Ils arrivent, ils ne disent pas un mot, ils ne parlent pas ou très peu. Ils sont gênés un peu. Donc nous, on les accueille. On les accueille comme s'ils rentraient dans une famille, en fait. Donc c'est autour d'un café, c'est autour des jeux de société. C'est vraiment du lien qui se fait naturellement entre adhérents, parce qu'on sait, on est passé par là, nous aussi. Donc on a cette faculté à dire à l'autre, t'inquiète pas, au début ça fait drôle, mais finalement ça se passe bien, quoi.
0: Sinon, vous proposez aussi sur demande de l'adhérent un accompagnement vers l'inclusion sociale, notamment pour certaines démarches administratives ou des déplacements dans la cité. Jusqu'où pouvez-vous accompagner les personnes?
1: Alors nous, on fait beaucoup de choses pour accompagner les personnes. On ne se substitue pas à ce qui existe dans la cité, assistante sociale, CCAS. Mais par contre, on les accompagne, on peut prendre le premier rendez-vous avec eux. On va décrocher le téléphone avec eux et prendre le premier rendez-vous, voire les accompagner au premier rendez-vous. On accompagne aussi nos adhérents quand ils ne peuvent pas bénéficier de VSL. On les accompagne à leur rendez-vous quand ils n'ont vraiment pas de moyens de locomotion. On se met à disposition pour qu'ils puissent se rendre à leur rendez-vous. Rendez-vous médical. Et pour les gens qui ont des problématiques plus lourdes, on peut être aussi amené à les accompagner à chaque rendez-vous.
0: Alors, il est important justement de rappeler que le OGEM n'est pas un lieu de soins. Comment faites-vous la distinction entre votre rôle d'accompagnement et celui des professionnels de santé ou du secteur médico-social?
1: Alors, comment on fait? On fait la différence. Enfin, nos animateurs sont vraiment à l'écoute, mais ils ne sont pas psy, évidemment. Ils sont vraiment dans l'écoute. Ils vont essayer d'orienter les personnes pour les aider. Mais effectivement, c'est difficile de faire la part des choses parce que, comme je vous disais, c'est une charge mentale importante, le GEM, puisqu'on a affaire à des gens qui sont en fragilité, qui ont besoin de parler, qui ont besoin d'exprimer, qui racontent quelquefois leur histoire, qui n'est pas facile, une histoire, une enfance, une vie de jeune adulte ou de jeune femme difficile. Donc, effectivement, on n'est pas des professionnels, mais on est des humains avant tout. Et donc, quand on est face à ça, la seule chose qu'on a à faire, c'est écouter et rassurer sur la personne qui est en train de se confier. Et ça reste très confidentiel. On est lié à la confidentialité dans ces cas-là. Et on respecte ça aussi. Donc, là aussi, la confiance naît grâce à ça aussi.
0: Concrètement, pourquoi adhérer au OGEM? Qu'est-ce que vous diriez à une personne qui se se sent seul, qui traverse une période difficile ou qui a simplement envie de retrouver une vie sociale et qui hésite encore à franchir la porte du GEM.
1: Adhérer au GEM, c'est prendre sa vie en main. C'est reprendre sa vie en main. C'est vraiment se donner un petit coup de pied au derrière et dire j'arrête, si je continue comme ça, je vais droit dans le mur. Donc je vais venir ici parce que ici, on va être entendu, écouté et on va être remis sur les rails en fait de la vie dite normale.
0: Et d'ailleurs, rappelez-nous les démarches pour rejoindre le OGEM.
1: Alors, il suffit de nous appeler, de prendre un rendez-vous avec un de nos animateurs qui va vous présenter la structure, l'antenne. Ensuite, il va y avoir un entretien où là, on va échanger sur ce qui motive la personne. Même quelquefois, elle peut ne pas savoir vraiment ce qu'elle attend de nous, mais c'est pas grave, on échange, on explique un peu ce qu'on fait, ce qu'on peut faire, ce qu'on peut lui apporter, etc. Elle en fait autant. Et ensuite, elle adhère. Elle a 2 mois de découverte renouvelable une fois, à 3 € les 2 mois. Et ensuite, elle adhère définitivement si elle le souhaite.
0: Alors, quels sont les jours et les horaires auxquels les adhérents peuvent venir vous rencontrer, aussi bien à Mamers qu'à La Ferté-Bernard?
1: Alors, les personnes peuvent venir nous rencontrer du lundi au vendredi. De 14h à 18h, on est ouvert au public. Mais le matin, on est sur inscription. C'est-à-dire qu'il y a des ateliers comme Oser Bouger, la gym. Ça, c'est sur inscription, donc c'est ouvert le matin de 10h à midi. Mais sinon, on est ouvert à tout public de 14h à 18h, du lundi au vendredi.
0: Si nos auditeurs souhaitent en savoir davantage sur le OGEM, découvrir les activités proposées ou simplement prendre contact avec vous, comment peuvent-ils vous joindre?
1: Alors, on a 2 antennes, une à Mamers, une à La Ferté. On a 2 numéros de téléphone que je peux vous communiquer. Pour Mamers, c'est le 09 53 73 27 12. Pour La Ferté-Bernard, c'est le 09 73 89 27 44. Et les adresses, à Mamers, le 10 bis rue Châtelaine, 72 600 à Mamers. La Ferté-Bernard, 12 avenue Général Leclerc, 72 400 La Ferté-Bernard. Vous avez aussi un site web, donc www.ogem.org, où il y a toute la présentation du GEM et les coordonnées. Nous avons un Facebook, www.facebook.com/leogem, tout attaché. Et enfin, un email, info@ogem.org, qui est un mail général, qui est celui aussi qui est lié au contact sur le site web.
0: Sinon, quelles sont aujourd'hui les ambitions du OGEM pour les prochaines années?
1: Alors, notre ambition, c'est de prospérer, quoi, de la pérennité surtout, parce que avec les problèmes de subventions qui sont gelés, on espère pouvoir continuer à servir les adhérents, parce que c'est pas évident avec les coupures budgétaires auxquelles on peut s'attendre dans les années à venir. En tous les cas, nos subventions sont gelées, là, donc on espère sincèrement que ça va prospérer, qu'on va pouvoir la pérennité du OGEM et le développement au niveau de la cité perdure.
0: Pour conclure cette interview, quel est votre mot de la fin?
1: Les groupes d'entraide mutuelle sont là pour aider les gens qui sont en souffrance psychique et notre slogan c'est ensemble pour aller plus haut et prendre de la hauteur, ça fait du bien.

0: d'avoir été avec nous aujourd'hui pour nous présenter cette association, son histoire, ses valeurs et son fonctionnement. À travers ces deux antennes de Mamers et de La Ferté-Bernard, le OGEM joue un rôle essentiel pour lutter contre l'isolement, favoriser les rencontres, l'entraide et permettre à chacun de retrouver une place au sein d'un collectif. Une belle initiative qui rappelle l'importance du lien social et de la solidarité. Je vous dis à bientôt.
1: Merci.
0: Au revoir.
1: Au revoir.
0: Votre magazine Vie solidaire est terminé. Merci de nous avoir écoutés sur Radio Alpes-Marseille.

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1: Aujourd'hui, nous nous intéressons à la littérature française contemporaine et plus particulièrement à l'univers du romancier Bernard Martin, auteur de plusieurs ouvrages. Bernard Martin vient de nous présenter son dernier livre, Les commissions chez Martin. À travers cet ouvrage, il nous invite à découvrir une nouvelle histoire, son regard sur les personnages et les thèmes qui lui sont chers. Nous avons le plaisir de le recevoir aujourd'hui pour nous parler de ce nouveau roman, de sa genèse, de son écriture et de son parcours d'écrivain.

0: Alors, monsieur Martin, bonjour.
1: Bonjour, Joséphine.
0: Avant de parler de votre dernier livre, Les commissions chez Martin, pouvez-vous vous présenter à nos auditeurs? Qui êtes-vous? Quel a été votre parcours? Et comment vous êtes devenu romancier?
1: Alors, je m'appelle Bernard Martin, j'ai 75 ans. Donc, je suis né en 1951 dans un petit village de l'Orne qui s'appelle Tournay-sur-Dives. Et j'ai eu une carrière assez linéaire et assez banale. Et j'ai terminé ma carrière de travail comme cadre à la poste.
0: Alors, en effet, comment vous êtes mis à l'écriture et qu'est-ce qui vous plaît le plus dans le travail d'écriture?
1: Eh ben, la retraite arrivant, je me suis dit, tiens, ce serait bien si je pouvais reproduire pour mes enfants et pour mes petits-enfants. C'était mon but en premier, de retracer de tout ce que je connaissais de l'histoire de mes parents, de mes grands-parents, pour que eux, ils aient un souvenir précis de ce qui s'est passé avant eux.
0: Alors, comment définiriez-vous votre genre littéraire? Dans quel univers aimez-vous inscrire vos histoires? Qu'est-ce qui caractérise votre façon d'écrire?
1: C'est plutôt de l'histoire familiale et de l'histoire régionale, en fait. Pratiquement tous mes ouvrages se situent en Basse-Normandie et concernent des gens que j'ai bien connus ou des gens de ma famille.
0: Vous avez écrit 5 romans. Avant de nous présenter plus en détail votre dernier ouvrage, Les commissions chez Martin, pouvez-vous revenir sur vos 4 premiers romans? Pouvez-vous nous les présenter brièvement et nous expliquer ce qu'ils représentent dans votre parcours d'écrivain?
1: Oui, alors le tout premier s'appelle L'affaire Rutabaga. Alors c'est une histoire qui se passe en 1962. Dans mon village natal de Tournay-sur-Dives. C'est un petit garçon qui assiste à une fête foraine et puis tout d'un coup il disparaît. Alors on ne sait pas s'il a fugué, on ne sait pas s'il lui est arrivé quelque chose de grave, qu'il était blessé, qu'il a été enlevé. Pendant tout le bouquin, on va le rechercher et c'est un prétexte pour revenir dans les années 60 dans les villages avec tout ce que ça comporte. Et bon, à la fin, on va connaître le dénouement de cette histoire.
0: Ensuite?
1: Alors le deuxième, c'est une biographie de ma grand-mère maternelle. Ma grand-mère maternelle qui s'appelle Marie Bisson, donc c'est le titre de l'ouvrage, Marie Bisson, une épicière normande dans la tourmente, a acheté une épicerie en 1912, toujours dans le même village de Tournay-sur-Dives. Et en 1914, la première guerre est arrivée. Son premier mari a été tué à la guerre. Elle s'est remariée, le deuxième a été gazé, donc elle s'est retrouvée veuve très tôt. Elle a été obligée d'éduquer ses 3 enfants et de tenir en plus son commerce. Et puis, comme ce n'était pas suffisant, en 1944, la guerre est arrivée au pied de sa porte parce que le village se trouve en plein dans ce qu'on appelle la poche de Chambois. Et c'est là où s'est terminée la bataille de Normandie. Et ma grand-mère a encore connu de nombreux deuils et de nombreux chagrins à ce moment-là.
0: Le troisième roman?
1: Le troisième roman s'appelle Les Indégonflables de Mézeray. Donc là, ça se déroule dans la ville d'Argentan. Le collège Mézeray étant le principal collège de la ville. Et ce sont 3 pensionnaires qui sont encore des gamins. Ils sont encore en classe primaire. Ils sont pensionnaires et ils tombent sur un écrit qu'a laissé un ancien pion qui se trouve être à la guerre de 14. Cet écrit date de 1917. Ce militaire sait qu'il va mourir parce qu'il a été blessé très dangereusement et il sait qu'il va perdre la vie. Il ne sait pas qui va gagner la guerre. Il explique qu'il a mis la main sur un joyau et il ne veut pas que ce joyau tombe aux mains des Allemands. Et les gamins, donc 50 ans après, vont se mettre en quête de retrouver ce fameux joyau. Donc là aussi, c'est un prétexte pour revenir sur les années de pension de ces années-là et puis de faire un tour tout autour d'Argentan en visitant des lieux tout à fait insolites et historiques.
0: Et le quatrième roman?
1: Le quatrième s'appelle Réfugié sous les fenêtres de la milice. C'est une tranche de vie de mes grands-parents paternels qui ont caché un tailleur juif et sa fille pendant l'occupation. Je l'ai appris bien après leur mort et je me suis mis en quête de retrouver cette famille juive. Je les ai retrouvés et eux nous ont raconté des choses que même mes propres parents ne savaient pas et que mes grands-parents leur avaient cachées. C'était une belle histoire parce qu'on a retrouvé donc la petite fille de ces fameux réfugiés et l'histoire se termine bien grâce à mes grands-parents.
0: Et pourquoi avoir mis en avant ces différentes histoires à travers ces 4 premiers romans?
1: Parce que c'est des sujets que je connais, que je maîtrise un petit peu, comme je vous l'ai expliqué. Donc, je n'avais pas du tout de base littéraire au début. Je suis un auteur autodidacte qui s'est fait pendant sa retraite. Il n'empêche que j'ai fait beaucoup de recherches pour illustrer mes ouvrages, pour pas commettre d'erreurs historiques. Mais il n'empêche qu'il est plus facile pour moi d'écrire sur des sujets que je connais ou que je maîtrise.
0: Parlons maintenant de votre dernier livre, Les commissions chez Martin. De quoi parle cet ouvrage? Pouvez-vous nous présenter l'histoire et nous expliquer ce que le lecteur va découvrir en ouvrant ce roman?
1: Alors, le dernier roman, en fait, c'est une partie de mon enfance dans l'épicerie de ma mère. Comme je voulais des amis, ma grand-mère maternelle a acheté une épicerie à Tournai-Turdive. Quand elle est décédée en 1954, c'est ma fille en a hérité. Et moi, quand j'étais mouflet, j'ai passé beaucoup de temps dans cette épicerie. Et l'épicerie était le carrefour des gens du village qui racontaient leurs histoires, où on apprenait beaucoup de choses. Et ils venaient acheter des marchandises un petit peu diverses. En fait, l'épicerie vendait tout, hein, depuis les tabliers des colliers, jusqu'aux œufs, jusqu'aux liquides, jusqu'aux bouteilles de gaz. Enfin, tout ça, c'était un univers qui n'existe plus maintenant, mais qui était très, très intéressant à raconter. En plus de ça, il y avait des voyageurs de commerce qui venaient visiter ma mère. Tout ça fait qu'il y a beaucoup de choses à raconter. C'est une histoire qui concerne des moments intéressants qu'on ne peut plus connaître aujourd'hui dans les commerces modernes.
0: Pourquoi avoir choisi ce titre, Les commissions chez Martin? Que signifie-t-il et que souhaitez-vous évoquer à travers lui?
1: Alors, les mamans du village disaient à leurs gamins, va aux commissions chez Martin. En fait, on parlait des commissions pour parler des achats. On leur demandait d'aller aux commissions, on faisait des commissions. Alors, les gamins allaient aux commissions chez Martin. Voilà le pourquoi du titre.

0: Comment est née l'idée de ce roman? Y a-t-il eu un événement, une rencontre ou une situation particulière qui vous a inspiré?
1: Non, pas vraiment. C'était un petit peu dans la suite de ce que je racontais. J'avais déjà donc raconté la vie de deux de mes grands-parents, un petit peu mon enfance au collège. Donc, il me restait cette partie de mon existence quand j'étais jeune, entre mes 9 ans et mes 14 ans, dans un petit village avec tout ce que ça représente de folklore rural.
0: Combien de temps vous a-t-il fallu pour écrire ce livre?
1: Alors, sur celui-là, ça a été relativement rapide parce que j'avais pas besoin de beaucoup de documentation, toute la documentation était dans ma tête. Par contre, pour réfugier sous les fenêtres de la milice ou la biographie de ma grand-mère, là j'ai passé plus de temps, c'est-à-dire environ 6-7 mois.
0: Alors sinon, avez-vous d'ailleurs effectué des recherches particulières pour écrire les commissions chez Martin? Y a-t-il eu des lieux, des personnages, des événements ou des documents qui vous ont servi de source d'inspiration pour construire votre histoire?
1: En fait, les commissions chez Martin, ce sont vraiment des souvenirs très personnels, donc j'avais pas vraiment à faire de recherche. Tout était un peu dans ma tête et il fallait que je l'écrive pour que ça reste gravé quelque part, pour qu'on puisse savoir ce qui se passait dans une épicerie à la fin des années 50 et au début des années 60. J'ai fait beaucoup plus de recherches pour les autres ouvrages.
0: Sinon, avez-vous déjà reçu des retours de lecture sur les commissions chez Martin? Si oui, quels sont les commentaires ou les réactions qui vous ont le plus

0: collaboration.
1: Alors en fait, j'étais édité auparavant chez un éditeur de Condé sur Sarthe. Il s'appelle Corlet. L'éditeur Corlet a mis la clé sous la porte et je me suis retrouvé sans éditeur tout d'un coup. Et un éditeur alençonnais qui s'appelle Anne Épigraphe Édition, Patrick Monteguero, est venu à ma rencontre et a été intéressé par ce que je faisais. Il m'a proposé de rééditer mes trois premiers ouvrages et il a édité les deux suivants à son tour. Et comme c'est un éditeur local et qu'il a eu la sympathie de rééditer mes anciens ouvrages, j'ai accepté.
0: Concrètement, pourquoi faut-il lire les commissions chez Martin ? Qu'aimeriez-vous dire à nos auditeurs pour leur donner envie de découvrir ce livre et de se plonger dans son univers ?
1: Pour tous ceux qui ont un petit peu la nostalgie des commerces d'autrefois, des denrées d'autrefois, des marques d'autrefois qui n'existent plus, je pense que c'est un critère intéressant. Et pour retrouver à la fin des années 50 et au début des années 60, je pense que tous les enfants du baby-boom me comprendront et seront intéressés par ça.
0: D'ailleurs, pour celles et ceux qui souhaitent découvrir les commissions chez Martin, où peut-on se procurer votre livre ?
1: Alors, dans toutes les bonnes librairies, où il suffit de le commander. Et je peux vous donner donc l'adresse mail de mon éditeur, Patrick, P-A-T-R-I-C-K, point, Monteguero, M-A-N-T-E-I-G-U-E-I-R-O, @ anepigraphe, A-N-E-P-I-G-R-A-P-H-E-édition, E-D-I-T-I-O-N-E-T, point, F-N.
0: Sinon, travaillez-vous déjà sur l'écriture d'un nouveau livre ? Avez-vous un nouveau projet en préparation ? Pouvez-vous nous en dire quelques mots sans trop nous en dévoiler ?
1: Oui, absolument. J'ai écrit un nouveau livre en ce moment. Mon village a été libéré le 20 août 1944. Comme je vous l'ai expliqué tout à l'heure, il était en plein dans la poche de Chambois. Et c'est là où s'est terminée la bataille de Normandie. Il y a eu énormément de dégâts. Il y a même un ouvrage qui parle de cette guerre, qui parle de Stalingrad en Normandie. Donc vous pouvez imaginer les dégâts qu'il y a pu y avoir. Donc j'ai été bercé par ça pendant toute mon enfance et il y a une stèle dans mon village qui indique qu'un seul soldat canadien a fait à lui seul 2000 prisonniers allemands. Et depuis que je suis gamin, je suis bouleversé par cette phrase et aucune publication à ce jour n'a dévoilé le nom de ce soldat canadien. J'ai lu depuis 60 ans des tas de documents et d'écrits concernant la bataille de Normandie, la fin de la bataille de Normandie. On parle toujours d'un Canadien, mais il reste anonyme. Et il semblerait que j'ai retrouvé sa trace. Enfin, pas tout seul, parce qu'une équipe, nous avons retrouvé sa trace et on va essayer de raconter son histoire. Voilà, je travaille là-dessus en ce moment.
0: Pour terminer cette interview, quel serait votre mot de la fin ? Qu'aimeriez-vous dire à nos auditeurs et aux lecteurs qui vont découvrir justement les commissions chez Martin ?
1: Eh bien, que je serais honoré de les avoir comme lecteurs et que je serais heureux également d'avoir leur retour de lecture. Je peux vous donner mon adresse mail pour cette occasion. Donc, c'est Bernie, B-E-R-N-I-E, Tintin, T-I-N-T-I-N. Alors, tout ça se touche, Bernie Tintin, @orange.fr.
0: Merci, monsieur Martin, d'avoir été avec nous pour nous présenter votre parcours d'écrivain et surtout votre dernier ouvrage, Les Commissions chez Martin. Nous avons pu découvrir l'univers de ce nouveau roman, la manière dont vous avez construit votre histoire, ses personnages, mais aussi ce qui vous anime dans le travail d'écriture. On souhaite évidemment beaucoup de succès à ce livre et de belles rencontres avec les lecteurs. Je vous dis au revoir.
1: Au revoir, Joséphine.

0: Bonjour à tous.
1: Une bonne nouvelle pour les automobilistes. Alors que les prix des carburants sont toujours hauts, l'aide de 100 euros destinée aux grands rouleurs va être prolongée jusqu'à la fin du mois. La porte-parole du gouvernement appelle les 1,5 million de Français qui n'ont pas encore effectué leur demande à le faire. Par ailleurs, les aides ciblées destinées notamment aux pêcheurs, aux agriculteurs et au secteur du BTP seront prolongées de 2 mois. L'encadrement des loyers est loin d'être toujours respecté en France. Selon la Fondation pour le logement, près de 4 annonces sur 10 seraient illégales dans les villes soumises à l'encadrement. Un phénomène que l'on constate de plus en plus à Paris, où l'évolution est jugée la plus inquiétante. La dégradation est la plus marquée dans les logements loués meublés et pour les plus petites surfaces. L'enquête se poursuit en Haute-Saône après la découverte de 4 corps, dont ceux de 2 enfants. Il s'agit d'une même famille. C'est le père qui aurait tué ses 2 enfants et la mère de son ex-compagne avant de se suicider. Le maire de la commune de J appelle chacun à la retenue et au respect des familles. L'alerte de l'ONU sur El Niño, le phénomène météo, gagne en puissance et pourrait perturber le climat à travers la planète jusqu'au mois de février. L'océan Pacifique se réchauffe à des niveaux exceptionnels. Cet épisode d'El Niño pourrait devenir le plus puissant jamais observé, provoquant un risque de catastrophe climatique extrême. Selon le secrétaire général des Nations Unies, Antonio Guterres, El Niño va jeter de l'huile sur le feu dans un monde déjà en plein réchauffement. Et puis en foot, c'est l'heure du verdict pour Bordeaux. Le comité exécutif de la Fédération française se réunit ce soir pour trancher définitivement sur le sort des Girondins. Relégué dans un premier temps en Régional 1, le club a demandé sa réintégration en National 2, ce qui permettrait de valider l'arrivée de leur repreneur. La ministre des Sports, Marina Ferrari, a écrit à la Fédération pour attirer l'attention sur l'importance du club de football dans le Bordelais. Voilà pour l'essentiel de l'info. Excellent après-midi.
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1: Record du nombre de jours très chauds égalés en août. Contrairement à juillet, aucun record n'a été battu en août dans le département. En revanche, le mercure a dépassé les 30 degrés lors de 14 et 31 jours, égalant ainsi le nombre de 1997. Extrêmement chaud, mais moins exceptionnel qu'en juillet. Les mots de Laurent Belsœur, prévisionniste Météo France en Pays de Loire, illustrent sans surprise qu'août s'est inscrit dans la continuité de juillet en termes de chaleur et de sécheresse en Sarthe. En revanche, les records du mois précédent, température moyenne maximale à 31,6 degrés, ensoleillement à 336 heures n'ont pas été battus. En moyenne, le mercure a grimpé à 29,9 degrés au meilleur de la journée. On a égalé le record d'août 1997 du nombre de jours très chauds, au moins 30 degrés avec 14 jours sur 31, devançant août 2003. Affine Laurent Belsœur. Les nombres de jours chauds plus de 25 degrés, lui a atteint 27 sur 31 dans le département. La journée où la température est montée le plus haut a été enregistrée le jeudi 13 août avec 39,9 degrés relevés au Mans. Au niveau des minimales, il a été relevé en moyenne 17,3 degrés, soit 3 degrés au-dessus des normales et une place de dauphin derrière août 97. On comptabilise 8 matinées à plus de 20 degrés avec notamment 21,5 degrés le matin du 12 août, précise le prévisionniste. Après une pluviométrie famélique en juillet, 16 mm en moyenne en Sarthe, août a peiné à relever le niveau avec seulement 46,5 mm. Il n'a pas suffisamment plu, notamment dans le quart sud-ouest du département où il a eu le moins de précipitations. Les précipitations sont surtout tombées lors d'un orage le mercredi 26 août, notamment entre 22h et 2h du matin, avec 28 mm. Les pluies ont été concentrées et hétérogènes, observe Laurent Belsœur. Si le soleil a moins brillé par rapport à juillet, il a toutefois baigné la Sarthe avec 262 heures en cumul, soit 16% au-dessus des normales saisonnières et essentiellement lors des 20 premiers jours, un nombre néanmoins bien loin du record absolu pour un mois d'août à 331 heures et 30 minutes en 2003. Quelle météo est-il prévu maintenant dans les jours à venir? Le temps restera sec avec une hausse progressive des températures qui vont dépasser les 30 degrés le week-end prochain pour tout de suite retomber à 25 degrés dès lundi, avance Laurent Belsœur. La semaine d'après jusqu'à mi-septembre, le temps devrait être plus mitigé qu'un flux de nord-ouest et un léger signal de pluie sous la forme d'averse. C'est maintenant qu'il va falloir qu'il pleuve pour humidifier les sols, alerte le prévisionniste ligérien. Côté mercure, la chute va s'affirmer avec 22 degrés au meilleur de la journée et parfois pas plus de 10 degrés au lever du jour, des températures sous les normales saisonnière. Quand Rapneau tournait Cyrano au Mans, décédé hier à Paris à 94 ans, le cinéaste Jean-Paul Rapneau, réalisateur multi-césarisé de 8 longs métrages, avait tourné avec les plus grands comédiens. Avec Gérard Depardieu dans le rôle titre, il avait réalisé le film Cyrano de Bergerac, sorti en salle en 1990. Jean-Paul Rapneau a donc adapté cette comédie héroïque sur grand écran. Plusieurs séquences ont été tournées au Mans dans la cité Plantagenêt, dont une scène dans le lycée Montesquieu. Guillaume, jeune adolescent à l'époque du tournage dans la capitale sartoise en 1989, se souvient de la ferveur autour de la réalisation. C'était un événement incroyable, on ne parlait que ça. Depardieu était une immense star, c'était une fierté de l'avoir au Mans avec mes parents le soir. On se cachait dans les escaliers qui donnaient sur la cathédrale pour essayer de le voir. Une anecdote avait marqué le jeune garçon, il avait mis des faux pavés sur les vrais dans le vieux Mans. J'avais l'impression de marcher sur une moquette, c'était drôle. Grâce à ses artifices, le film a remporté le César du meilleur décor en 1991, une récompense parmi une multitude de prix, car sur les 13 nominations remises par l'Académie des Arts et Techniques du Cinéma, le long métrage en raflera 10, dont celui du meilleur film et du meilleur acteur pour Gérard Depardieu. Depuis, Le Mans et la cité Plantagenêt ont plusieurs fois servi de cadre pour le cinéma, comme récemment Les Caprices de l'Enfant Roi, quand le jeune Louis XIV apprend à faire du théâtre avec Molière et Cyrano, joué cette fois-ci par l'acteur Artus. Emploi, Femilux recrute une trentaine de postes. Le réseau d'ateliers Femilux spécialisé dans la confection d'articles de maroquinerie de prêt-à-porter féminin pour l'industrie de luxe recrute une trentaine de personnes pour ces deux sites de Brulon. 390 salariés sont aujourd'hui employés dans les deux ateliers brulonnais de la société Femilux. 242 d'entre eux opèrent pour le compte de la manufacture Brulon Maroquinerie. Le reste de l'effectif travaille à la confection de vêtements et d'accessoires de prêt-à-porter féminin regroupés sous l'entité Femilux. Le fabricant sartois s'est doté il y a 2 ans, après 28 mois de travaux, d'un nouveau bâtiment de 12 000 m2 construit juste à côté des locaux historiques au sein de la zone d'activité de Brulon. Les commandes venues des clients de sous-traitants sartois, à savoir les grandes maisons de luxe, exigent des renforts en personnel. Une trentaine de personnes sont actuellement recherchées par la direction. Des postes appelés à se transformer en CDI pour les candidats qui iront au terme des 2 mois et demi de formation effectuée au sein de leur organisme d'apprentissage intégré. Une année de contrat de professionnalisation est automatiquement proposée à la sortie de cette formation. L'essentiel des postes à pourvoir est dédié à la production. La moitié concerne des postes de maroquinier, 10 à 15 postes, 5 à 6 profils de mécaniciens en confection, autrement dit de couturières ou couturiers sont également recherchés. Enfin, une dizaine d'opportunités pour des fonctions support sont également à saisir, comptabilité, ressources humaines, etc. Un job dating se tiendra le mardi 29 septembre au siège de Femilux, 5 avenue Marc-Étienne à Brulon, de 14h à 17h30. Aucune inscription préalable n'est réclamée pour y participer. Il est également possible de postuler en se rendant sur le site web femilux.com/offre-d-emploi/. Vallon-Saint-Marc, la maison des projets aide les nouveaux retraités. Du 15 septembre au 15 octobre, la maison des projets propose un programme gratuit Bienvenue à la retraite destiné aux personnes qui se trouvent dans les 2 années précédentes ou suivant leur départ à la retraite. Pensé comme un temps d'accompagnement, de découverte et de convivialité, ce parcours permet aux futurs et nouveaux retraités de prendre leurs repères, de s'informer, de découvrir différentes ressources pour bien vivre cette nouvelle étape. Le programme se déroule autour de 6 séances avec des thématiques variées complémentaires. Pour débuter, un temps de connaissance va permettre d'entamer le parcours. Sont abordées les démarches auprès de la caisse d'assurance retraite et de santé au travail, la CARSAT et atelier numérique pour faciliter l'accès aux informations et aux outils. Un atelier cuisine sera mis en place et le repas sera partagé autour d'un moment convivial. La rencontre avec des bénévoles de la présentation de l'épicerie sera proposée aux participants. Pour les plus sportifs, une activité physique adaptée terminera le programme. Viendront ensuite le bilan et un temps convivial pour clôturer le parcours. Au-delà des informations pratiques, ce programme est également l'occasion de rencontrer d'autres personnes vivant la même transition, découvrir des activités et créer du lien. Il est gratuit et accessible à tous. Informations et inscriptions par téléphone au 02 43 27 36 77 ou par mail à accueil@maisondesprojets.fr. Sacom Anverais, l'offre commerciale se dynamise. C'est un projet commercial et mobilisateur qui prend forme avec de nouveaux participants au sein de la commune à Sacom Anverais en cette nouvelle rentrée. Lors de la 2e réunion, samedi 29 août à la salle des anciens à Sacom Anverais, Didier Boulet, 3e adjoint au maire chargé de l'attractivité et de la vitalité, a déclaré « Tout au long de l'année, notre commune vibre au rythme d'initiatives commerciales et festives qui réenchantent le centre-ville. Au premier plan, le marché local rassemble producteurs, artisans et habitants dans une atmosphère chaleureuse où les étals colorés célèbrent les saveurs du terroir et le savoir-faire de proximité. Les animations devront se ponctuer avec chaque saison. Concerts de rue, ateliers pour enfants, dégustations et déambulations d'artistes transformeront alors les place en scène vivante. À l'approche des fêtes de fin d'année, déjà des décorations thématiques habilleront vitrines et façades. Guirlandes lumineuses, sapins majestueux et univers féerique qui invitent à la flânerie. La programmation culturelle devra aussi enrichir ce dynamisme. Expositions, spectacles, marchés de créateurs et rendez-vous patrimoniaux tissent un lien fort entre tradition et modernité, attirant visiteurs et familles bien au-delà des frontières communales. Cette effervescence reposera sur une collaboration restauration exemplaire selon les personnes investies, commerçants, bénévoles et municipalités uniront leurs énergies pour imaginer, financer et animer chaque événement. Ensemble, ils feront du commerce local un véritable moteur de convivialité en soutenant l'attractivité du territoire et cultiveront jour après jour le plaisir de vivre et de partager au sein de la commune. Mamers, le Rotary sera à la fête du sport et des associations. Derrière le Rotary Club de Mamers, c'est du pays saunois, se cache bien plus que des actions caritatives, des projets, des rencontres et des engagements parfois insoupçonnés et aux facettes inattendues. Créé en 1972, le Rotary Club de Mamers et Pays du Saunois est affilié au Rotary International fondé en 1905 à Chicago, dont la devise est « Servir d'abord ». Depuis 54 ans, ses membres bénévoles mettent leur temps et leur énergie au service des autres avec pour valeur l'éthique, la solidarité et l'engagement. À travers de nombreux projets, le club soutient chaque année des initiatives locales dans des domaines variés. Enfance et handicap figurent parmi ses priorités. Le Rotary apporte notamment son soin au foyer Le Belvédère, à la maison d'accueil pour adultes handicapés, la diversité au jardin d'Alexandre. Plusieurs EHPAD du Saunois bénéficient également de son aide. Le club accompagne aussi les jeunes et l'éducation, notamment les élèves du lycée de Persaigne, de Mamers et plus particulièrement les sections professionnelles. La culture n'est pas oubliée avec l'organisation de soirées théâtrales et de conférences. Autre rendez-vous, le salon des mobilités qui permet de découvrir les dernières techniques destinées à faciliter le quotidien des personnes atteintes d'handicap moteur et visuel. Les actions du Rotary s'adressent ainsi à la jeunesse, aux personnes âgées, aux personnes en situation de handicap ainsi qu'aux apprentis, jeunes entrepreneurs et acteurs de l'éducation, de la santé et de la culture. Les membres seront présents ce samedi 5 septembre à la fête du sport et des associations. Les visiteurs pourront profiter gratuitement d'un dépistage du diabète au stand. Ce rendez-vous sera l'occasion d'échanger avec les bénévoles et de découvrir les multiples facettes, parfois méconnues, donc de leur engagement. Fresnay-sur-Sarthe, une rentrée sous le signe de la stabilité. Pour cette nouvelle année scolaire, l'école privée Notre-Dame-Saint-Joseph de Fresnay-sur-Sarthe peut s'appuyer sur des effectifs stables et sur une équipe enseignante inchangée. Établissement privé sous contrat est rattaché à l'enseignement catholique de la Sarthe. Celui-ci accueille les enfants de la maternelle au primaire dans un cadre où se mêlent proximité, culture éducative et projet pédagogique. Il occupe une place singulière dans la vie locale et incarne une école rurale vivante, engagée et attentive à chaque enfant, souligne la direction. Pour cette rentrée, les effectifs sont stables avec 114 élèves répartis en 5 classes et une équipe enseignante inchangée par rapport à 2025, un atout pour continuer le travail engagé auprès des enfants l'année dernière. Au vu du contexte démographique actuel, je suis satisfait du maintien des effectifs, mais nous savons déjà que le maintien de nos petites écoles sera difficile à moyen terme. Pourtant, il est essentiel de réussir à conserver des classes à taille humaine afin de privilégier la qualité de l'enseignement, déclare Nicolas Bonnefoy, chef de l'établissement. Le thème principal et fil conducteur de cette nouvelle rentrée sera l'histoire, avec au programme notamment une classe découverte sur 2 jours à Angers, où les classes du CP au CM2 pourront visiter divers musées et un château historique. Nous allons aussi nous mettre en relation avec la municipalité de Fresnay-sur-Sarthe pour faire découvrir l'espace Microfolie ainsi que le patrimoine riche de la ville médiévale. Une opportunité pour nos élèves de se familiariser avec de nouveaux outils numériques et d'apprivoiser le patrimoine local. Conlie, le comice, c'est ce week-end. Le comice agricole des 4, 5 et 6 septembre de la Champagne conlinoise fait son retour à Conlie au bout de 6 ans. L'équipe fait tout son possible pour que la fête soit encore une fois réussie. Sur le terrain qui va accueillir ces 3 jours de fête situés entre le gîte communal et le plan d'eau, les bénévoles de l'amicale conlinoise s'activent à la préparation dans la commune de Conlie. Depuis lundi matin, ils sont rejoints par les membres du bureau du comice présidé par Pierre Richard et ses 25 bénévoles pour installer le fourrail qui accueillera tous les animaux présentés par les éleveurs. Il faut faire des trous pour les piquer, installer les barrières, les bottes de foin, créer des enclos. Beaucoup de travail pour tous ces bénévoles qui ont l'habitude de se retrouver dans une joyeuse ambiance chaque année. Le fil rouge de cette grande fête rurale sera les années 80. Aussi, le samedi soir, c'est le DJ Jean-Noël Fort qui sera au platine pour assurer l'ambiance avec sa réputation de faire danser plusieurs générations. Au programme, le vendredi, loto avec plus de 4 500 € de lot, dont un séjour au camping Cap Fun. Ouverture des portes à 18h, jeu à partir de 20h30, chipolata, merguez, frites, crêpes vous seront proposées sur place. Le samedi, à partir de 14h, ouverture d'exposition agricole et artisanale avec en animation labyrinthe de maïs, petit train et fête foraine. À 15h, visite officielle. À 17h30, vin d'honneur. À 19h, food truck. Groupe de musique Firemore. À 21h, soirée années 80 avec le DJ Jean-Noël Fort. À 23h, feu d'artifice. Le dimanche, à partir de 8h et toute la journée, bric-à-brac, fête foraine, petit train, labyrinthe de maïs, tir à l'arc. À 10h30, messe en plein air. À 11h30, vin d'honneur. À 12h, le repas. Sans oublier les balades de Chico, le groupe de musique Jessica et Davis. Un quiz avec Sab Event, de la magie, le 9 dans l'œuf. Et enfin, dès 17h, ce sera le tirage de la tombola.

0: 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Votre programme télé pour cette soirée du jeudi 3 septembre. Votre série Le Mystère de la Chambre Jaune, série à suspense sur TF1 à 21h10. En première partie, l'élément aiguilleur dans les gorges du Verdon. Une jeune journaliste accompagnée par un podcasteur va tenter de faire toute la lumière sur l'étrange agression qu'a subie son amie d'enfance. En deuxième partie de la soirée, les éléments objectifs à 22h10. Mathilde sort du coma et assure que son père n'est pas l'agresseur. Michel est libérée. Sur France 2, envoyé spécial présenté par Élise Lucet à 21h10. En première partie, pompiers volontaires, l'engagement à l'épreuve. Durant plusieurs mois, envoyé spécial a suivi le quotidien de pompiers volontaires qui jonglent entre vie personnelle, vie professionnelle et engagement au sein de leur caserne. En deuxième partie, 3 mois pour sauver mon école. Des élus et des parents se mobilisent depuis des mois pour sauver leur école. Sur France 3, téléfilm policier L'âme de fond à 21h10. La station balnéaire de Dinard déroule son tapis rouge pour le festival du cinéma britannique quand on découvre le corps d'un jeune réalisateur anglais flottant entre deux eaux. L'homme a été assassiné des années plus tôt. Il avait été victime d'un naufrage tragique dans lequel sa sœur avait perdu la vie. Sur France 5, un documentaire dans les pas du mammouth géant. Le mammouth de Durfort est la star de la galerie de paléontologie depuis qu'il est entré dans les collections du Muséum National d'Histoire Naturelle en 1898. Alors que le squelette monumental doit être démonté pour être restauré, les paléontologues tentent de percer les secrets du mammouth méridional, une espèce primitive qui aurait vécu dans le sud de la France il y a 2 millions d'années. Sur M6, recherche appartement ou maison, émission de télé-réalité, Stéphane et Olivia, Marie-Jo, Élodie et Guillaume, Isabelle et Alain, Alain à Paris, Marie-Jo, 68 ans, cherche un appartement dans le 2e arrondissement, dans l'Hérault. 3 générations souhaitent vivre ensemble. À Annecy, Stéphane, 33 ans, et Olivia, 32 ans, cherchent à investir dans leur premier appartement. Sur Arte, série à suspense, Les Secrets de la Saint-Jean, en première partie, à 20h55, Manuela, 13 ans, est interrogée par la police au sujet d'une agression sexuelle. En deuxième partie, à 21h40, quelques jours après la fête de Saint-Jean, la sociologue Julia Esparver donne une conférence sur le consentement. Et à 22h25, en troisième partie, Lucha publie des accusations graves sur les réseaux sociaux. Quelques suggestions pour les chaînes de la TNT. On commence par la chaîne SCP, chaîne Sénat Public, avec un documentaire Justice en France à 21h, des audiences où le public n'est pas admis, où les caméras ne rentrent plus, ainsi dire jamais. Dans le cabinet d'un juge des affaires familiales, il règne fréquemment une tension évidente. Face à ces couples en instance de divorce, le juge doit prendre une décision qui engage ceux qui sont face à lui. Sur TMC, film d'action Taxi à 21h25, après avoir été pendant 6 ans le livreur en scooter le plus rapide de Marseille, Daniel est aujourd'hui chauffeur de taxi. Passionné de course automobile, il a transformé son véhicule en bolide qu'il conduit comme un fou. Sa première cliente s'avère être la mère d'un inspecteur de police. Sur T18, film policier La French à 20h55. Dans les années 70, Marseille se transforme en un véritable carrefour du trafic d'héroïne, une ville où le crime organisé règne en maître. Pierre Michel, un juge des mineurs au parcours exemplaire, se voit affecté à la lutte contre le banditisme, un défi de taille qui le confronte à des adversaires redoutables. Avec l'aide du commissaire Lucien Aimé Blanc, il s'immerge dans un monde sombre et violent où la loi semble impuissante face à l'emprise du milieu. Connu sous le nom de La French, à la tête de cette organisation criminelle se trouve le redoutable Gaëtan Zampa, un homme sans scrupules qui utilise la peur et la manipulation pour maintenir son pouvoir, alors que Pierre Michel s'efforce de démanteler ce réseau tentaculaire. Il découvre les dangers d'un système corrompu et les limites de la justice, tout en affrontant ses propres dilemmes moraux. Et on termine par Sister, avec un film d'action, 355 à 21h10. Au cœur de la jungle colombienne, une demeure isolée abrite une rencontre aussi secrète que dangereuse. Elijah Clark, un homme d'affaires sans scrupules, négocié que Santiago, un baron de la drogue impitoyable autour d'un objet aux conséquences dévastatrices, un système de décryptage capable de percer les sécurités informatiques les plus avancées au monde. monde, une arme numérique qui entre de mauvaises mains pourrait plonger les gouvernements et les populations dans le chaos, mais l'échange sous surveillance discrète de la police colombienne dégénère en un bain de sang. Dans la confusion, Luis Rojas, un officier intègre, parvient à s'emparer de l'appareil avant de fuir, traqué par les cartels comme par les autorités corrompues.
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0: Aujourd'hui, prenons de la hauteur pour découvrir le patrimoine sartois à l'occasion de l'exposition itinérante sur les plans cavaliers installée actuellement au château de Ciel-Guillaume. Nous recevons Valérie Bouvet, jeune homme. Bonjour.
3: Bonjour.
0: Donc avant de parler de cette exposition, est-ce qu'on peut faire un petit rappel de ce qu'est précisément le label Petite Cité de Caractère et les engagements pris par les communes qui y adhèrent?
3: Oui, alors aujourd'hui, Petite Cité de Caractère, c'est un réseau national qui, permet à des communes, à toute commune de France de moins de 6 000 habitants, de pouvoir s'engager dans une démarche qui vise à faire de son patrimoine un enjeu de développement. Donc on est sur des communes patrimoniales qui visent en fait vraiment à placer leur patrimoine au cœur de leur politique municipale pour en faire une ressource pour l'avenir. Donc l'enjeu, c'est à la fois de conserver, restaurer ce patrimoine, mais aussi s'en servir pour qu'ils deviennent un cadre de vie agréable pour les habitants, à la fois par la réutilisation de ces lieux, mais aussi par le fait d'offrir un cadre de vie un peu différent à ses habitants.
0: Combien de petites cités de caractère sur le département? Est-ce qu'on peut faire un rapide tour d'horizon?
3: Oui, alors il y en a aujourd'hui 270 à l'échelle nationale, et on en a en Sarthe 10 exactement. Alors les petites cités de caractère en Sarthe, il y en a donc une dizaine réparties sur l'ensemble du territoire. Donc quand on est dans le nord du département, on a Mamers, donc qui est en cours d'homologation, Fresnes-sur-Sarthe, Saint-Léonard-des-Bois et Ciel-Guillaume. À l'est du département, on a Montmirail et Saint-Calais. Dans le sud, Luché-Pringé et Le Lude. Et à l'ouest, Asnières-sur-Vayres et Parçay-sur-Sarthe.
0: On va parler de cette exposition itinérante, donc plan cavalier des petites cités de caractère de la Sarthe. Est-ce qu'on peut tout d'abord expliquer donc comment était imaginée cette exposition et parler de cet architecte dessinateur Damien Cabiron?
3: Alors, le projet des plans cavaliers émane du réseau régional, parce qu'on a aussi un réseau régional en Pays de la Loire assez actif qui est aujourd'hui composé de 48 communes. Et il y a quelques années, on a décidé collectivement de doter nos communes d'un plan cavalier, avec l'idée qu'à travers ce plan cavalier, on peut à la fois faire de la médiation et de l'accueil du visiteur, puisque un plan cavalier permet de révéler les villes, on va dire en trois dimensions. Ça reste un dessin, mais avec un dessin en élévation qui permet notamment de voir les formes, l'urbanisme des villes, les formes architecturales en 3D, etc. Et donc l'idée, c'était à la fois de doter les communes de cet outil-là pour en faire de la médiation touristique, culturelle, mais aussi pour accompagner les élus dans leurs projets, puisque ça permet aussi de modéliser les futurs projets, etc. Donc, nous est venue comme idée pour les petites cités de caractère de la Sarthe de faire de ces plans une exposition, puisque le plan lui-même en fait est vraiment un outil hyper intéressant et assez beau en soi, puisque tous les bâtiments sont dessinés vraiment à l'échelle, ce qui fait qu'on peut se repérer très facilement dans les villes. Les habitants prennent plaisir d'ailleurs à repérer leurs maisons sur les plans, etc. Et l'idée en fait, c'était pour nous de pouvoir survoler nos petites cités de caractère à travers ces plans et de se plonger vraiment dans l'histoire de nos communes, juste en regardant comment elles se sont formées. Et ce qui est intéressant aussi sur les plans, c'est qu'on peut voir aussi la différence des matériaux, les ardoises, les tuiles, le tuffeau ou les maisons en enduit, etc. Donc c'est un vrai voyage en fait à travers nos petites cités de caractère.
0: Donc est-ce qu'on peut décrire cette exposition, donc nous parler de la place qu'elle occupe dans cette salle d'exposition du côté du château de Ciel-Guillaume?
3: Alors effectivement, l'exposition, elle est itinérante dans nos communes, donc elle a déjà été accueillie à Parçay au mois de juillet, et là donc elle est accueillie au château de Ciel-Guillaume. L'entrée est payante puisque le site du château est payant, mais du coup l'exposition alimente la découverte du château. Donc il y a une dizaine de panneaux d'exposition qui correspondent à l'ensemble de nos petites cités de caractère. Il y a juste Freinet qui n'est pas concerné attirés par l'exposition. Et peut-être rappeler quand même que les plans cavaliers en eux-mêmes ont été créés par Damien Cabiron, qui est un architecte spécialiste, enfin le seul spécialiste en France du dessin du plan cavalier. Le plan cavalier étant en fait un héritage des plans qui étaient faits à l'époque de Vauban pour commencer à matérialiser les villes.
0: Donc, si l'on souhaite prendre de la hauteur, découvrir cette exposition au château de Sillé-le-Guillaume, les informations pratiques pour venir la visiter et admirer ce formidable travail de Damien Cabiron. Vous l'avez dit, l'entrée est payante puisque l'accès au château est payant. Est-ce qu'il y a d'autres infos à communiquer pour que nos auditeurs en profitent pleinement?
3: Alors, l'exposition est visible à partir de maintenant jusqu'aux journées du patrimoine, donc jusqu'au 20 septembre, et les horaires d'entrée à l'exposition sont calqués sur les horaires d'entrée du château. Donc, vous trouvez toutes les informations en ligne sur le site de la ville de Sillé-le-Guillaume et puis sur les réseaux sociaux pour ceux qui suivent les réseaux.
0: Et on peut découvrir cette exposition, vous l'avez dit, jusqu'au 20 septembre, journée européenne des patrimoines. Quelle sera la prochaine destination de cette exposition?
3: Alors, pour l'instant, on va faire une petite pause, je pense, pendant l'hiver, parce que c'est vrai que ça toujours plus agréable de la découvrir au moment de l'affluence du public. Elle sera dans tous les cas visible en tout début d'année à Saint-Calais, et après on est en train de caler avec les autres communes l'accueil de cette exposition-là dans différents lieux. Mais elle sera aussi accueillie tout l'été prochain, donc de juillet à septembre, à l'abbaye royale de Lépau, parce qu'on prépare une exposition dédiée aux petits de caractère.
0: Merci à vous pour toutes ces informations, je vous souhaite une belle journée.
3: Merci beaucoup.
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5: Aujourd'hui, nous allons parler de gourmandise, de créativité et surtout d'un beau projet entrepreneurial, Loca, créé par Oriane Rezé-Duclos. Loca propose des buffets, brunchs et créations culinaires sur mesure, avec une volonté de faire de chaque commande une expérience unique, placée sous le signe du partage et du plaisir. Alors pour en parler, nous avons le plaisir de la recevoir sur notre antenne. Alors Madame Rezé-Duclos, bonjour.
6: Bonjour.
5: Pour commencer, pouvez-vous vous présenter et nous raconter un peu votre parcours professionnel?
6: Oui, bonjour. Alors, je m'appelle Oriane, un parcours qui est assez multiple. J'ai travaillé pour des élus, j'ai travaillé dans la restauration, j'ai travaillé dans les services à la personne. Et là, depuis un an et demi, j'ai monté une entreprise qui s'appelle Loca, puisqu'en fait, je me suis rendu compte que je cuisinais beaucoup pour mes amis et que petit à petit, ils me réclamaient de venir. Et je me suis dit que si ça plaisait autant aux gens autour de moi, ça pouvait plaire au reste de la Sarthe. Et voilà comment j'en suis arrivée là.
5: Alors avant de vous lancer dans l'aventure Loca, vous avez choisi de vous orienter vers la politique. Pourquoi ce choix départ? Qu'est-ce qui vous attirait dans ce domaine?
6: Ce qui m'a attiré dans ce domaine, c'est vraiment aussi le fait de pouvoir se dire qu'on est tous acteurs de ce qui se passe dans la société, autour de nous en fait. Et je pense qu'il y a plein de façons de s'engager. La politique, ça en est un. L'entrepreneuriat, ça en est un aussi, puisqu'en fait, la politique, si on décortique, c'est la vie de la cité. Donc en fait, toutes les personnes qui contribuent font de la politique d'une certaine manière. Donc effectivement, j'ai travaillé pour un élu pendant 5 ans. Et donc ça s'est arrêté il y a 4 ans maintenant. Et donc là, maintenant, je suis juste sur mes projets entrepreneuriaux.
5: Alors en effet, plus récemment, vous avez créé Loca. Alors qu'est-ce que Loca? Que se cache-t-il derrière ce nom? Et qu'est-ce que vous proposez concrètement à travers cette activité?
6: Alors Loca, c'est un nom que j'ai choisi parce qu'en fait je veux vraiment travailler avec des produits locaux, donc c'est Loca de local. Et c'est vrai que assez tôt, dès les premiers mois de vie de l'entreprise, j'ai mis en place un certain nombre de partenariats avec des producteurs locaux. J'ai commencé avec la farine que je prends à Conly, aux Meules Fermières, et puis petit à petit j'ai eu un partenariat avec la ferme de Toujoli qui est à Rouet. Et l'idée c'est aussi de mettre du bon sens dans la façon dont je cuisine et faire venir de la farine, ne serait-ce que de l'autre bout de la France, même si c'est de la farine française. Je ne sais pas si ça a du sens alors qu'on en a vraiment juste à côté. Et donc, ça c'est vraiment pour la partie ingrédients où j'essaye vraiment au maximum de travailler avec des ingrédients locaux. Qu'est-ce que je propose? Je propose des brunchs, je propose des apéritifs, je propose des buffets. Que ce soit des buffets pour les entreprises, des buffets pour les lendemains de mariage, mais aussi des plus petites commandes pour même un brunch en amoureux du dimanche matin ou un apéritif pour 3-4 personnes.
5: Alors au tout début de l'aventure, comment fonctionnaient les commandes? Comment les premiers clients vous contactaient-ils? Et comment s'organisait la préparation des prestations?
6: Alors, au démarrage, c'était très traditionnel, on va dire. Quelqu'un me passait une commande, je préparais la commande, je prenais ma voiture, j'allais la livrer chez lui. Et c'était, entre guillemets, très classique. Les gens payaient une livraison, ils étaient livrés. Donc, ils me contactaient en général, soit par les réseaux sociaux, soit par le site. Maintenant, toutes les prises de commandes passent par le site, par le formulaire de contact, parce que j'ai de plus en plus de demandes. J'ai beaucoup de gratitude pour ça, mais je m'y perds un peu. Donc, toutes les prises de commandes sont concentrées sur le site. Et voilà, c'est comme ça que ça se passait au démarrage, en tout cas.
5: Et justement, pour gagner en efficacité et mieux gérer votre activité, vous avez récemment créé votre propre logiciel. Comment fonctionne-t-il concrètement? À quoi sert-il et qu'est-ce qu'il a changé dans votre manière de travailler au quotidien?
6: Alors, le logiciel que j'ai créé, bon, c'est un petit logiciel, hein, c'est pas une grosse application, mais je me suis rendu compte que régulièrement, il y a des gens qui me disaient « Ah bah, quand tu passes vers le Nord Sarthe, fais-moi un message » ou « Quand tu passes du côté d'Écomois, fais-moi un SMS, etc. » Et c'est vrai que les gens qui vivent au Mans, puisque donc moi je suis en plein centre-ville du Mans, les gens qui vivent au Mans peuvent très facilement venir, même pour des petites commandes, pour une boîte de cookies ou pour deux apéritifs, alors que les gens qui vivent en dehors du Mans, bah, c'est moins judicieux pour eux, parce que bah, déjà il y a des frais de port, et puis on va pas se mentir, les gens qui vivent à Conly vont pas me commander une boîte de cookies en livraison du Mans, ça a pas trop de sens. Et il y avait donc beaucoup de gens qui me disaient « Tiens-moi au courant quand tu passes à côté, préviens-moi quand t'es dans le coin, etc. » Et au début, j'avais des dizaines de post-it de « Quand je vais dans tel coin, il faut que je prévienne machin, et quand je vais près de cette ville, il faut que j'envoie tel SMS, etc. » Et donc, j'ai commencé après à mettre en place le logiciel dont je vous parlais, qui, en fait, lui me fait la liste des gens qu'il faut que je sollicite. C'est-à-dire que c'est un logiciel dans lequel je note que à telle date, je vais à Conly, par exemple, et le logiciel va me calculer toutes les personnes qui vivent à moins de 5 minutes de mon trajet, donc pour lesquelles je fais un crochet de moins de 5 minutes. Et puis, bah, petit à petit, j'ai laissé la possibilité aux gens de s'inscrire pour être dans la liste sur ce logiciel, ce qui fait que maintenant, quand je prends la voiture pour aller livrer, si j'ai encore la possibilité de prendre des commandes ce jour-là, je fais marcher le logiciel et en général, une semaine avant, j'envoie un message en disant « Voilà, dimanche, je passe à côté de chez vous. Si ça vous intéresse, la livraison est offerte puisque je suis déjà dans le coin. »
5: En effet, vous effectuez des livraisons. Sur quel secteur géographique intervenez-vous aujourd'hui? Jusqu'où pouvez-vous vous déplacer pour vos clients?
6: Bah, toute la Sarthe. Et je commence même à faire un petit peu les départements limitrophes. J'ai fait un petit peu l'Orne. Ça commence à arriver tranquillement. Après, forcément, bah, plus je livre loin, plus les frais de livraison sont importants. Donc, en général, les commandes plus loin du Mans sont des plus grosses commandes pour lesquelles on amortit le coût de la livraison.
5: Concrètement, si une personne souhaite faire appel à Loca, comment peut-elle procéder pour passer une commande? Quelles sont les étapes de la prise de contact jusqu'à la livraison?
6: Alors, la personne commence par me contacter par le formulaire de contact qui est sur le site. Donc, le site, c'est foodbyloca.fr. Donc, il y a un formulaire de contact. Les gens me laissent un petit message avec, en général, la date qu'ils veulent, etc. Ils ont une réponse, en général, dans les 24 heures. À partir de là, on échange. S'il y a des particularités alimentaires, des choses que les gens mangent pas, on adapte la commande. Et dès que le devis est validé, il y a un acompte de 40% à régler au moment où on passe la commande. Et le solde est dû à la livraison, donc le jour où je viens vous amener la commande à la maison.
5: Concrètement, pourquoi faire appel à Loca? Qu'est-ce qui vous distingue et qu'est-ce que vous souhaitez apporter à vos clients à travers vos prestations?
6: Bah, ce que j'apporte, c'est, je pense, du confort, parce que ça permet de mieux profiter de ces événements quand on fait appel à quelqu'un qui s'occupe de tout pour nous. Et je pense que ce qui nous distingue le plus, c'est l'ADN de Loca. C'est ce côté un peu rustique, on n'est pas dans du excessivement élaboré ou trop tarabiscoté. C'est vraiment des produits simples, mais bien travaillés, des produits locaux, des produits de saison. Et c'est vrai qu'il y a quelque chose que j'aime beaucoup entendre quand je livre les clients, c'est entendre c'est chouette de pouvoir recevoir du monde et pas avoir passé la journée à cuisiner. On n'a pas profité de la journée de la même manière. Et c'est vrai que ça permet aux gens de pouvoir mieux profiter de leurs événements, des journées avant, de pas avoir ce stress de la cuisine qui est sentie dessous, etc. C'est vraiment une autre façon de vivre ces événements.
5: Justement, pouvez-vous nous rappeler les différentes prestations que vous proposez chez Loca? Qu'est-ce que vos clients peuvent commander ou organiser avec vous?
6: Ce que je vends le plus, c'est des brunchs. Donc, j'en ai beaucoup là sur des lendemains de mariage, sur des baptêmes, etc. Mais je fais aussi des buffets, donc buffet déjeunatoire, buffet dînatoire et des apéritifs.
5: Si nos auditeurs souhaitent découvrir Loca, passer commande ou simplement obtenir davantage de renseignements, comment peuvent-ils vous contacter?
6: Par le formulaire de contact dont je vous parlais tout à l'heure, donc le site foodbyloca.fr ou sur Instagram foodbyloca.
5: Sinon, quelles sont vos ambitions pour Loca? Avez-vous déjà de nouveaux projets ou des envies de développement pour les mois ou les années à venir?
6: Bah justement, il y a quelque chose qui se développe assez bien en ce moment, c'est les lendemains de mariage. C'est quelque chose que j'avais pas vraiment anticipé, mais c'est un format qui fonctionne très bien sur le lendemain de la cérémonie où on est un petit peu plus tranquille, et le fait que j'arrive en général sur le coup de 10h au gîte avec les pancakes, les jus de fruits, enfin des wraps, des sandwichs salés, etc. Ça permet de poursuivre le week-end sans avoir besoin de trop réfléchir et trop se mettre la pression. Et c'est quelque chose qui fonctionne bien, donc j'aime bien l'idée de continuer dans cette direction.
5: Pour conclure, quel serait votre mot de la fin? Qu'aimeriez-vous dire à celles et ceux qui nous écoutent et qui souhaitent découvrir Loca ou faire appel à vous?
6: Bah écoutez, je pense qu'il faut vraiment essayer, ne serait-ce que pour pouvoir découvrir la façon de passer un moment sans avoir besoin de réfléchir. Et si vous avez un moment, une fête familiale, un anniversaire dont vous voulez profiter sans avoir besoin de trop penser à la cuisine, etc., c'est vraiment beaucoup plus confortable. Et dans tous les cas, vous pouvez aussi vous inscrire au programme de livraison. Donc là, vous allez sur le site, vous avez un petit encart livraison gratuite tout en haut. Vous pouvez vous inscrire pour faire partie de la liste des gens qui seront sollicités quand je passe dans le coin. Et c'est vrai que le canton de Sillé, etc., c'est un endroit où je passe beaucoup. Donc ça vous permet aussi de découvrir les produits sans pression et sans minimum de commandes.
5: Merci Madame Rezé.
6: Et sans minimum de commandes.
5: Merci Madame Rezé Duclos d'avoir été avec nous aujourd'hui pour nous présenter votre parcours, revenir sur votre expérience professionnelle et surtout nous faire

0: de nouveaux rythmes et d'un emploi du temps bien chargé. Mais c'est aussi le bon moment pour penser à sa santé et vérifier que certaines démarches importantes ont bien été faites. Pour nous en parler, nous recevons Magali Lechat, référente jeune à la CPAM de la Sarthe. Alors Madame Lechat, bonjour.
1: Bonjour.
0: Pour commencer, pour celles et ceux qui connaissent moins bien son rôle, pouvez-vous nous présenter la CPAM de la Sarthe? Quelles sont ses grandes missions?
1: Alors les grandes missions d'une caisse primaire, c'est de ce qu'on peut connaître le plus, hein, c'est de rembourser des soins ou de verser des prestations. Mais c'est aussi avoir un rôle de prévention, avoir un rôle d'accompagnement de publics plus en fragilité, un rôle aussi de régulation du soin sur le département. Donc il y a plusieurs enjeux.
0: Quelle est votre fonction à vous au sein de la CPAM de la Sarthe?
1: Alors ma fonction, c'est de pouvoir accompagner justement le public jeune, 16-25 ans, sur l'accès aux droits, l'accès aux soins, sur les bons réflexes. Et je suis aussi la référente partenariat de la caisse primaire. Donc justement, je travaille avec différentes structures qui vont accompagner les publics en fragilité.
0: Alors en cette année rentrée 2026, pourquoi est-il important de ne pas oublier ces démarches et ces réflexes santé? Est-ce justement le bon moment pour faire le point sur sa situation, notamment pour les jeunes qui prennent leur autonomie et commencent à gérer eux-mêmes leur santé?
1: Exactement, c'est vraiment ce côté rentrée. Donc c'est faire le point sur toutes les choses à faire en ce mois de septembre-octobre, et de se dire, est-ce que les dossiers sont à jour? Est-ce que j'ai fait mes démarches? Est-ce que tout est OK pour que si jamais il se passe quoi que ce soit, eh bien tout est déjà bien au clair et c'est plus serein.
0: Alors en effet, une rentrée bien préparée commence par un dossier santé à jour. Concrètement, quels sont les premiers éléments que chacun doit vérifier ou mettre à jour auprès de l'assurance maladie avant de reprendre le chemin de l'école, des études ou du travail?
1: Déjà, le plus simple, c'est de pouvoir avoir l'application Compte Amélie ou de se connecter sur Internet, hein, sur son Compte Amélie, mais de l'avoir sur son téléphone, c'est vraiment plus pratique. Donc la première bonne démarche, c'est vraiment d'avoir son compte, parce que ça permet justement de pouvoir faire le point sur les informations, notamment par exemple le relevé d'identité bancaire pour pouvoir être remboursé d'une consultation chez le médecin ou de médicaments à la pharmacie. Ça va être aussi de pouvoir faire le point sur Mon Espace Santé, d'avoir son carnet de santé numérique, et puis l'application Cardital qui existe aussi sur le téléphone en plus de la carte physique. Donc ça permet vraiment d'avoir tout dans sa poche et de pouvoir mettre les informations à jour. Un changement d'adresse par exemple à la rentrée.
0: La rentrée est aussi un moment privilégié pour faire le point sur sa santé. Quels sont les principaux réflexes de prévention que vous conseillez d'adopter en cette période de l'année?
1: Déjà, il faut savoir qu'il y a un dispositif qui s'appelle Mon Bilan Prévention et il y a toutes les informations sur amélie.fr et ça permet vraiment de faire le point sur sa santé d'une manière générale pour ensuite peut-être adopter des nouveaux comportements. C'est aussi la santé bucco-dentaire, hein, pour les jeunes de 3 ans à 24 ans. Donc c'est un rendez-vous annuel pris en charge et ça peut être important de vérifier qu'au niveau bucco-dentaire, tout va bien. Ça peut être aussi le moment des vaccinations. Ça peut aussi être le moment de prendre sa santé mentale en charge et de connaître le dispositif Mon Soutien Psy, qui est une prise en charge de séance, hein, d'accompagnement auprès d'un psychologue. Donc c'est aussi important pour la santé mentale. Et puis ça va être aussi la santé sexuelle, avec le fait de pouvoir faire son test IST à la maison et puis de s'assurer que de ce côté-là, tout va bien aussi.
0: On pense aussi à l'accès aux soins, notamment pour les personnes qui disposent de ressources modestes. Elles peuvent peut-être bénéficier de la complémentaire santé solidaire, hein, qui permet de réduire, voire dans certains cas, de supprimer le reste à charge. Pouvez-vous nous expliquer ce qu'est la complémentaire santé solidaire? Qui peut en bénéficier et comment savoir si l'on est éligible?
1: Alors la complémentaire santé solidaire, c'est comme son nom l'indique, une complémentaire. C'est une mutuelle en fait. C'est vraiment le complément de ce que l'assurance maladie va rembourser. Donc une mutuelle, parfois en effet, dans des situations de revenus modestes, ça peut être quelque chose de coûteux. Donc l'assurance maladie et sa complémentaire santé solidaire, eh bien ça permet en effet de payer une mutuelle à très moindre coût, voire pas du tout. Donc pour savoir si on est éligible, en allant directement sur amélie.fr, dès la première page, hein, il y a des informations sur la complémentaire santé solidaire et il y a un lien pour pouvoir aller sur un simulateur et ça permet de faire le point sur sa situation et de savoir si on peut y prétendre. Et ensuite l'avantage, c'est que la demande de complémentaire santé solidaire peut se faire directement sur le compte Amélie par exemple, hein, pour les personnes qui en ont un. Et pour les personnes qui sont en difficulté avec le numérique, elles peuvent aussi demander rendez-vous avec leur caisse primaire. Elles peuvent aussi être accompagnées en France Service si besoin par rapport à la démarche en ligne.
0: Tout au long de l'année, la CPAM de la Sarthe va également à la rencontre des étudiants et des jeunes. Où peut-on vous retrouver ou quel quelles actions mettez-vous en place pour les accompagner dans leur démarche de santé et les sensibiliser à la prévention?
1: Alors chaque année, vraiment ce qui est très important pour nous, c'est d'être présent au kiosque infoservice de l'Université du Mans du 31 août au 4 septembre, donc sur les journées complètes.

0: façon à pouvoir accompagner les étudiants qui arrivent à l'université et leur donner les bons réflexes assurance maladie. Et puis jusqu'à la fin de l'année aussi, il y a des ateliers numériques au niveau de l'université pour apprendre à utiliser le compte Amélie. Et il y a aussi de l'accompagnement des étudiants internationaux avec le service des relations internationales de l'université. Et puis voilà, toute l'année, on peut être présent près des missions locales, par exemple, pour mener des actions pareilles sur l'accès au compte Amélie et les démarches en ligne.
1: Alors sinon, pour celles et ceux qui souhaitent obtenir davantage de renseignements sur les démarches à effectuer et des bons réflexes santé adoptés pour cette année 2026, quels sont les différents moyens de contacter la CPM de la Sarthe et où peut-on retrouver toutes les informations utiles?
0: Alors, toutes les informations utiles sont accessibles sur amélie.fr avec énormément d'informations sur les différentes démarches. La possibilité de joindre la caisse primaire au 3646. La possibilité aussi, en ayant son compte Amélie, de pouvoir prendre rendez-vous téléphonique ou physique avec sa caisse primaire. De venir également au siège de la caisse primaire avenue Bollée au Mans ou d'aller dans les agences et les permanences. Et il y a aussi de l'information disponible en France Service pour le côté assurance maladie.
1: Sinon, quels sont les prochains projets et les prochaines actions de la CPM de la Sarthe, notamment en direction des jeunes?
0: Alors, au niveau des jeunes, ce que je disais tout à l'heure, c'est d'être présent à l'université, mais aussi en mission locale, également dans les structures info-jeunes, et d'être disponible sur ces différentes actions. En général, des informations sont disponibles sur amélie.fr pour savoir ce qu'on fait, mais aussi sur tous les réseaux sociaux, sur Instagram, sur Facebook, sur LinkedIn. Les informations sont mises en ligne très régulièrement.
1: Pour terminer, quel serait votre mot de la fin pour nos auditeurs? Quels conseils essentiels aimeriez-vous donner aux jeunes, notamment pour bien démarrer cette année 2026 et surtout ne pas oublier de prendre soin de leur santé?
0: C'est vraiment de pouvoir faire les démarches quand on n'en a pas la nécessité urgente, en fait. Comme ça, ce sont des démarches qui sont faites en sérénité. Plein d'informations et d'astuces sur le compte Instagram Les Tips Santé. C'est vraiment des petites choses au fil de l'année sur les bons réflexes à avoir. Et puis, c'est de ne pas hésiter à se renseigner sur amélie.fr.
1: Merci Mme Le Chat pour toutes ces informations, pour vos conseils à l'occasion de cette rentrée 2026. On l'aura compris, une rentrée bien préparée, c'est aussi une bonne occasion de faire le point sur sa santé, de mettre à jour ses démarches et d'adopter les bons réflexes, notamment lorsqu'on devient plus autonome dans la gestion de sa santé. Je vous remercie encore et je vous dis au revoir.
0: Au revoir, bonne journée.
2: 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Il est 13h.

Bonjour à tous. François Hollande sera-t-il candidat à la présidentielle? L'ancien chef de l'État en visite à la foire de Châlons-en-Champagne où il dédicace son nouveau livre entretient le suspense. Il assure que sa candidature, si elle venait à arriver, ne se ferait pas avant le mois de décembre. Pour ce qui est du budget 2027, François Hollande plaide pour une démarche de négociation et de compromis. Il ne veut pas de censure. Le coup de pouce du gouvernement pour les gros rouleurs prolongé jusqu'au 30 septembre alors que les prix à la pompe ne baissent pas. Cette aide permet à 3 millions de Français, sous condition de ressources, de toucher une indemnité carburant de 100 euros. Pour l'instant, seule la moitié des personnes éligibles ont fait leur demande. Pour en bénéficier, il faut faire plus de 30 km aller-retour chaque jour pour travailler ou rouler plus de 8000 km par an. La mort d'une fillette de 17 mois dans un camping de Moselle, écrasée par la voiture de son père alors qu'il effectuait une manœuvre. La famille, en provenance d'Allemagne, venait passer ses vacances en France. Selon le procureur de Sarreguemines, les dépistages toxicologiques et d'alcoolémie se sont révélés négatifs. Après leur libération provisoire, les deux réalisateurs français arrêtés au Togo fin juillet sont autorisés à rentrer en France. C'est ce que précise le Quai d'Orsay. Les deux hommes qui étaient au Togo pour tourner une émission sont inculpés pour fausse déclaration des faits qu'ils rejettent. La riposte de la Chine, le ministère du Commerce menace la France de contre-mesures si elle n'abroge pas son malus sur la fast fashion. Depuis quelques jours, des pénalités s'appliquent lorsqu'un produit est commandé sur les plateformes comme Shein, jusqu'à 19,50 € de pénalité d'ici 2030. Pour protester, la Chine menace de prendre les mesures nécessaires pour protéger les droits et les intérêts de ses entreprises. Et puis en foot, le début ce soir de la troisième journée de Ligue 1. Toulouse reçoit Lille à 20h45. Une troisième journée qui se poursuivra demain avec Lyon, Auxerre et PSG Monaco, suivi ce week-end de Lens-Lorient ou encore de Marseille-Paris FC. C'est la fin de cette édition. Excellente journée.

0: Salut, c'est Raphaël.
1: Salut, c'est Nathalie. Raphaël et moi habitons à Saint-Ouen-de-Mimbré depuis peu et c'était notre rêve de faire une émission de radio ensemble. Bienvenue donc dans cette première émission musicale radiophonique intitulée OVNI sur les ondes de Radio Alpes-Mancelles. D'ailleurs, merci à LE de nous accueillir. Une question se pose, Raphaël. Allons-nous parler d'objets volants non identifiés ou des extraterrestres dans cette émission ?
0: Eh bien non, Nathalie. L'émission s'intitule OVNI, c'est pour ondes vibratoires non identifiées. L'idée est de présenter une fois par mois un style musical différent et ce, à chaque émission. Nous sommes rendus compte, dans nos échanges avec nos proches et moins proches, que c'est parfois difficile de reconnaître ou d'identifier un style musical. De quoi parle-t-on quand on dit world music, ambiante, électro, new trad ?
1: Free jazz, noise, musique libre, garage, house, dubstep et j'en passe. On s'y perd.
0: Oui, on s'y perd parfois avec toutes ces appellations contrôlées et non contrôlées.
1: On ne sait pas toujours comment bien définir un style. Quelles sont ses origines sociales, historiques et ses proximités avec les autres styles ?
0: Pour cette première d'OVNI, on vous propose de découvrir la musique néo-trad, appelée également la new trad. Néo-trad, mais qu'est-ce que, Nathalie ?
1: En fait, je suis allée à un festival avec mon père fin juillet, qui s'appelle le Nikelos Fest, en Bretagne, à Kermini, dans un lieu tourné autour de l'art et de l'écologie. C'est un festival de néo-trad. On s'est tous les deux demandé, mais c'est quoi exactement la musique néo-trad ?
0: Le terme combine le préfixe grec « néo » ou en anglais « new » qui signifie « nouveau » et la contraction du mot traditionnel « trad » comme dans « musique traditionnelle ». Le néo-trad, c'est un style musical qui s'est développé au début du XXIe siècle dans plusieurs régions du monde, notamment en France. La musique néo-trad trouve ses racines dans le renouveau folk des années 1970, nourri par un travail de collecte des traditions rurales, avant de se réinventer au XXIe siècle en fusionnant avec des répertoires folkloriques locaux, avec des musiques actuelles comme l'électro, le rock ou les musiques du monde.
1: Pour comprendre d'où vient ce style, voici les grandes étapes de son histoire. Dès la fin du 19e siècle et surtout au 20e siècle, des chercheurs enregistrent et écrivent les airs et contes des campagnes, en Bretagne, au Québec, en Auvergne ou en Occitanie, pour éviter qu'ils ne disparaissent avec l'exode rural. Les morceaux proviennent de fêtes de village, de mariages ou de veillées, joués à l'accordéon, à la vielle à roue, à la cornemuse ou au violon. Le réveil folk des années 70 avec des artistes comme Alan Stivell ou le groupe Malicorne remettent la musique traditionnelle au goût du jour, en y ajoutant des instruments modernes, comme la guitare électrique. C'est la naissance des premiers bals folk et ateliers de danse populaire, qui remettent en vie des répertoires oubliés.
0: Une nouvelle génération de musiciens s'approprie le folklore local, au Québec ou en Europe, pour le recréer et le rendre moderne. Le néo-trad actuel associe les bourdons des instruments anciens au rythme des musiques actuelles avec la musique électronique, les boucles du hip-hop, le jazz ou les influences extra-européennes, percussions du monde ou chants diphoniques.
1: En France, les véritables précurseurs du mouvement néo-trad sont donc Alan Stivell et le groupe Malicorne. Ces deux groupes ont su moderniser les répertoires populaires en les croisant avec le rock, les instruments électriques et des arrangements contemporains.
0: Anecdote amusante, le groupe Malicorne tire son nom de la ville sartoise Malicorne. Le groupe n'est pas sartois, mais fut séduit par ce village réputé pour sa faïence. Écoutons le groupe Malicorne avec le titre « Le chant délivré ».

0: dessinons avec France un trio de musique néo-trad expérimentale, fondé au début des années 2000. Actif depuis plus de 20 ans sur la scène underground, il mélange le rock psychédélique minimaliste, la drone et les musiques traditionnelles répétitives. On nous a raconté que lors de chaque concert, le groupe se base toujours sur le même morceau, qui peut durer plus d'une heure.
1: En fait, le même morceau dure depuis plusieurs années.
0: Allez, un petit extrait de l'album Hôtel de Voguet.

enchaîne avec le titre « Debout » du groupe La Ciguë, créé fin 2006. C'est un duo français de musique néo-trad, associant la musique électronique et les bals païens originaires du Berry. La Ciguë mélange la sève des traditions rurales, la noirceur de la dark wave et l'énergie de la techno. « Debout ».

poursuivons avec un projet musical de l'artiste française Pauline Marx, Le Diable Dégoûtant. Active dans le milieu des musiques underground, traditionnelles, expérimentales et lofi, le projet mélange des chants anciens, des percussions acoustiques et des collages sonores électroniques. J'apprécie beaucoup la dimension plastique de ses albums. Grâce à ses cassettes audio, elle crée des petites sculptures avec des tissus notamment qu'elle a elle-même créés et imprégnés d'odeurs de tourbe. On vous partage deux morceaux, Sortez-moi de là et Pierre d'Argent, issu de son album Galère dans la tourbière.

On vous présente Nuette, un projet musical solo de l'artiste Laura Zilberin, basée en Bretagne. Elle y mélange chant traditionnel en occitan, violon, musique industrielle et bruit électronique noise. Anecdote, nous avons collaboré avec elle pendant un an sur un projet artistique intitulé Plantes Mutantes qui fut présenté dans le cadre du festival Collision Sensible à l'église de Saint-Eusèbe, située sur la commune de Genneval-de-Luard. Place à Nuette avec le titre Castel en l'air.

groupe breton France 2, qui n'a rien à voir avec le groupe Auvergnat France, ni même avec la chaîne de télévision France 2, propose une musique qui comporte trois ingrédients: la vielle à roue, les percussions et le violon. Ce groupe nous amène à une recette parfaite mêlant du sarrasin, de l'eau et du beurre. Ces trois ingrédients permettent de surmonter les famines, les crises, les guerres et de voyager encore longtemps à travers les temps. Dixit, Sœur Le Guénec. Voici France 2 avec le titre La Galle.

trop morne, un duo composé de Kevin Valentin au synthé et aux percussions et de Nicolas Viré à la vielle à roue. Ils sont signés sur un label dijonnais L'Engeance sur lequel Nicolas Viré propose également son projet solo. On écoute le début d'un concert mémorable au Raymond Bar de Clermont-Ferrand avec un morceau intitulé « Comme dans un film ».

France est terminée. Et pourtant, on va vous parler de Maillot Jaune. Une collaboration musicale entre deux artistes. Joub, qui utilise son vélophone, un vélo transformé en instrument de musique. Et Singer Sound System, de son nom Gabriel Bonin, qui a fusionné sa vielle à roue avec la vieille machine à coudre de sa grand-mère. On s'écoute un extrait de ce projet bien bricolé.

0: arrive à la fin de cette émission avec Turfu, un duo français de musique techno traditionnelle. Il mélange de manière festive l'accordéon traditionnel, ambiance bal folk guinguette, l'électro répétitive et la techno de club. Eux-mêmes qualifient parfois leur style de dark guinguette ou de trans hypnotique progressive. On se quitte au son de l'accordéon avec le titre Petite fleur du groupe Turfu, futur en verbe.
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Bonjour à tous. L'alerte de l'ONU sur El Niño. Le phénomène météo gagne en puissance et pourrait perturber le climat à travers la planète jusqu'au mois de février. L'océan Pacifique se réchauffe à des niveaux exceptionnels. Cet épisode d'El Niño pourrait devenir le plus puissant jamais observé, provoquant un risque de catastrophes climatiques extrêmes. Selon le secrétaire général des Nations Unies, Antonio Guterres, El Niño va jeter de l'huile sur le feu dans un monde déjà en plein réchauffement. Le début d'un procès sous haute surveillance devant la cour d'assises d'Évreux. Sur le banc des accusés, un proche de Mohamed Amra, le narcotrafiquant qui s'était évadé il y a plus de 2 ans au péage d'Incarville dans une attaque qui avait fait 2 morts. L'affaire concerne le meurtre d'un jeune homme de 27 ans à Évreux. Ce procès doit durer jusqu'en fin de semaine prochaine. L'enquête se poursuit en Haute-Saône après la découverte de 4 corps, dont ceux de 2 enfants. Il s'agit d'une même famille. C'est le père qui aurait tué ses 2 enfants et la mère de son ex-compagne avant de se suicider. Le maire de la commune de J appelle chacun à la retenue et au respect des familles. L'encadrement des loyers est loin d'être toujours respecté en France. Selon la Fondation pour le logement, près de 4 annonces sur 10 seraient illégales dans les villes soumises à l'encadrement des loyers. Un phénomène que l'on constate de plus en plus à Paris, où l'évolution est jugée la plus inquiétante. Le ministre de l'Éducation veut favoriser l'apprentissage des langues régionales à l'école. Édouard Geffrey l'a annoncé aujourd'hui lors d'une visite en Bretagne, dans une école du Morbihan qui accueille une classe bilingue. Le ministre souhaite également créer en 2028 une spécialité permettant d'obtenir la mention langue régionale au bac. Et puis en tennis, Gaël Monfils parviendra-t-il à se hisser au 3e tour de l'US Open? Après sa qualification décrochée le jour de ses 40 ans, le Français jouera la nuit prochaine face à l'Américain Lerner Tien. Parmi les autres Français à suivre sur le court, Quentin Alice face à Alexander Zverev. Voilà pour l'info, passez une excellente après-midi.

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Aujourd'hui, nous recevons Fabien Lavanry, habitant d'Écouves, qui vient de créer son entreprise Click and Play. À travers cette nouvelle activité, il propose la création de sites internet et d'applications, mais aussi l'animation d'événements grâce à des jeux d'ambiance qu'il imagine et conçoit lui-même. Alors nous allons découvrir avec lui son entreprise, ses créations et ses projets.

0: Alors, monsieur Lavanry, bonjour.
1: Bonjour.
0: Pour commencer, pouvez-vous vous présenter? Quel a été votre parcours professionnel et quelle est aujourd'hui votre activité?
1: Oui, alors, donc, Fabien Lavanry, j'ai fait des études donc en comptabilité. Je suis actuellement responsable administratif et financier donc de l'association d'insertion Alençonnaise, qui est actuellement un chantier d'insertion sur Alençon. Et du coup, j'ai créé en juillet 2026 Click and Play, qui est donc effectivement, comme vous l'avez dit, une société qui développe des sites web, des applications et des expériences interactives.
0: Vous avez justement créé cette entreprise Click and Play, mais d'où est née cette idée? Qu'est-ce qui vous a donné envie de vous lancer dans cette nouvelle aventure?
1: Alors, je suis depuis 2020 président donc de l'association Radon Loisirs, donc qui est une association domiciliée à Écouves. Et du coup, dans cette association, on propose pas mal d'activités hebdomadaires et culturelles, enfin sportives et culturelles. Et donc du coup, on a, suite à la sortie de la série Loup-garou sur Canal+, j'ai eu l'idée de créer un loup-garou géant. Donc du coup, on a réuni à peu près une trentaine de personnes par session. Donc moi, en tant que maître du jeu, en tant qu'animateur, il était compliqué pour moi de me souvenir les rôles de tout le monde. À 30 personnes, c'est très compliqué de savoir qui est qui. Enfin voilà, qui doit mourir en même temps que qui. Voilà, ça devenait un peu chaotique les parties. Enfin voilà, même si on arrive à s'en sortir avec des antisèches, avec un assistant, etc. Je voulais simplifier la chose. Et donc à partir de ce moment-là, toujours sous le signe du bénévolat, j'ai développé Loup-garou Master, qui est donc la première application officielle de Click and Play, donc qui permet de créer des parties de loup-garou géant où chacun joue sur son téléphone.
0: Justement, expliquez-nous concrètement qu'est-ce que c'est Click and Play. Quels services ou quelles activités proposez-vous à travers votre entreprise?
1: Alors Click and Play, donc la société permet de créer des sites web. Voilà, récemment j'ai créé le site web donc d'Animove, qui est spécialisé donc dans la médiation animale. Donc voilà, le premier service réellement, ça va être la création de sites web, sites internet, boutiques en ligne, enfin voilà, e-commerce. On va vraiment se spécialiser là-dedans. Le deuxième service, ça va être la création et le développement d'applications Android. Donc typiquement, pour vous donner une idée, pour la société Éveillez-moi, j'ai développé Éveillez-moi Musique, qui permet lors de séances d'éveil musical de jouer en fait des instruments, des sons du quotidien pour faire découvrir aux plus petits, vraiment les sons du quotidien. Et la troisième partie, c'est les expériences interactives, du coup, qui actuellement compte Loup-garou Master et qui va avoir entré Click and Quiz, donc un quiz géant, pareil, sur téléphone, avec des jokers, etc. Voilà, tout un jeu d'ambiance qui peut accueillir jusqu'à 100 personnes, en équipe ou en solo.
0: Justement, pourquoi avoir choisi le nom Click and Play pour votre entreprise? Qu'est-ce que ce nom représente pour vous et votre activité?
1: Alors, le nom Click and Play, quand j'ai créé la société, c'est vrai que du coup, je voulais un nom voilà, qui claque, un nom vraiment qu'on se rappelle assez facilement, donc Click, qui est dédié vraiment au site internet, vraiment le Click pour le site internet et le Play pour l'ambiance des jeux interactifs. Ce nom, je tiens à le préciser, il ne vient pas de moi, c'est mon épouse du coup qui l'a trouvé et voilà, qui m'a dit Click and Play, je trouve que c'est super bien et du coup voilà, moi j'ai tout de suite adopté Click and Play et voilà, on a travaillé ensemble sur la charte graphique, sur tout ça.
0: Alors rappelez-nous, comment a débuté cette aventure? Quelles ont été vos premières étapes pour lancer Click and Play?
1: Alors Click and Play, donc ça a réellement débuté en juillet 2026, officiellement, même si du coup officieusement ça a débuté beaucoup plus tôt sous le signe du bénévolat et pas réellement sous le terme entrepreneuriat. Typiquement, on a fait donc l'application Loup-garou Master. J'ai développé l'application Loup-garou Master. On a eu quelques sessions de test lors de nos événements Loup-garou Master avec l'association Radon Loisirs. Et du coup, on a testé l'application en temps réel, voir la réaction des gens, si ça leur plaisait, ça leur plaisait pas. Et l'application a tout de suite été adoptée. Les sessions Loup-garou organisées par l'association Radon Loisirs sont complètes. La dernière session qu'on a faite a eu lieu en juin 2026. Au camping des Couves, on était 34 participants. Voilà, je ne sais pas si vous vous rendez compte à vrai ce que ça représente 34 participants sur une partie de loup-garou, c'est énorme. Et donc du coup, bah, on a vraiment peaufiné l'application pour qu'elle soit au plus réel du jeu. On prend réellement toutes les règles du jeu. Voilà, la dernière petite tips que j'ai amélioré sur l'application, en fait, j'ai créé un canal de discussion pour les amoureux. En fait, ils peuvent discuter vraiment tout en privé. Lorsque je les réveille la nuit, ils peuvent vraiment se créer des alliances, etc. Vraiment que eux deux. Et c'est vraiment un canal privé. Voilà, ils sont vraiment les seuls à les voir.
0: Et d'ailleurs, pourquoi avoir choisi de vous lancer dans la création de sites internet et d'applications? Quels sont leurs rôles?
1: Alors, l'application de site internet et d'application, bah, ça allait en fait avec l'animation. C'est vraiment du complément de ce que je propose initialement. Voilà. L'animation d'application, ça me permet de montrer aux gens ce que je sais développer, ce que je sais faire. La création d'application, c'est vraiment pour un particulier, pour une entreprise qui a vraiment un projet défini et qui, du coup, voilà, aimerait avoir sa propre application pour développer son activité. Et idem pour le site internet. Voilà. Je propose vraiment des sites vitrines, des petits sites boutiques. On n'est pas sur un gros développement d'un site internet d'une grande entreprise. On est vraiment sur des sites internet d'une ME, d'une PME, voilà, vraiment un site internet vivant, un site internet moderne, mais voilà, on reste vraiment sur un site vitrine.
0: Alors concrètement, comment cela fonctionne ?
1: Alors, comment cela fonctionne? Dans un premier temps, j'ai un premier contact avec le client pour vraiment établir ce qu'il veut, vraiment le nombre de pages, vraiment voilà comment il veut construire son site. Derrière, moi, je récupère toutes les informations et je lui fais en fait une première proposition visuelle. On travaille autour de cette proposition visuelle et derrière, après, voilà, on travaille ensemble. Le client me fournit les images, le texte, vraiment ce qu'il veut, où est-ce qu'il le veut. Et moi, en fait, je m'occupe de coder, de tout placer au bon endroit. On a plusieurs entretiens en fait qui sont prévus au cours du développement afin de faire un point sur vraiment ce qu'il est déjà codé, correspond à ce qu'il attend, etc.
0: Et concernant les jeux d'ambiance que vous concevez, à partir de combien de personnes peut-on y jouer? Et jusqu'à combien de participants pouvez-vous aller?
1: Alors, actuellement, on est sur Loup-Garou Master. Ça peut se jouer à partir de 8 joueurs, sachant que Click & Play propose l'animation complète vraiment à partir de 12 joueurs. Afin de pouvoir rentrer dans nos frais de déplacement, etc., on va pouvoir vraiment organiser à partir de 12 joueurs, même si l'application est codée pour débuter à partir de 8 joueurs. Elle peut aller actuellement jusqu'à 38 joueurs, sachant qu'on va essayer d'évoluer en fait au fur et à mesure du développement d'Asmodée, savoir ce qu'il prévoit comme nouveaux rôles, etc., pour essayer de les implémenter également dans l'application. Donc actuellement, officiellement, Loup-Garou Master peut aller de 8 à 38 joueurs. Concernant Click & Quiz, donc qui est vraiment en phase de finition, hein, on a eu une première grande soirée bêta test où on avait 30 joueurs le 27 août dernier. L'application, elle a très bien tourné. On était vraiment sur la première grosse soirée événement de test. Donc tout a très bien tourné. J'ai fait quelques améliorations là dernièrement. Donc Click & Quiz peut accueillir de 2 jusqu'à 100 joueurs en solo ou en équipe.

0: Alors, comment se déroule concrètement une partie? Pouvez-vous nous donner un exemple d'un jeu que vous avez créé et nous expliquer comment se passe une partie de son lancement jusqu'à la fin?
1: Oui. Alors, donc moi, en tant que maître du jeu, en fait, j'ai une tablette avec moi, du coup, qui me permet vraiment de piloter complètement la partie. Si on prend un exemple de Click and Quiz, du coup, la dernière application de Click and Play, donc du coup, je configure la partie avec le nombre de manches, le nombre de parties. Si on souhaite jouer avec les jokers qui permettent de pimenter la partie, voilà, typiquement, les jokers, pour vous donner une idée, c'est en fait, il y a des jokers offensifs, des jokers défensifs et des jokers avantageux. Ce que j'appelle joker offensif, en fait, on va pouvoir attaquer un autre joueur qui va en fait le pénaliser sur le temps de lecture de la question, sur le temps de réponse, enfin voilà. Typiquement, il y a le joker panique qui me vient en tête, où en fait, ça fait tourner la question, les réponses pendant 5 secondes sur lui-même. En fait, la partie, pour gagner des points assez facilement, le premier qui répond, il gagne 5 points. Les autres joueurs qui répondent entre 1 et 8 secondes gagnent 3 points, et entre 8 et 15 secondes, ils gagnent que 1 point. Donc forcément, si on est pénalisé dès le départ, on a moins de chances de répondre plus vite que d'autres joueurs. Donc du coup, pour en revenir, donc je configure la partie avec les manches, le nombre de questions par manche, si on sait jouer avec les jokers ou non, et si on joue en mode solo ou en mode équipe. Une fois que tout est configuré, moi je valide la partie, je crée la partie et s'affiche un QR code sur ma tablette. Chacun scanne ce QR code, qu'il l'envoie vers une page web, ce qu'on appelle une web app. Il met son pseudo et moi je le vois apparaître sur la tablette et en fait il a le salon de tous les joueurs qui rejoignent la partie au fur et à mesure. Si on est en mode équipe, il a soit le choix de son équipe, si on décide de choisir en fait dans quelle équipe on est, soit j'ai aussi codé le mode aléatoire où en fait on ne choisit pas dans son équipe et voilà, on est divisé par nombre que j'aurais choisi préalablement dans la configuration de la partie. Ensuite, je lance la manche 1. Chaque joueur sélectionne 3 thèmes sur les 6 proposés et donc du coup, la manche se jouera avec les 3 thèmes sélectionnés par les joueurs qui auront le plus voté pour ces thèmes-là. Il y a 50 thèmes actuellement qui sont codés, ce qui représente à peu près 5000 questions. Il y a à peu près 100 questions par thème. Il y a 40 questions faciles, 40 questions moyennes, 20 questions difficiles. Il y en a vraiment pour tous les goûts. Et donc, au fur et à mesure, les gens répondent. Ils ne voient pas leur réponse, ils ne voient pas leur classement. Il y a un bilan à la mi-manche et un bilan à la fin de manche qui permettent en fait juste de voir la position de leur classement sans voir le score. Et du coup, on enchaîne les manches selon ce qui a été paramétré dans la configuration de la partie. À la fin de la partie, en fait, je dévoile le classement avec la place dans le classement et le score. Et il y a uniquement à la fin où ils peuvent voir leur réponse, savoir ce qu'ils ont répondu, si c'est faux ou vrai.
0: Et alors, d'ailleurs, rappelez-nous quels sont les jeux que vous proposez actuellement. Pouvez-vous nous les présenter et nous parler des différentes animations que vous avez imaginées et conçues?
1: Alors, actuellement, on peut présenter 2 types de jeux. On a Loup-Garou Master, du coup, qui est 100% opérationnel. On a Click and Quiz, dont la bêta test était prévue le 27 août, voilà, qui s'est très bien déroulé. On a eu de très bons retours, l'application plaît beaucoup. On a eu quelques améliorations à faire, notamment sur le mode équipe, sur la vue d'ensemble, etc. Donc c'est bon, c'est prêt, c'est opérationnel. Donc actuellement, on a vraiment Click and Quiz, Loup-Garou Master qui sont 100% opérationnels. Et là, on est en train de travailler sur Click and Music, dans le même principe que Click and Quiz, qui est un blind test géant où chacun joue sur son téléphone avec des jokers, etc.
0: Justement, pourquoi faire appel à Click and Play? Qu'est-ce que vous apportez de plus, notamment à un événement? Et à quel type d'événement vos animations s'adressent-elles?
1: Alors, nous, on va vraiment se déplacer pour n'importe quel type d'événement, de l'anniversaire d'enfant. Voilà, sur notre formule Loup-Garou Master, ou réellement, on appelle ça la formule Louveteau, où là, on va se déplacer donc avec le jeu. Par contre, on va emmener toute l'ambiance. C'est pour ça qu'on parle vraiment d'expérience interactive. Typiquement, pour Loup-Garou Master, on joue avec des bougies, une machine à fumer, des spots. L'application Loup-Garou Master, il y a toute une ambiance sonore, en fait, avec une reconnaissance vocale. En fait, quand on parle, etc., quand on passe en phase jour, en phase nuit, l'ambiance vocale change. Quand on appelle les personnages, le son du personnage se déclenche. Enfin, voilà, on a toute une ambiance qu'on emmène avec l'animateur. On a un animateur plus toute l'animation qui va avec. Concernant Click and Quiz, c'est pareil. On vient avec l'application. Donc, du coup, en fait, on emmène tout le côté numérique et le côté ludique de l'interaction, de l'expérience, mais il y a également l'animateur qui se déplace et qui anime en fait la soirée ou l'événement lui-même.
0: À partir de quel âge peut-on profiter justement de ces différents jeux interactifs?
1: Alors, tout ce qui est Loup-Garou Master, on va être à partir de 8 ans, je dirais. C'est à peu près nous ce qu'on recommande quand on crée des soirées Loup-Garou. Voilà, on est sur du 8 ans minimum. Et Click and Quiz, actuellement, on est plus sur un format ado-adulte, sachant qu'on est en train de prévoir un mode enfant qui nous permet en fait de faire un filtre sur que des questions faciles qui seront destinées aux enfants à l'avenir. Voilà, le côté numérique fait que sur le plus jeune âge, on reste assez restreint parce qu'il faut au minima avoir un téléphone et de la data.
0: Et si nos auditeurs souhaitent en savoir plus sur Click and Play, découvrir vos jeux ou faire appel à vous pour animer un événement, comment peuvent-ils vous contacter?
1: Alors, ils peuvent nous contacter sur notre site directement, donc clickandplay.org. Ils peuvent également nous envoyer un mail à contact@clickandplay.org ou sinon sur les réseaux sociaux, sur Instagram, Facebook, sur Click and Play.
0: Et pour la suite, quels sont vos projets et vos ambitions pour Click and Play? Avez-vous déjà de nouvelles créations ou de nouveaux jeux en préparation?
1: Oui. Alors, typiquement, là, on est sur Click and Music, comme je vous l'expliquais. c'est vraiment un click and quiz, mais version musique, version blind test. On va avoir film, série, années 80, années 2010. Enfin voilà, on va proposer plusieurs thèmes, toujours dans le même principe, où ce seront les participants qui choisiront les thèmes. La musique sera jouée directement sur la tablette du maître du jeu, donc qui est directement connectée à une enceinte Bluetooth. Donc la musique retentira. Et pareil, le système de joker viendra pimenter la partie. Et du coup, plusieurs réponses s'afficheront sur le téléphone. Il faudra sélectionner la bonne réponse le plus vite, etc. Avec ce système de joker, on travaille également en étroite collaboration. Voilà, on va rentrer en contact avec les collectivités pour créer du click and escape, des escape games en fait dans les villes. Voilà, on va essayer de développer également ce projet-là. Et dans un projet futur, voilà, on aimerait travailler également sur du click and learn, où là, on sera vraiment sur une application Android à télécharger sur le Play Store, voilà, qui permettra aux enfants pré-ados de vraiment travailler leurs cours, etc. On essaiera de voir comment on peut développer tout ça.
0: Et pour terminer cette interview, quel serait votre mot de la fin? Qu'aimeriez-vous dire à nos auditeurs pour leur donner envie justement de découvrir Click and Play et vos animations?
1: Alors, ce que j'aurais aimé dire aux auditeurs, c'est que si réellement ils aiment les jeux d'ambiance, ils aiment le blind test, les quiz de culture générale, voilà, typiquement tout ce genre de jeux qu'on peut trouver un peu n'importe où sur YouTube, qu'ils viennent découvrir vraiment une session chez Click and Play. On organise pas mal de sessions, notamment avec l'association Radon Loisirs, et voilà, qui permet au moins de découvrir la société. Qu'ils viennent découvrir ce qu'on propose, voilà, ils verront vraiment la différence entre un blind test d'une application et un blind test vraiment Click and Play.
0: Merci Monsieur Lavanry d'avoir répondu à nos questions et de nous avoir fait découvrir Click and Play, votre parcours et vos différentes créations. On vous souhaite beaucoup de réussite dans cette nouvelle aventure avec, on l'espère, de nombreux événements à venir et de nouveaux jeux à découvrir. Je vous dis au revoir.
1: Merci à vous, au revoir.

Bienvenue dans votre magazine Vie solidaire sur Radio Alpes-Marseille. Un magazine social qui parle des associations, du handicap et de la société. Chaque année, le 4L Trophy rassemble des milliers d'étudiants prêts à relever un défi à la fois sportif, humain et solidaire à travers le désert marocain. Pour cette 30e édition qui se déroulera du 17 au 28 février, deux jeunes participantes originaires de la Bazoge seront de l'aventure, Romane Chevalier et Angèle Guibou. Elles viennent aujourd'hui nous parler de leur préparation, de leurs projets et des motivations qui les poussent à participer à cette formidable aventure.

0: Alors, mesdames, bonjour.
1: Bonjour.
0: Pour commencer, pouvez-vous chacune vous présenter à nos auditeurs? Quel âge avez-vous et que faites-vous actuellement? Que ce soit dans vos études, votre formation ou votre vie professionnelle?
1: Romane Chevalier, je suis originaire de la Bazoge, mais maintenant je travaille en tant que chargée de marketing à Rennes chez Digitaléo depuis maintenant un an. Et sinon, on s'est lancé dans ce projet 4L Trophy avec Angèle. On est copines depuis bientôt 8 ans, je crois. On était au lycée ensemble, donc voilà.
2: Bonjour à tous. Du coup, moi, c'est Angèle Iguibou, donc j'ai 25 ans. Je suis neuropsychologue dans un EHPAD dans la région nantaise. Et du coup, comme l'a dit Romane, voilà, on est copines depuis le lycée. On est toutes les deux originaires de la Sarthe. Et on participe aussi au 4L Trophy avec deux autres copines.
0: Justement, d'où vous est venue l'idée de participer au 4L Trophy? Qu'est-ce qui vous a donné envie de vous lancer dans cette aventure hors du commun?
2: Eh ben, on a deux copines sartoises aussi qui ont fait l'aventure en 2024 et qui nous ont parlé des belles valeurs du 4L Trophy. Donc, elles nous ont embarquées dans ce projet pour la 30e année du coup du 4L Trophy. Donc, on part avec elles à deux voitures. Et ce qui nous a aussi motivés, c'est les valeurs solidaires du 4L Trophy, puisqu'on soutient deux associations, donc la Croix-Rouge française et les Enfants du désert.
0: En effet, le 4L Trophy est un événement bien connu, mais certains de nos auditeurs ne le connaissent peut-être pas encore. Pouvez-vous nous expliquer en quoi consiste cette aventure et quels sont ses principaux objectifs, aussi bien sur le plan sportif que solidaire?
1: En fait, donc, le 4L Trophy, c'est un rallye humanitaire où on a à peu près environ 6000 km à réaliser en 4L. Il n'y a que des 4L à cet événement. Et le départ, c'est Biarritz. On traverse toute l'Espagne. On prend le bateau pour arriver au Maroc. Et on a toute une partie, en fait, dans le désert marocain. On a, je crois, de mémoire 3-4 jours où vraiment on est en autonomie dans le désert. Et l'arrivée, c'est Marrakech. Au départ, il y a la Croix-Rouge où on dépose des denrées alimentaires et sinon, à Marrakech, on va avoir la distribution des affaires sportives, scolaires, etc. pour les enfants du désert. Donc, on a tout un périple, en fait, où on se suit entre 4L et c'est quand même une course, sachant que il y a un podium, selon donc celui qui aura fait le moins de kilomètres en arrivant à bon port, du coup, à Marrakech.
0: Pour participer au 4L Trophy, il faut, bien sûr, disposer d'une Renault 4L. Avez-vous déjà trouvé et acheté votre véhicule? Dans quel état était-il et avez-vous dû réaliser des travaux ou des préparatifs avant de prendre le départ?
2: Du coup, nous, on a trouvé notre Renault 4L, donc qui date de 1991. On l'a acheté au mois de février 2026. Et du coup, on a eu très peu de mécanique à faire dessus, puisque en fait, on a choisi de continuer la lancée de cette 4L, puisqu'elle a déjà participé deux fois au 4L Trophy. Et elle a été rénovée par un ami mécanicien qui la suit, du coup, depuis plusieurs années. Du coup, on n'aura que des petites choses à faire, vérifier de la petite mécanique, en tout cas pour qu'elle soit prête pour le départ en février 2027.
0: Et concrètement, pourquoi avoir choisi de participer à cette course, le 4L Trophy? Quelles sont vos principales motivations et qu'attendez-vous de cette aventure, aussi bien sur le plan personnel que sur le plan humain?
1: Sur le plan personnel, c'est avant tout un challenge et on n'a jamais réalisé, on n'a pas fait partie encore d'association. Donc même toute cette partie challenge de course, mais aussi d'organisation de l'association. Il y a toute la gestion d'un budget, récolter des sponsors, aller voir les sponsors, communiquer. Donc il y a plein de missions en fait autour de ça. Donc ça c'est vraiment un gros enjeu aussi de notre côté. Et puis après ouais c'est vraiment le dépassement de soi, participer à une aventure qui a du sens. Et puis aussi s'amuser, rencontrer de nouvelles personnes, apprendre aussi sur la partie mécanique qui n'est pas forcément notre point fort. Mais on apprend déjà quelques bases et on découvre encore plein de choses en conduisant notre 4L encore de temps en temps là pour aussi s'entraîner.
2: Pour moi les deux points c'est aussi le dépassement de soi puisqu'on va retourner aux sources, voilà, sans connexion, on va suivre un roadbook et aussi la rencontre avec une autre culture, avec cet aspect solidaire aussi qui est très important pour nous. Et je dirais aussi de pouvoir promouvoir des petites entreprises, qu'on a essayé de faire le choix de soutenir des entreprises locales avec pour certaines qu'on connaissait et du coup voilà d'essayer de les mettre en avant durant ce projet et ce périple.
0: Et justement, comment vous vous préparez à cette aventure?
1: On réalise pas mal d'actions. On a commencé en décembre 2025 sur des emballages cadeaux dans un Leclerc romand. Et depuis, on a réalisé la vente de saucissons, la vente de crêpes. Et on prévoit un loto le 12 et 13 septembre à Saint-Jean-d'Assé. Double loto, justement. Et d'autres actions sur Nantes aussi, courant septembre-octobre. Donc tout ça nous permet déjà de préparer, de communiquer sur notre projet. Et on a aussi une grosse partie des sponsors qui nous suivent déjà. Donc on a 20 sponsors aujourd'hui. aujourd'hui. Il nous reste encore 6 places sur la 4L pour d'autres sponsors futurs. Donc les sponsors nous aident beaucoup à financer la totalité du projet aussi.
0: En effet, hein, pour participer à cette aventure, il faut bien sûr financer le projet, notamment grâce au soutien de sponsors, vous venez de nous le dire. Quel message souhaitez-vous adresser aux entreprises qui pourraient vous accompagner? Pourquoi aurait-elle intérêt à s'engager à vos côtés dans cette aventure?
2: Eh bien, si elles veulent faire partie de l'aventure et soutenir deux jeunes femmes pleines de motivation, pleines d'entrain, qui pourront participer à leur communication aussi sur les réseaux sociaux de leur entreprise et qui ont une appétence pour soutenir, voilà, un projet solidaire et plein de belles valeurs aussi familiales, et bien, qui se lancent de projet et qui n'hésitent pas à nous contacter.

0: En contrepartie de leur soutien, les entreprises partenaires peuvent bénéficier d'une visibilité autour de votre projet. Où pourront-elles retrouver leur logo et comment sera valorisé leur engagement à vos côtés?
1: En fait, sur la 4L, il y a des espaces dédiés pour les logos des sponsors. Donc, selon le montant, plus l'espace est grand. Et sinon, à travers aussi nos réseaux sociaux, lorsqu'on fait des actions locales, on a toujours des flyers, des stickers sur nos sponsors qui nous suivent déjà. On les prend avec nous et on communique sur eux à ces moments-là. Enfin, en fait, dès qu'on fait un événement, voilà, on parle de nos sponsors. Et il y a la relation presse aussi. On a déjà fait 2 apparitions dans la relation presse, donc ça peut toujours aider. Et puis sinon, on peut être présente. On a un sponsor qui nous a demandé d'être présente dans sa boulangerie pour un week-end, pour faire la vente de crêpes et voir les clients. Et donc, on a été présente aussi. Ça peut être aussi la création d'événements.
0: Quelles sont les associations que vous soutenez avec ce 4L Trophy?
2: Du coup, on soutient l'association La Croix-Rouge française. On soutient également les enfants du désert. On soutient également Eco-Cap-Vert Solidaire. Et on soutient également Surfrider Fondation Maroc aussi.
0: Au-delà des sponsors, les particuliers qui souhaitent également vous soutenir peuvent participer à l'aventure. Comment est-il possible de faire un don ou retrouver toutes les informations pour contribuer à votre projet?
1: Eh bien oui, c'est bien sûr possible. En tout cas, on a une cagnotte en ligne qui permet de mettre le montant que l'on souhaite sur la cagnotte. Et en fonction, on va déterminer aussi des critères. Selon le montant, certaines personnes peuvent bénéficier d'avoir sa photo sur la 4L. Nous, on peut ramener un souvenir du Maroc. Voilà, selon le montant, on a une petite jauge et on est en train de mettre ça en place. Mais c'est bien sûr possible à travers notre cagnotte en ligne.
0: Pour nos auditeurs qui souhaitent vous soutenir, pouvez-vous nous rappeler à quoi serviront les dons récoltés et comment cet argent contribuera concrètement à votre participation au 4L Trophy?
2: Et bien du coup, les personnes qui souhaitent nous soutenir, donc on est assez transparent sur le budget, donc ils pourront retrouver notre dossier de sponsoring aussi sur les réseaux sociaux, donc Instagram et Facebook, où tout sera décrit sur notre budget prévisionnel, où c'est expliqué que l'argent qu'on récolte va nous aider du coup à acheter la 4L, à faire les réparations juste avant le départ et aussi acheter tout ce qui va être les fournitures scolaires pour pouvoir transmettre ça aux enfants du désert.
0: En plus des dons et du soutien des partenaires, vous mettez en place des actions pour financer votre participation. Rappelez-nous les événements ou initiatives prévues pour récolter des fonds pour votre projet.
2: Donc du coup, on a déjà fait plusieurs actions avec l'emballage des papiers cadeaux, comme disait Roman, donc en décembre 2025. On a également dernièrement donc fait une vente de sur l'été au Mans. Et concernant les prochaines actions, du coup, on a un double loto qui se passe à Saint-Jean-d'Assé le 12 et le 13 septembre. On sera également présente sur le marché de Sainte-Luce-sur-Loire le 19 septembre. On sera présente à la journée du patrimoine à Saint-Christophe-la-Couperie le 20 septembre. On sera également présente à l'EHPAD de Saint-Julien-Concel le 10 octobre. Et nous allons réaliser une soirée tartiflette le 28 novembre.
0: Alors pour cette aventure, vous avez choisi le nom d'équipe Giro Stars. Pouvez-vous nous expliquer l'origine de ce nom et ce qu'il représente pour vous?
1: C'est venu un peu au hasard aussi. En fait, le surnom d'Angèle, c'est Gilou. Et le mien, donc Roman, c'est Roro. Donc on a combiné pour faire Giro. Et en fait, ça nous a fait penser à Giro Phare. Et du coup, on a plutôt changé en Giro Star, qui permet d'adapter aussi notre communication autour de ces critères graphiques, autour de paillettes, de bonne ambiance et de bonnes couleurs.
0: Pour les personnes qui souhaitent suivre votre aventure et découvrir l'avancée de votre préparation, où peuvent-elles retrouver toute votre actualité?
1: On peut retrouver les infos donc sur notre compte Instagram qui est girostar.4l ou notre compte Facebook aussi Girostar. On a aussi nos contacts, donc notre adresse mail c'est girostar.4l@gmail.com et sinon nos numéros de téléphone, mais vous avez tout aussi sur notre compte Insta où vous avez un lien où vous avez toutes les infos avec notre dossier de sponsor, le lien de la cagnotte, les actions qu'on a déjà réalisées, etc. On a tout mis dessus. Il y a une page dédiée.
0: Pour conclure cette interview, quel message souhaitez-vous adresser à nos auditeurs avant votre départ pour le 4L Trophy? Peut-être une invitation à vous suivre ou un dernier mot sur cette aventure qui vous attend?
2: Je pense qu'on est, comme je l'ai dit au départ, deux jeunes filles très motivées. Donc, si vous souhaitez faire partie de l'aventure,

0: Merci Madame Chevalier et Madame Guiboud d'avoir accepté de répondre à nos questions et nous avoir fait découvrir votre projet autour de cette 30e édition du 4L Trophy. À travers cet échange, nous avons pu en apprendre davantage sur votre aventure, vos motivations et la préparation de votre équipage Giro Stars, ainsi que les différentes façons de vous soutenir avant votre grand départ. Nous vous souhaitons une belle préparation, une excellente aventure sur les routes du 4L Trophy et beaucoup de réussite dans ce magnifique projet humain et solidaire.
1: Merci beaucoup.
0: Au revoir. Votre magazine Vie solidaire est terminé. Merci de nous avoir écoutés sur Radio Alpes-Marseille.
2: 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Il est 15h.

0: Bonjour à tous. La France a connu son été le plus chaud jamais enregistré. C'est ce qu'indique la ministre de la Transition écologique, Monique Barbu. Un été marqué par des canicules, des sécheresses et des incendies géants. Selon la ministre, cet été 2026 restera dans l'histoire et nous appelle à être à la hauteur des enjeux en matière climatique. Cet été, la France a connu 53 jours de vagues de chaleur. Le précédent record datait de 2022 avec 33 jours de vagues de chaleur pendant l'été. Selon Météo France, en 2100, les vagues de chaleur pourront aller du mois de mai jusqu'à septembre-octobre. Dans ce contexte, l'ONU met en garde face à El Niño et prévient que le phénomène météo déjà solidement installé devrait encore se renforcer dans les prochains mois pour atteindre une intensité très forte, avec des répercussions importantes sur les températures et les précipitations, augmentant les risques d'inondations mais aussi de sécheresses et de chaleurs extrêmes. François Hollande sera-t-il candidat à la présidentielle ? L'ancien chef de l'État en visite à la foire de Châlons en Champagne où il dédicace son nouveau livre, entretient le suspense. Il assure que sa candidature, si elle venait à arriver, ne se ferait pas avant le mois de décembre. Pour ce qui est du budget 2027, François Hollande plaide pour une démarche de négociation et de compromis. Il ne veut pas de censure. La mort d'une fillette de 17 mois dans un camping de Moselle, écrasée par la voiture de son père alors qu'il effectue une manœuvre. La famille, en provenance d'Allemagne, venait passer ses vacances en France. Selon le procureur de Sarreguemines, les dépistages toxicologiques et d'alcoolémie se sont révélés négatifs. Et puis en foot, c'est l'heure du verdict pour Bordeaux. Le comité exécutif de la Fédération française se réunit ce soir pour trancher définitivement sur le sort des Girondins. Relégué dans un premier temps en Régional 1, le club a demandé sa réintégration en National 2, ce qui permettrait de valider l'arrivée du repreneur. La ministre des Sports, Marina Ferrari, a écrit à la Fédération pour attirer l'attention sur l'importance du club dans le Bordelais. Voilà pour l'essentiel de l'info. Excellent après-midi.
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le comité des fêtes organise son concours de pétanque le 5 septembre. Le comité des fêtes de Vivoin invite tous les passionnés amateurs de pétanque à son concours annuel qui se déroulera le samedi 5 septembre au parc de loisirs de Vivoin. Proposé en formule doublette, cet événement est ouvert à tous. Les inscriptions débuteront à 13h30 pour un jet du but prévu à 14h30. La participation financière fixée à 6 euros par joueur. À l'issue du concours, chaque joueur repartira récompensé grâce à un lot attribué à l'ensemble des participants. Venez nombreux partager ce moment chaleureux et convivial le samedi 5 septembre. Concours de pétanque organisé par le comité des fêtes de Vivoin. Marché du terroir, animation à Beaumont-sur-Sarthe. L'association Animation Belmontaise vous donne rendez-vous le samedi 5 septembre de 10h à 18h, place Dufour, pour une journée festive et gourmande au cœur de la ville. Venez rencontrer vos commerçants locaux et de nombreux exposants, artisanat, produits du terroir, alimentation et exposition de véhicules. Au programme de la journée à 11h, démonstration dynamique de danse country. De 14h à 15h, impressionnante démonstration de désincarcération par les sapeurs-pompiers de Beaumont-sur-Sarthe. 16h, 18h, concert en live en plein air avec le duo Alter Ego pour finir l'après-midi en musique. Restauration sur place tout au long de la journée pour régaler petits et grands. L'entrée est libre. On vous attend nombreux à Beaumont-sur-Sarthe le samedi 5 septembre pour le marché du terroir et nombreuses animations à Beaumont-sur-Sarthe proposées par l'association Animation Belmontaise. Thé dansant à Saint-Pierre-sur-Orthe le dimanche 6 septembre. Rendez-vous pour l'après-midi convivial et dansant à partir de 14h à la salle des fêtes de Saint-Pierre-sur-Orthe. L'ambiance sera assurée par l'orchestre Royal Musette. L'entrée est fixée à 8 euros. Un délicieux pain au chocolat et le verre de l'amitié. Venez nombreux faire bouger la piste de danse dans une ambiance festive et chaleureuse le dimanche 6 septembre à Saint-Pierre-sur-Orthe. Le dimanche 6 septembre, l'association Accordéon Musette vous invite à son thé dansant qui se déroulera de 14h à 19h à la salle Maison du Temps Libre de Bazoches-sur-Ouenne. L'orchestre Marcel Pelletier animera ce rendez-vous dansant à Bazoches-sur-Ouenne le dimanche 6 septembre. Plus d'informations au 06 72 14 73 79. Le lundi 7 septembre, les randonneurs frénois vous proposent une sortie pédestre sur Saint-Aubin-de-Locney par Carouge sur un circuit de 6 ou 9 km. Le départ se fera parking de la Grenouillette, route de Beaumont à Saint-Aubin-de-Locney ou à 14h place Carnot de Fresnay-sur-Sarthe pour un départ voiture groupée. La fête communale de Moulins-le-Carbonel est de retour les samedis 12 et dimanche 13 septembre. Le comité des fêtes moulinois vous donne rendez-vous pour un week-end festif, animé et convivial. Samedi 12 septembre, à partir de 13h, inscription pour le concours de pétanque au stade de Moulins-le-Carbonel. Rendez-vous au foyer pour le départ des Jeux champêtres à 13h45. À 14h, lancement du concours de pétanque. À 14h30, rendez-vous pour la marche gourmande de 8,5 km avec halte gourmande. Participation gratuite, départ du foyer sur inscription. À 18h, animation sonore par Chris Hansund et bal champêtre. À 19h, soirée DJ par Chris Hansund. Et à 22h30, grand feu d'artifice sonorisé offert par la municipalité de Moulins-le-Carbonel, suivi du bal champêtre et de la soirée DJ jusqu'au bout de la nuit. Le dimanche 13 septembre, les festivités reprennent à Moulins-le-Carbonel avec dès 6h, journée vide grenier sur le terrain du foyer. Réservation recommandée, emplacement gratuit dès 7h, marché d'artisans et produits locaux, 10h, exposition de véhicules anciens et militaires et grand retour de la course de voitures à pédales. Arrivée des équipes et essais libres à 11h, départ de la course à 14h30 et à 17h30, arrivée des concurrents pour une remise des prix et clôture du week-end à 18h. Pendant tout le week-end,
week-end, grande fête foraine, manège pour enfants, auto-tamponneuse, chenille, jeu d'arcade, pêche au canard et confiserie, restauration sur place, plateau repas, sandwich, frites, un caddie garni à gagner. Pour toute information et inscription pour ces deux jours de fête à Moulin le Carbonel, le samedi 12 et dimanche 13 septembre, renseignez-vous au 06 06 45 25 54 au 06 33 67 52 64. Venez nombreux faire la fête en famille ou en

à son thé dansant le dimanche 13 septembre de 14h à 19h à la salle socio-culturelle de Courcité. Venez passer un après-midi convivial et festif au rythme de l'orchestre Royal Musette. Tarif de l'entrée 8€, un pain au chocolat vous sera offert, le verre de l'amitié pour clôturer le bal ensemble. Les tables sont sans réservation. Venez nombreux partager ce moment chaleureux à Courcité le dimanche 13 septembre. Thé dansant à Bazoches-sur-Ouenne, l'amicale des retraités de Mortagne a le plaisir de vous inviter à son grand thé dansant pour un après-midi placé sous le signe de la convivialité et de la bonne humeur. Venez guincher et danser sur tous vos airs préférés avec ce thé dansant animé par Nicolas Devoir. Rendez-vous le dimanche 13 septembre de 14h à 19h à la Maison du Temps Libre de Bazoches-sur-Ouenne. Les réservations sont conseillées auprès de Cathy au 07 80 08 11 37. Thé dansant de l'amicale des retraités de Mortagne le dimanche 13 septembre à Bazoches-sur-Ouenne.

septembre, Marolles les Brocolis agricoles, fête de la vie associative. Au programme des festivités sur le terrain communal, exposition commerciale et artisanale, fête de la vie associative. À 10h, arrivée des animaux, 12h30, repas ouvert à tous, 15h, visite des officiels, le midi, restauration sans réservation ouvert à tous à la salle Jean de la Fontaine. L'après-midi sera animé par la fanfare Anime Musique et la fanfare La Bande d'Amigos. Diverses animations seront proposées par Cascade, structure gonflable pour les enfants, espace petite enfance, tatouage éphémère, stand caisse à savon, jeu de rôle, quiz à la découverte des associations et jeux collectifs. À partir de 20h dans le centre-bourg, grande soirée musicale, 4 groupes musicaux de style variés animeront cette soirée et le soir, une restauration vous sera proposée pour tous les goûts et tous les budgets. Le comice agricole et la fête de la vie associative de Marolles-les-Braux le samedi 5 septembre se clôturera à 22h30 par le grand feu d'artifice sur fond musical derrière le boulodrome et à 22h45 reprise des festivités. Journée et soirée entièrement gratuites.

L'association Bourg-le-Roi Animation et Patrimoine organise son 21e rassemblement de voitures anciennes et de collections moto-tracteurs. Le dimanche 13 septembre à Bourg-le-Roi, de 9h à 18h, bourse d'échange de pièces de voitures anciennes et de collections. Les passionnés de voitures anciennes pourront trouver la pièce qui manque ou qui pourrait servir, de la documentation, des revues techniques et des voitures miniatures, le rêve en petit. De 10h à 18h, rassemblement de voitures anciennes et de collections, voitures, motos, camions, tracteurs, véhicules récents d'exception, etc. Vers 16h, concours d'élégance, présentation des véhicules avec conducteurs et passagers en costume de l'époque du véhicule, description des véhicules, travail de restauration effectué. Vers 17h, remise des coupes, différents classements seront effectués avant 1955, après 1955, youngtimer, voitures récentes d'exception, moto et le concours d'élégance. Une tombola est organisée, de nombreux lots à gagner, en particulier le premier lot, une voiture Renault Mégane cabriolet. Les billets au prix de 2 euros sont vendus en carnet de 5, un lot par carnet, en vente avant le jour de la manifestation et pendant le rassemblement. Le tirage aura lieu le dimanche 13 septembre en fin d'après-midi vers 17h30. Les lots seront à retirer le jour même ou au plus tard le 22 septembre. En raison de la proximité du parc animalier, les chiens sont interdits sur le site de la manifestation. L'entrée est gratuite pour ce 21e rassemblement de voitures anciennes et de collection moto tracteur le dimanche 13 septembre à Bourg-le-Roi. Plus d'informations auprès de monsieur Gérard Lafosse au 06 83 59 65 75 ou monsieur Rago au 06 71 38 33 77. Le lundi 14 septembre, les randonneurs frénois vous proposent une sortie pédestre sur Gênes-le-Gandelin par La Roche sur un circuit de 6 ou 9 km. Le départ se fera parking de la maréchalerie à Gênes-le-Gandelin ou à 14h place Carnot de Fresnay-sur-Sarthe pour un départ voiture groupée. Dansant à Sainte-Scolas-sur-Sarthe, envie de passer un après-midi convivial et en musique, le club de l'amitié vous invite à entrer dans la danse le mardi 15 septembre à la salle polyvalente de Sainte-Scolas-sur-Sarthe. L'animation sera assurée par Bruno Leblanc. L'ouverture des portes se fera à 13h15 pour un début du thé dansant à 14h. L'entrée fixée à 9 euros. Un goûter sera offert à tous les participants. Chaussez vos plus belles chaussures de bal et venez partager un bon moment d'échange et de convivialité. On vous attend nombreux à ce thé dansant à Sainte-Scolas-sur-Sarthe le mardi 15 septembre. Bal de l'été à Assédouane. Génération en mouvement vous invite à célébrer la fin de la belle saison en musique. Rendez-vous le mercredi 16 septembre à la salle Henri Bizot dès 14h pour un après-midi dansant plein de convivialité et de bonne humeur. L'animation musicale sera orchestrée par Bruno Leblanc pour vous faire danser de 14h à 19h. L'entrée fixée à 8 euros. Une pâtisserie sera offerte à tous. Possibilité de prolonger la fête autour de

06 82 08 45 06. T'es dansant à Assébouane le mercredi 16 septembre. FIE, concours de belote et de 17 à la mêlée le mercredi 16 septembre. Le club Génération Mouvement des Portes du Maine Normand organise un concours de belote et de 17 à la mêlée le mercredi 16 septembre à la salle des fêtes de FIE. Inscription à partir de 13h15, début du jeu à 14h précise, participation de 8€ par joueur. Un lot sera attribué à chaque participant. Une assiette anglaise vous est proposée au tarif de 8€ uniquement sur réservation. Contactez Chantal Métivier au 06 22 61 72 83. Concours de belote et de 17 à la mêlée le mercredi 16 septembre organisé par le club Génération Mouvement des Portes du Maine Normand. Le jeudi 17 septembre à Conly, le club Génération Mouvement de Conly vous propose son après-midi dansant de la petite guinguette de 14h à 19h à la salle des fêtes de Conly. L'ambiance sera assurée par Nicolas Devoir. Venez nombreux, n'hésitez pas à venir avec vos amis, cet après-midi est pour vous. L'entrée est fixée à 8€, un goûter vous sera offert, boisson et pain au chocolat. Pour plus d'informations, contactez Martine au 02 43 24 86 19 au 06 37 99 47 40. Le samedi 19 septembre, à la salle polyvalente de Sougé-le-Ganon, l'auto organisé par le club de moto, l'association Roule Molo de Saint-Georges-le-Gautier. Ouverture des portes à 18h, début du loto à 20h. Ce loto sera animé par Annick Dutertre. Plus de 3000€ de bons d'achat et autres lots. Deux parties spéciales Loto Plus avec à gagner un robot pâtissier et un drone. Carton final pour le super lot de 700€. Deux parties Cocorico avec à gagner une tireuse à bière, une trottinette électrique. Une petite restauration vous sera proposée sur place à l'occasion de ce loto organisé par l'association des Roule Molo à Saint-Georges-le-Gautier le samedi 19 septembre. Dansant à Saint-Pierre-des-Nids, le club de l'amitié vous donne rendez-vous pour un après-midi festif, convivial et rythmé. Venez danser, tourner et partager un bon moment en musique le dimanche 20 septembre de 14h à 19h à la salle Casati de Saint-Pierre-des-Nids. L'entrée est fixée à 8€. L'ambiance sera assurée par Nicolas Devoir. Réservation et renseignements pour ce thé dansant du dimanche 20 septembre à Saint-Pierre-des-Nids au 06 51 87 51 44 ou au 06 22 86 75 93. On vous attend nombreux. Après-midi, dansant à Saint-Longin-les-Mortagnes, venez guincher avec le club de la joie de vivre. Envie de passer un moment convivial et de fouler la piste de danse, le club La Joie de Vivre vous donne rendez-vous pour son grand thé dansant de la rentrée le dimanche 20 septembre de 14h à 19h. Rendez-vous à la salle polyvalente Route de Mamers à Saint-Longin-les-Mortagnes pour un thé dansant animé par l'orchestre Bernard Mehu. Ambiance chaleureuse, bonne humeur garantie tout au long de l'après-midi pour ce thé dansant du dimanche 20 septembre à Saint-Longin-les-Mortagnes. Les réservations sont conseillées dès maintenant au 06 69 07 93 87 au 06 40 08 61 73.

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Venez passer un moment convivial sur le signe de l'accordéon et du musette, animé par Nicolas Devoir et Patricia. 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

Grand Vide Grenier et Olympiade à Saint-Aubin-de-Locney. Le comité d'animation de Saint-Aubin-de-Locney vous invite à une journée festive, animée et conviviale le dimanche 20 septembre de 9h à 18h. Venez passer un moment inoubliable en famille ou entre amis avec un programme riche pour petits et grands. Faites de bonnes affaires ou videz vos placards. Emplacement gratuit pour 3 mètres linéaires. Réservation obligatoire au 06 70 16 02 01. Les Olympiades, relevez le défi, venez vous amuser en équipe, épreuve par équipe de 2 personnes minimum. Inscription 06 80 56 69 17. Marché d'artisans et créateurs locaux, découvrez de superbes stands et produits artisanaux, bijoux et coutures créatives, créations en bois unique, bougies, savon, hydrolat et eau florale, miel local et gourmandise, glace rafraîchissante et toute la journée, animation pour tous, restauration sur place, venez nombreux, vous amuser, chiner et encourager les équipes des Olympiades à Saint-Aubin-de-Locney le dimanche 20 septembre. Jeudi 1er octobre, repas dansant à la maison du temps libre de Bazoches-sur-Ouenne. Les communes associées des aînés ruraux de Bazoches-sur-Ouenne vous invitent à un repas dansant le jeudi 1er octobre à 12h à la maison du temps libre de Bazoches-sur-Ouenne, animé par Serge Drouin. Au menu, apéritif, toast, poule au blanc, salade, fromage, dessert et boisson pour un coût par personne de 25€ pour les personnes adhérentes et non adhérentes 30€. Les réservations se font avant le 20 septembre, accompagné de votre règlement au 06 88 71 02 85, au 06 33 84 14 39 et au 02 33 83 35 66. Repas dansant organisé par les communes associées des aînés ruraux de Bazoches-sur-Ouenne le jeudi 1er octobre à Bazoches-sur-Ouenne. Marolles-les-Braux, le club Génération Mouvement de Marolles-les-Braux organise son thé dansant, amateur de danse et de convivialité à vos agendas. Le club Génération Mouvement de Marolles-les-Braux vous donne rendez-vous le lundi 21 septembre à 14h pour son bal animé par l'orchestre Royal Musette. Les portes ouvriront dès 13h15, tarif de l'entrée 9€, une pâtisserie vous sera offerte, une tombola sera organisée au cours de l'après-midi. Pour tout renseignement sur ce thé dansant du club Génération Mouvement de Marolles-les-Braux le lundi 21 septembre, s'adresse

Le Frénois vous propose une sortie pédestre sur Thouaret sous Contensor par l'Aimé sur un circuit de 6 ou 9 km. Le départ se fera place du Bourg à Thouaret ou à 14h place Carnot de Fresnay-sur-Sarthe pour un départ voiture groupée. L'auto organisé par le club Génération Mouvement Club de Gênes Le Gandelin le dimanche 27 octobre, ouverture des portes à 12h, début des parties à 14h. Ce loto sera animé par Annick Duterte. Il se déroulera à la salle de la cantine école primaire Le Marronnier à Gênes Le Gandelin. Capacité d'accueil 150 personnes maximum, loto sans réservation. Venez tenter votre chance à ce loto organisé par le club Génération Mouvement de Gênes Le Gandelin le dimanche 27 septembre, bon d'achat de 25 à 250 euros, partie spéciale Loto Plus, Loto Corse, Loto Champeau. Le dimanche 27 septembre à Bazoches-sur-Ouenne de 14h à 19h, thé dansant organisé par l'association commune associée des aînés ruraux de Bazoches-sur-Ouenne à la salle Maison du Temps Libre, animée par l'orchestre Didier Gilbert composé de deux musiciens. Ambiance assurée, goûter offert, le verre de l'amitié. Les réservations pour ce thé dansant du dimanche 27 septembre à Bazoches-sur-Ouenne se font 06 33 84 14 39 ou au 02 33 83 35 66. Dansant à Saint-Aubin-des-Coudray, venez guincher Génération Mouvement. L'association Génération Mouvement de Saint-Aubin-des-Coudray organise son tout premier thé dansant à Saint-Aubin-des-Coudray. Que vous soyez amateur de passodoble, de valse ou simplement là pour partager un bon moment, l'ambiance promet d'être festive et chaleureuse. 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

0: Bonjour à tous. L'été 2026 restera dans l'histoire. La ministre de la Transition écologique, Monique Barbu, confirme que l'été que nous venons de vivre a été le plus chaud jamais enregistré depuis le début des mesures en 1900, avec 53 jours de vagues de chaleur. D'ailleurs, des records de température pour un mois de septembre sont attendus ces prochains jours. De nouvelles mesures seront présentées dans les prochaines semaines pour accélérer la mise en œuvre du plan national d'adaptation au changement climatique. Pendant ce temps, l'ONU nous alerte sur El Niño. Le phénomène météo gagne en puissance et pourrait perturber le climat à travers la planète jusqu'au mois de février. L'océan Pacifique se réchauffe à des niveaux exceptionnels. Cet épisode d'El Niño pourrait devenir le plus puissant jamais observé, provoquant un risque de catastrophe climatique extrême. Selon le secrétaire général des Nations Unies, Antonio Guterres, El Niño va jeter de l'huile sur le feu dans un monde déjà en plein réchauffement. Le début d'un procès sous haute surveillance devant la cour d'assises d'Évreux. Sur le banc des accusés, un proche de Mohamed Amara, le narcotrafiquant qui s'était évadé il y a plus de 2 ans au péage d'Incarville dans une attaque qui avait fait 2 morts. L'affaire concerne le meurtre d'un jeune homme de 27 ans à Évreux. Ce procès doit durer jusqu'en fin de semaine prochaine. L'encadrement des loyers est loin d'être toujours respecté en France. Selon la Fondation pour le logement, près de 4 annonces sur 10 seraient illégales dans les villes soumises à l'encadrement des loyers. Un phénomène que l'on constate de plus en plus à Paris, où l'évolution est jugée la plus inquiétante. La dégradation est la plus marquée dans les logements loués, meublés et pour les plus petites surfaces. Et puis, Sophie Adenau entre encore un peu plus dans l'histoire. Après être devenue la première Française à réaliser une sortie dans le vide spatial, l'astronaute a battu aujourd'hui un nouveau record. Sa mission Epsilon devient la plus longue mission européenne dans l'espace de vol habité. La date du retour sur Terre de Sophie Adenau n'est pas encore fixée. Voilà pour l'essentiel de l'info. Excellent après-midi.
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1: Record du nombre de jours très chauds égalés en août. Contrairement à juillet, aucun record n'a été battu en août dans le département. En revanche, le mercure a dépassé les 30 degrés lors de 14 et 31 jours, égalant ainsi le nombre de 1997. Extrêmement chaud, mais moins exceptionnel qu'en juillet, les mots de Laurent Belsœur, prévisionniste Météo France en Pays de Loire, illustrent sans surprise qu'août s'est inscrit dans la continuité de juillet en termes de chaleur et de sécheresse en Sarthe. En revanche, les records du mois précédent, température moyenne maximale à 31,6 degrés, ensoleillement à 336 heures n'ont pas été battus. En moyenne, le mercure a grimpé à 29,9 degrés au meilleur de la journée. On a égalé le record d'août 1997 du nombre de jours très chauds, au moins 30 degrés avec 14 jours sur 31, devançant août 2003. Affine Laurent Belsœur. Les nombres de jours chauds plus de 25 degrés, lui a atteint 27 sur 31 dans le département. La journée où la température est montée le plus haut a été enregistrée le jeudi 13 août avec 39,9 degrés relevés au Mans. Au niveau des minimales, il a été relevé en moyenne 17,3 degrés, soit 3 degrés au-dessus des normales et une place de dauphin derrière août 97. On comptabilise 8 matinées à plus de 20 degrés avec notamment 21,5 degrés le matin du 12 août, précise le prévisionniste. Après une pluviométrie famélique en juillet, 16 mm en moyenne en Sarthe, août a peiné à relever le niveau avec seulement 46,5 mm. Il n'a pas suffisamment plu, notamment dans le quart sud-ouest du département où il a eu le moins de précipitations. Les précipitations sont surtout tombées lors d'un orage le mercredi 26 août, notamment entre 22h et 2h du matin, avec 28 mm. Les pluies ont été concentrées et hétérogènes, observe Laurent Belsœur. Si le soleil a moins brillé par rapport à juillet, il a toutefois baigné la Sarthe avec 262 heures en cumul, soit 16% au-dessus des normales saisonnières, et essentiellement lors des 20 premiers jours, un nombre néanmoins bien loin du record absolu pour un mois d'août à 331 heures et 30 minutes en 2003. Quelle météo est-il prévu maintenant dans les jours à venir? Le temps restera sec avec une hausse progressive des températures qui vont dépasser les 30 degrés le week-end prochain pour tout de suite retomber à 25 degrés dès lundi, avance Laurent Belsœur. La semaine d'après jusqu'à mi-septembre, le temps devrait être plus mitigé qu'un flux de nord-ouest et un léger signal de pluie sous la forme d'averse. C'est maintenant qu'il va falloir qu'il pleuve pour humidifier les sols, alerte le prévisionniste ligérien. Côté mercure, la chute va s'affirmer avec 22 degrés au meilleur de la journée et parfois pas plus de 10 degrés au lever du jour, des températures sous les normales saisonnière. Quand Rapneau tournait Cyrano au Mans, décédé hier à Paris à 94 ans, le cinéaste Jean-Paul Rapneau, réalisateur multi-césarisé de 8 longs métrages, avait tourné avec les plus grands comédiens. Avec Gérard Depardieu dans le rôle titre, il avait réalisé le film Cyrano de Bergerac, sorti en salle en 1990. Jean-Paul Rapneau a donc adapté cette comédie héroïque sur grand écran. Plusieurs séquences ont été tournées au Mans dans la cité Plantagenêt, dont une scène dans le lycée Montesquieu. Guillaume, jeune adolescent à l'époque du tournage dans la capitale sartoise en 1989, se souvient de la ferveur autour de la réalisation. C'était un événement incroyable, on ne parlait que ça. Depardieu était une immense star, c'était une fierté de l'avoir au Mans. Avec mes parents, le soir, on se cachait dans les escaliers qui donnaient sur la cathédrale pour essayer de le voir. Une anecdote avait marqué le jeune garçon, il avait mis des faux pavés sur les vrais dans le vieux Mans. J'avais l'impression de marcher sur une moquette, c'était drôle. Grâce à ses artifices, le film a remporté le César du meilleur décor en 1991, une récompense parmi une multitude de prix, car sur les 13 nominations remises par l'Académie des Arts et Techniques du Cinéma, le long métrage en raflera 10, dont celui du meilleur film et du meilleur acteur pour Gérard Depardieu. Depuis, Le Mans et la cité Plantagenêt ont plusieurs fois servi de cadre pour le cinéma, comme récemment Les Caprices de l'Enfant Roi, quand le jeune Louis XIV apprend à faire du théâtre avec Molière et Cyrano, joué cette fois-ci par l'acteur Artus. Emploi, Femilux recrute une trentaine de postes. Le réseau d'ateliers Femilux spécialisé dans la confection d'articles de maroquinerie de prêt-à-porter féminin pour l'industrie de luxe recrute une trentaine de personnes pour ces deux sites de Brulon. 390 salariés sont aujourd'hui employés dans les deux ateliers brulonnais de la société Femilux. 242 d'entre eux opèrent pour le compte de la manufacture Brulon Maroquinerie. Le reste de l'effectif travaille à la confection de vêtements et d'accessoires de prêt-à-porter féminin regroupés sous l'entité Femilux. Le fabricant Sartois s'est doté il y a 2 ans, après 28 mois de travaux, d'un nouveau bâtiment de 12 000 m2 construit juste à côté des locaux historiques au sein de la zone d'activité de Brulon. Les commandes venues des clients de sous-traitants Sartois, à savoir les grandes maisons de luxe, exigent des renforts en personnel. Une trentaine de personnes sont actuellement recherchées par la direction. Des postes appelés à se transformer en CDI pour les candidats qui iront au terme des 2 mois et demi de formation effectuée au sein de l'organisation. Organisme d'apprentissage intégré, une année de contrat de professionnalisation est automatiquement proposée à la sortie de cette formation. L'essentiel des postes à pourvoir est dédié à la production. La moitié concerne des postes de maroquinier, 10 à 15 postes, 5 à 6 profils de mécaniciens en confection, autrement dit de couturières ou couturiers sont également recherchés. Enfin, une dizaine d'opportunités pour des fonctions support sont également à saisir, comptabilité, ressources humaines, etc. Un job dating se tiendra le mardi 29 septembre au siège de Femilux, 5 avenue Marc-Étienne à Brulon, de 14h à 17h30. Aucune inscription préalable n'est réclamée pour y participer. Il est également possible de postuler en se rendant sur le site web femilux.com/offre-d-emploi/. Vallon-Saint-Marc, la maison des projets aide les nouveaux retraités. Du 15 septembre au 15 octobre, la maison des projets propose un programme gratuit Bienvenue à la retraite destiné aux personnes qui se trouvent dans les 2 années précédentes ou suivant leur départ à la retraite. Pensé comme un temps d'accompagnement, de découverte et de convivialité, ce parcours permet aux futurs et nouveaux retraités de prendre leurs repères, de s'informer, de découvrir différentes ressources pour bien vivre cette nouvelle étape. Le programme se déroule autour de 6 séances avec des thématiques variées complémentaires. Pour débuter, un temps de connaissance va permettre d'entamer le parcours. Sont abordées les démarches auprès de la caisse d'assurance retraite et de santé au travail, la CARSAT et ateliers numériques pour faciliter l'accès aux informations et aux outils. Un atelier cuisine sera mis en place et le repas sera partagé autour d'un moment convivial. La rencontre avec des bénévoles de la présentation de l'épicerie sera proposée aux participants. Pour les plus sportifs, une activité physique adaptée terminera le programme. Viendront ensuite le bilan et un temps convivial pour clôturer le parcours. Au-delà des informations pratiques, ce programme est également l'occasion de rencontrer d'autres personnes vivant la même transition, découvrir des activités et créer du lien. Il est gratuit et accessible à tous. Informations et inscriptions par téléphone au 02 43 27 36 77 ou par mail à accueil@maisondesprojets.fr. Ça, comme en verrait, l'offre commerciale se dynamise. C'est un projet commercial et mobilisateur qui prend forme avec de nouveaux participants au sein de la commune à Saint-Côme en Verrais en cette nouvelle rentrée. Lors de la 2e réunion, samedi 29 août, à la salle des anciens à Saint-Côme en Verrais, Didier Boulet, 3e adjoint au maire chargé de l'attractivité et de la vitalité, a déclaré « Tout au long de l'année, notre commune vibre au rythme d'initiatives commerciales et festives qui réenchantent le centre-ville. Au premier plan, le marché local rassemble producteurs, artisans et habitants dans une atmosphère chaleureuse où les étals colorés célèbrent les saveurs du terroir et le savoir-faire de proximité. Les animations devront se ponctuer avec chaque saison. Concerts de rue, ateliers pour enfants, dégustations et déambulations d'artistes transformeront alors les place en scène vivante. À l'approche des fêtes de fin d'année, déjà des décorations thématiques habilleront vitrines et façades. Guirlandes lumineuses, sapins majestueux et univers féerique qui invitent à la flânerie. La programmation culturelle devra aussi enrichir ce dynamisme. Expositions, spectacles, marchés de créateurs et rendez-vous patrimoniaux tissent un lien fort entre tradition et modernité, attirant visiteurs et familles bien au-delà des frontières communales. Cette effervescence reposera sur une collaboration Forêt sont exemplaires selon les personnes investies, commerçants, bénévoles et municipalités uniront leurs énergies pour imaginer, financer et animer chaque événement. Ensemble, ils feront du commerce local un véritable moteur de convivialité en soutenant l'attractivité du territoire et cultiveront jour après jour le plaisir de vivre et de partager au sein de la commune. Mamers, le Rotary sera à la fête du sport et des associations. Derrière le Rotary Club de Mamers, c'est du pays saunois, se cache bien plus que des actions caritatives, des projets, des rencontres et des engagements parfois insoupçonnés et aux facettes inattendues. Créé en 1972, le Rotary Club de Mamers et Pays du Saunois est affilié au Rotary International fondé en 1905 à Chicago, dont la devise est « Servir d'abord ». Depuis 54 ans, ses membres bénévoles mettent leur temps et leur énergie au service des autres avec pour valeur l'éthique, la solidarité et l'engagement. À travers de nombreux projets, le club soutient chaque année des initiatives locales dans des domaines variés. Enfance et handicap figurent parmi ses priorités. Le Rotary apporte notamment son soin au foyer Le Belvédère, à la maison d'accueil pour adultes handicapés, la diversité au jardin d'Alexandre. Plusieurs EHPAD du Saunois bénéficient également de son aide. Le club accompagne aussi les jeunes et l'éducation, notamment les élèves du lycée de Persaigne de Mamers et plus particulièrement les sections professionnelles. La culture n'est pas oubliée avec l'organisation de soirées théâtrales et de conférences. Autre rendez-vous, le salon des mobilités qui permet de découvrir les dernières techniques destinées à faciliter le quotidien des personnes atteintes d'handicap moteur et visuel. Les actions du Rotary s'adressent ainsi à la jeunesse, aux personnes âgées, aux personnes en situation de handicap ainsi qu'aux apprentis, jeunes entrepreneurs et acteurs de l'éducation, de la santé et de la culture. Les membres seront présents ce samedi 5 septembre à la fête du sport et des associations. Les visiteurs pourront profiter gratuitement d'un dépistage du diabète au stand. Ce rendez-vous sera l'occasion d'échanger avec les bénévoles et de découvrir les multiples facettes, parfois méconnues, donc de leur engagement. Fresnay-sur-Sarthe, une rentrée sous le signe de la stabilité. Pour cette nouvelle année scolaire, l'école privée Notre-Dame-Saint-Joseph de Fresnay-sur-Sarthe peut s'appuyer sur des effectifs stables et sur une équipe enseignante inchangée. Établissement privé sous contrat est rattaché à l'enseignement catholique de la Sarthe. Celui-ci accueille les enfants de la maternelle au primaire dans un cadre où se mêlent proximité, culture éducative et projet pédagogique. Il occupe une place singulière dans la vie locale et incarne une école rurale vivante, engagée et attentive à chaque enfant, souligne la direction. Pour cette rentrée, les effectifs sont stables avec 114 élèves répartis en 5 classes et une équipe enseignante inchangée par rapport à 2025, un atout pour continuer le travail engagé auprès des enfants l'année dernière. Au vu du contexte démographique actuel, je suis satisfait du maintien des effectifs, mais nous savons déjà que le maintien de nos petites écoles sera difficile à moyen terme. Pourtant, il est essentiel de réussir à conserver des classes à taille humaine afin de privilégier la qualité de l'enseignement, déclare Nicolas Bonnefoy, chef de l'établissement. Le thème principal et fil conducteur de cette nouvelle rentrée sera l'histoire, avec au programme notamment une classe découverte sur 2 jours à Angers, où les classes du CP au CM2 pourront visiter divers musées et un château historique. Nous allons aussi nous mettre en relation avec la municipalité de Fresnay-sur-Sarthe pour faire découvrir l'espace Microfolie ainsi que le patrimoine riche de la ville médiévale, une opportunité pour nos élèves de se familiariser avec de nouveaux outils numériques et d'apprivoiser le patrimoine local. Conlie, le comice, c'est ce week-end. Le comice agricole des 4, 5 et 6 septembre de la Champagne conlinoise fait son retour à Conlie au bout de 6 ans. L'équipe fait tout son possible pour que la fête soit encore une fois réussie. Sur le terrain qui va accueillir ces 3 jours de fête situés entre le gîte communal et le plan d'eau, les bénévoles amicales conlinoises s'activent à la préparation dans la commune de Conlie. Depuis lundi matin, ils sont rejoints par les membres du bureau du comice présidé par Pierre Richard et ses 25 bénévoles pour installer le fourrail qui accueillera tous les animaux présentés par les éleveurs. Il faut faire des trous pour les piquer, installer les barrières, les bottes de foin, créer des enclos. Beaucoup de travail pour tous ces bénévoles qui ont l'habitude de se retrouver dans une joyeuse ambiance chaque année. Le fil rouge de cette grande fête rurale sera les années 80. Aussi, le samedi soir, c'est le DJ Jean-Noël Faure qui sera au platine pour assurer l'ambiance avec sa réputation de faire danser plusieurs générations. Au programme, le vendredi, l'auto avec plus de 4500 temps zéro de l'eau, dont un séjour au camping Cap Fun. Ouverture des portes à 18h, jeu à partir de 20h30, chipolata, merguez, frites, crêpes vous seront proposées sur place. Le samedi, à partir de 14h, ouverture d'exposition agricole et artisanale avec en animation labyrinthe de maïs, petit train et fête foraine. À 15h, visite officielle. À 17h30, vin d'honneur. À 19h, food truck. Groupe de musique Firemore. À 21h, soirée années 80 avec le DJ Jean-Noël Fort. À 23h, feu d'artifice. Le dimanche, à partir de 8h et toute la journée, bric-à-brac, fête foraine, petit train, labyrinthe de maïs, tir à l'arc. À 10h30, messe en plein air. À 11h30, vin d'honneur. À 12h, le repas. Sans oublier les balades de Chico, le groupe de musique Jessica et Davis. Un quiz avec Sab Event, de la magie que le 9 dans l'œuf. Et enfin, dès 17h, ce sera le tirage de la tombola.

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Votre programme télé pour cette soirée du jeudi 3 septembre. Votre série Le Mystère de la Chambre Jaune, série à suspense sur TF1 à 21h10. En première partie, l'élément aiguilleur dans les gorges du Verdon. Une jeune journaliste accompagnée par un podcasteur va tenter de faire toute la lumière sur l'étrange agression qu'a subi son amie d'enfance. En deuxième partie de la soirée, les éléments objectifs à 22h10. Mathilde sort du coma et assure que son père n'est pas l'agresseur. Michel est libérée. Sur France 2, envoyé spécial présenté par Élise Lucet à 21h10. En première partie, pompiers volontaires, l'engagement à l'épreuve. Durant plusieurs mois, envoyé spécial a suivi le quotidien de pompiers volontaires qui jonglent entre vie personnelle, vie professionnelle et engagement au sein de leur caserne. En deuxième partie, 3 mois pour sauver mon école. Des élus et des parents se mobilisent depuis des mois pour sauver leur école. Sur France 3, téléfilm policier L'âme de fond à 21h10. La station balnéaire de Dinard déroule son tapis rouge pour le festival du cinéma britannique quand on découvre le corps d'un jeune réalisateur anglais flottant entre deux eaux. L'homme a été assassiné des années plus tôt. Il avait été victime d'un naufrage tragique dans lequel sa sœur avait perdu la vie. Sur France 5, un documentaire dans les pas du mammouth géant. Le mammouth de Durfort est la star de la galerie de paléontologie depuis qu'il est entré dans les collections du Muséum National d'Histoire Naturelle en 1898. Alors que le squelette monumental doit être démonté pour être restauré, les paléontologues tentent de percer les secrets du mammouth méridional, une espèce primitive qui aurait vécu dans le sud de la France il y a 2 millions d'années. Sur M6, recherche appartement ou maison, émission de télé-réalité, Stéphane et Olivia, Marie-Jo, Élodie et Guillaume, Isabelle et Alain, Alain à Paris, Marie-Jo, 68 ans, cherche un appartement dans le 2e arrondissement. Dans l'Hérault, 3 générations souhaitent vivre ensemble. À Annecy, Stéphane, 33 ans, et Olivia, 32 ans, cherchent à investir dans leur premier appartement. Sur Arte, série à suspense, Les Secrets de la Saint-Jean, en première partie, à 20 ans. En première partie, à 20h55, Manuela, 13 ans, est interrogée par la police au sujet d'une agression sexuelle. En deuxième partie, à 21h40, quelques jours après la fête de Saint-Jean, la sociologue Julia Esparver donne une conférence sur le consentement. Et à 22h25, en troisième partie, Lucha publie des accusations graves sur les réseaux sociaux. Quelques suggestions pour les chaînes de la TNT. On commence par la chaîne SCP, chaîne Sénat Public, avec un documentaire Justice en France à 21h, des audiences où le public n'est pas admis, où les caméras ne rentrent plus, ainsi dire jamais. Dans le cabinet d'un juge des affaires familiales, il règne fréquemment une tension évidente. Face à ces couples en instance de divorce, le juge doit prendre une décision qui engage ceux qui sont face à lui. Sur TMC, film d'action Taxi à 21h25, après avoir été pendant 6 ans le livreur en scooter le plus rapide de Marseille, Daniel est aujourd'hui chauffeur de taxi. Passionné de course automobile, il a transformé son véhicule en bolide qu'il conduit comme un fou. Sa première cliente s'avère être la mère d'un inspecteur de police. Sur T18, film policier La French à 20h55. Dans les années 70, Marseille se transforme en un véritable carrefour du trafic d'héroïne, une ville où le crime organisé règne en maître. Pierre Michel, un juge des mineurs au parcours exemplaire, se voit affecté à la lutte contre le banditisme, un défi de taille qui le confronte à des adversaires redoutables. Avec l'aide du commissaire Lucien Aimé Blanc, il s'immerge dans un monde sombre et violent où la loi semble impuissante face à l'emprise du milieu. Connu sous le nom de La French, à la tête de cette organisation criminelle se trouve le redoutable Gaëtan Zampa, un homme sans scrupules qui utilise la peur et la manipulation pour maintenir son pouvoir, alors que Pierre Michel s'efforce de démanteler ce réseau tentaculaire. Il découvre les dangers d'un système corrompu et les limites de la justice, tout en affrontant ses propres dilemmes moraux. Et on termine par Sister, avec un film d'action, 355 à 21h10. Au cœur de la jungle colombienne, une demeure isolée abrite une rencontre aussi secrète que dangereuse. Elijah Clark, un homme d'affaires sans scrupules, négocié que Santiago, un baron de la drogue impitoyable autour d'un objet aux conséquences dévastatrices, un système de décryptage capable de percer les sécurités informatiques les plus avancées au monde.
une arme numérique qui entre de mauvaises mains pourrait plonger les gouvernements et les populations dans le chaos, mais l'échange sous surveillance discrète de la police colombienne dégénère en un bain de sang. Dans la confusion, Luis Rojas, un officier intègre, parvient à s'emparer de l'appareil avant de fuir, traqué par les cartels comme par les autorités corrompues.

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3: Reconversion réussie, circuit court et passion du terroir, c'est le cocktail gagnant de notre invité du jour, ancienne comptable agricole. Smaïa Trocherie a décidé de quitter les chiffres pour faire parler la terre. Installée à Mont-Saint-Jean dans la Sarthe, elle a créé une huilerie à la ferme pour valoriser l'exploitation familiale. Aujourd'hui, elle fait partie des 15 finalistes du prestigieux concours Graines d'agriculteurs 2026 et nous la recevons sur l'antenne de Radio Alpes-Mancelles. Bonjour Smaïa.
4: Bonjour.
3: Donc tout d'abord, est-ce qu'on peut parler de votre parcours jusqu'ici? Donc, quelles ont été vos principales motivations pour lancer cette huilerie et comment est née l'envie de créer cette nouvelle activité au sein de l'exploitation familiale?
4: Alors, je suis tuteur d'un master de comptabilité. J'ai travaillé 15 ans dans un centre comptable qui s'occupait d'agriculteurs. Et on a décidé avec mon mari il y a 3 ans que je le rejoindrais. Alors, depuis 3 ans, parce que le temps que le projet se mûrisse. Donc, il y a 3 ans, je me suis installée avec lui en créant cet atelier de vente directe d'huile de colza et tournesol. Donc c'est un projet qu'on a réfléchi tous les deux. J'étais d'accord de le rejoindre, mais je voulais créer une activité avec lui, en gros qu'il soit notre bébé à nous, si on peut dire ça comme ça. Et donc on a réfléchi sur un ensemble, sur l'exploitation, quelle activité serait le mieux. Et c'est pour ça qu'on a créé cette huilerie.
3: Donc une agriculture qui se réinvente, portée par une nouvelle génération. Pour cette 16e édition, le concours Graines d'agriculteurs organisé par Terre Innovante met à l'honneur 15 finalistes sélectionnés par un jury composé d'experts du monde agricole et des partenaires du concours. Parlez-nous des objectifs de ce concours et comment est-ce que vous avez été sélectionné parmi ces 15 finalistes?
4: Alors, l'objectif de ce concours, c'est pour mettre en avant les agriculteurs, leur activité. Et donc, moi, j'ai connu ce concours-là, si on peut dire ça, par les jeunes agriculteurs de la Sarthe. C'est eux qui nous ont fait la promotion de ce concours. Donc, j'ai participé via un dossier que j'ai déposé au mois de mai. Et en fait, ils ont fait une première sélection. Donc, je ne sais pas combien il y avait de concurrents avant. Ils ont fait une première sélection et ils ont pris 15 candidats dans 5 catégories. Et moi, je concours dans la catégorie diversification. Et nous sommes 3 participants dans cette catégorie-là.
3: Alors, est-ce qu'on peut expliquer en quoi votre activité donc, correspond pleinement à cette initiative?
4: Du coup, sur notre exploitation, la diversification a toujours été présente. Hein. C'est une exploitation familiale, donc les arrière-grands-parents de mon mari et les grands-parents et les parents ont toujours fait évoluer cette exploitation en créant d'autres activités. Mon mari, en fait, sur l'exploitation des vaches allaitantes, volailles de louer et culture, et on a rajouté une autre activité, donc l'huile, lorsque je me suis installée, donc d'où ce concours dans cette catégorie-là.
3: Est-ce que vous pouvez nous emmener donc dans les coulisses de la fabrication de votre huile? Quelles sont les différentes étapes de fabrication? Quels sont vos choix de fabrication pour garantir la qualité et l'authenticité de votre production?
4: Nous, on a fait le choix de presser que ce qu'il y a chez nous, donc tournesol et colza. Donc, on s'occupe de tout, du semis jusqu'à l'assiette, on s'occupe de toutes les étapes de la production. Donc, je vais vous donner l'exemple pour le colza, par exemple. Donc, on sème le colza fin août, on le récolte au mois de juillet de l'année d'après. Bon, cette année, ça a été précoce vu la canicule. Ensuite, on le trie avant d'enlever tout ce qui est saleté pour qu'il soit le plus propre. Donc, on le trie de façon mécanique. Ensuite, on le met dans des big bags à stocker. On attend à peu près un mois avant de l'utiliser. Ensuite, on le presse. Donc, on a une machine qui aspire et qui vient mettre dans une presse mécanique. Donc, il n'y a pas du tout de chauffage. Hein. C'est vraiment le fait que c'est une vis sans fin. Donc, ça se compacte et du coup, ça ça fait sortir de l'huile, qu'on met dans un fût pendant 4 à 6 semaines. Et en parallèle, on a un sous-produit qui s'appelle le tourteau. Et c'est pour ça aussi qu'on avait choisi cette activité-là. Et ben, le tourteau, on le donne à nos vaches. C'est assez nutritif pour eux. Et quand on a mis l'huile à décanter pendant 6 semaines, on peut commencer à mettre en bouteille. Donc on fait ça chez nous avec une embouteilleuse et on étiquette. On met des étiquettes et on met ça dans le magasin où on vend ça à l'extérieur.
3: Côté charge de travail, donc est-ce qu'on peut en parler? Qu'est-ce que cela représente pour vous?
4: Eh ben, ça a été en fait le point. Alors, je dirais pas pour négatif, parce que c'est pas ça. Ça a été un peu la surprise. On a un peu sous-estimé ce point-là. Alors, sur l'exploitation, on est deux associés, mon mari et moi. On a un salarié et un apprenti. Donc, normalement, je devais m'occuper de toute la production d'huile et de la commercialisation. Et j'ai aussi la partie administrative en parallèle. Sauf que, bah, en création d'activité, on a un peu sous-estimé la commercialisation, parce que bah, quand on crée une activité, bah, ça prend du temps. Et ben, donc en fait, mon mari à la base ne devait pas me soutenir ou m'aider. On devait être assez autonome dans nos activités, mais donc là, on n'a pas trop choix pendant les premières années. Il s'occupe un peu plus de la partie production pour laisser du temps pour la livraison et la commercialisation afin de se faire connaître.
3: Et est-ce qu'on peut dire justement que côté commercialisation, donc les objectifs sont atteints ou de bonnes perspectives?
4: Alors du coup, on a recul, comme c'est notre troisième année de production. Les deux premières années, voilà, j'ai pas encore fait le total pour cette année, mais les deux premières années, on a atteint nos objectifs, donc on est plutôt content.
3: Donc on va revenir sur ce concours. Donc qu'est-ce qui devrait donner envie à ceux qui nous écoutent de sortir leur téléphone et d'accorder leur vote à votre candidature?
4: C'est une aventure familiale, une aventure, c'est notre petit bébé, ça nous permet de faire voir notre métier. Si vous votez, ça permettra de soutenir une aventure familiale, un produit local où on est ancré dans notre territoire à Mont-Saint-Jean et de pouvoir mettre en avant notre produit, un produit de qualité, un produit qui a du goût.
3: On va leur expliquer maintenant donc, comment participer, comment exprimer leur volonté de soutenir donc, cette candidature et faire en sorte que le trophée de lauréat soit remis à la candidate du Nord-Sarthe, Smaïa Trochery. On va expliquer la démarche.
4: Alors, vous avez jusqu'au 7 septembre pour voter. Vous pouvez voter une fois par jour. Vous allez sur le site Graines d'agriculteurs dans la catégorie diversification et vous pouvez voter pour moi. Et si vous souhaitez que ce soit plus simple, vous pouvez aller sur nos réseaux sociaux, la ferme de Roulé, le lien est épinglé, vous tomberez directement sur la page de Graines d'agriculteurs.
3: Voilà, donc vous l'avez compris, la date de clôture, donc le 7 septembre, donc chaque personne peut voter chaque jour, c'est bien ça?
4: C'est bien ça, oui.
3: Donc ça veut dire qu'à chaque fois que vous entendez Smaïa sur l'antenne de Radio La Pimentelle, vous prenez vos téléphones et vous ajoutez un vote pour en faire en sorte que le Nord-Sarthe soit récompensé sur ce concours. Donc on rappelle la 16e édition du concours Graines d'agriculteurs. Merci à vous Smaïa pour cette participation sur l'antenne de Radio La Pimentelle. Si vous deviez ajouter encore quelques mots pour que votre projet de huilerie mérite ce coup de pouce de Graines d'agriculteurs, quel serait-il?
4: Merci, pensez à moi, votez tout l'été et on sera tous récompensés le 22 septembre à Paris à la remise des prix.
3: Merci à vous pour votre participation, à bientôt.
4: Merci à vous, bonne journée, au revoir.
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2: Aujourd'hui, nous avons le plaisir de recevoir Kylian Fatou, créateur de l'entreprise Amari Lys Paysages. Nous allons revenir avec lui sur son parcours professionnel, sur la création de son entreprise, mais aussi sur son activité, ses motivations et les ambitions qu'il nourrit pour l'avenir. Alors, monsieur Fatou, bonjour.
5: Bonjour.
2: Pour commencer, pouvez-vous vous présenter à nos auditeurs et nous parler de votre parcours professionnel?
5: Donc, alors moi, c'est Fatou Kylian. J'ai créé l'entreprise Amari Lys Paysages, qui est effective depuis le 1er septembre. J'ai effectué un bac pro aménagement paysager il y a maintenant plus de 10 ans, où j'ai eu l'occasion après d'obtenir mon premier emploi aux alentours de Caen, qui m'a permis après de découvrir une entreprise un peu plus grande. J'ai travaillé 4 ans et demi, où j'ai pu découvrir différents types de clientèles et différents types de chantiers. J'ai ensuite évolué dans une entreprise à taille un peu plus conséquente, où on était une dizaine de salariés, avec une clientèle un peu plus bourgeoise et aisée, où j'ai découvert tout autre monde et des chantiers beaucoup plus techniques et intéressants.
2: Vous avez en effet fait le choix de créer votre propre entreprise. Qu'est-ce qui vous a donné envie de vous lancer dans l'entrepreneuriat? Est-ce une envie que vous aviez depuis longtemps ou une décision qui s'est imposée au fil de votre parcours professionnel?
5: Alors, c'est une décision que j'ai mûrement réfléchi, où j'ai mis peut-être 2 ans, on va dire, à me renseigner, à me poser professionnel, surtout cette envie d'entreprendre, parce que je suis quelqu'un de créatif, j'ai voulu faire les choses à ma façon, j'ai surtout un gros besoin d'indépendance, parce que j'ai effectivement fait le tour en tant que salarié d'une dizaine d'années, où je faisais souvent la même chose, donc voilà, c'est aussi un défi personnel, je voudrais mettre mes connaissances au service de la clientèle, et les aider à avoir un besoin aussi bien d'entretenir qu'à créer.
2: Vous avez choisi de donner à votre entreprise le nom de Amari Lys Paysages. Pourquoi ce choix? Que représente ce nom pour vous? Et y a-t-il une histoire particulière derrière son origine?
5: En fait, je voulais un nom qui change un peu de ce qu'on peut voir dans les entreprises de paysages, notamment souvent c'est des entreprises avec des initiales. Je voulais un nom de plante. Il y a finalement 2 noms de plantes, donc l'Amari Lys et puis la Lys. Voilà, tout simplement.
2: Concrètement, quel service proposez-vous au sein de l'entreprise? Quel type de travaux et de prestations réalisez-vous pour vos clients?
5: Alors, je vais principalement réaliser majoritairement de l'entretien de jardin, donc tout ce qui va être tonte, débroussaillage, défrichage, tailles diverses, donc ça va être des tailles raisonnées, tailles naturelles, des tailles d'arbres fruitiers, beaucoup d'artopières aussi, que j'ai pu réaliser dans mes années en tant que salarié. Ça va être aussi du désherbage, vraiment tout l'entretien classique. Et la création, donc en création, je vais principalement, grâce à ma connaissance des plantes, proposer des services de création de massifs fortement végétalisés, des plantations, du gazon, de la clôture, bois principalement, en ganivelle, des structures pour plantes grimpantes. J'ai beaucoup bossé avec le bois et c'est des matériaux qui me tiennent à cœur.
2: À qui s'adressent vos services? Quels sont vos principaux clients?
5: Ça va être principalement des particuliers, des entreprises et des communes. Surtout les particuliers majoritairement qui pourront bénéficier du crédit d'impôt. J'ai une coopérative par laquelle je serai agréé. Donc il y aura 50% de crédit d'impôt aussi l'avance immédiate à laquelle ils pourront adhérer.
2: Quel est votre secteur d'intervention? Jusqu'où vous déplacez-vous pour réaliser vos prestations auprès de vos clients?
5: Eh bien, moi, je vais me déplacer principalement à 40 km autour de Roupé-Roule-Coquet, Bonnétable, pour aller jusqu'à La Ferté-Bernard, Le Mans, Mamers, voilà.
2: Pour pouvoir réaliser vos différentes prestations, avez-vous dû investir dans du matériel et vous équiper spécifiquement? De quels outils, machines ou équipements disposez-vous aujourd'hui pour mener à bien vos chantiers?
5: Eh bien oui, j'ai dû m'équiper en conséquence. Parce que le métier de paysagiste, c'est beaucoup de matériel pour faire du bon travail. Donc je me suis équipé de débroussailleuses tailleuses, souffleurs, tondeuses débroussailleuses pour le fauchage d'herbes hautes, sécateurs électriques pour diverses tailles, notamment les fruitiers, les arbustes, les haies. Voilà, après ça va être aussi du matériel pour faire de la plantation, donc ça va être tout ce qui est scie circulaire, scie à ongles, etc. Et après je serai équipé d'un camion fourgon avec une grosse remorque pour l'évacuation des déchets verts.
2: Et concrètement, pourquoi faire appel à Amari Lys Paysages? Qu'est-ce qui vous distingue et qu'est-ce que vous souhaitez apporter à vos clients à travers vos prestations?
5: Ce que je veux apporter aux clients, c'est une relation de confiance déjà. Ça va être aussi du conseil, voilà, de la transparence aussi, d'accompagnement. Après, ce qui va me différencier des autres paysagistes, c'est que d'avoir une approche assez naturelle du jardin, vraiment avec énormément de plantes principalement. Et puis après, je suis assez ouvert à toute demande des clients, peu importe, mais vraiment accès naturel et puis surtout avec une bonne conscience professionnelle. C'est ce qui est important aujourd'hui et qui se perd.
2: Pour les personnes qui souhaiteraient faire appel à vos services ou simplement obtenir davantage de renseignements, comment peuvent-elles vous contacter?
5: Elles peuvent me contacter par téléphone ou par mail. Je suis aussi présent sur les réseaux sociaux, donc sur Facebook et Instagram.
2: Les contacts?
5: Les contacts, ça va être le 06 40 46 25 72 et l'adresse mail à contact.amarilis.com. Et après, mes comptes Instagram et Facebook, ils sont facilement trouvables sur les barres de recherche.
2: Sinon, quelles sont vos ambitions pour Amari Lys Paysages? Avez-vous des projets de développement, de nouvelles prestations ou des objectifs particuliers pour les prochaines années?
5: Alors, je ne ferme aucune porte. Dans un premier temps, j'aimerais déjà commencer par travailler tout seul un petit moment. Mais après, je suis pas fermé à prendre des apprentis et des stagiaires, déjà pour commencer. Après, si vraiment j'ai beaucoup de boulot, peut-être que ça pourra à l'avenir être synonyme de recrutement de personnel. Ça sera à voir.
2: Pour terminer cette interview, quel serait le mot de la fin que vous aimeriez adresser à nos auditeurs?
5: Écoutez, si vous recherchez une entreprise de paysage sérieuse, consciencieuse et qui aime le travail bien fait, n'hésitez pas à appeler Amari Lys Paysages. un rouper ou le coquet.
6: Merci monsieur Fatou d'avoir accepté notre invitation et d'avoir partagé avec nous votre parcours, votre expérience et l'histoire de la création d'Amaryllis Paysages. Nous avons ainsi pu découvrir votre activité, les services que vous proposez, mais aussi vos motivations et vos ambitions pour le développement de votre entreprise. On vous souhaite beaucoup de réussite dans cette belle aventure entrepreneuriale et dans vos futurs projets. Je vous dis au revoir.
5: Au revoir, merci.
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6: Aujourd'hui, nous allons parler d'un rendez-vous proposé par l'Office de tourisme ensenois qui se déroule sur la date du 4 septembre. Pour nous présenter ce rendez-vous, son programme et nous donner toutes les informations pratiques, nous recevons Fabien Katic, conseiller en séjour et guide conférencier à l'Office de tourisme ensenois. Alors Fabien, bonjour.
7: Bonjour Joséphine, bonjour à toutes et tous.
6: Pour commencer, pouvez-vous nous présenter cet office de tourisme ensenois? Quelles sont ses principales missions et quel rôle joue-t-il auprès des visiteurs, mais aussi auprès des habitants et des acteurs touristiques du territoire?
7: Oui, bien sûr. Alors, l'Office de tourisme ensenois existe depuis de très nombreuses années. Son objectif principal est de valoriser le territoire du ensenois, qui représente en fait une communauté de communes de 51 communes. Nous avons deux antennes. Une antenne principale à Mamers qui est ouverte tout au long de l'année, de janvier à décembre. Et puis, une antenne secondaire aussi, qui est à Bonnétable, ouverte de juin à septembre, en saison estivale. Donc, les principales animations, visibilité, actions en termes de billetterie et d'exposition sont destinées à la fois pour les habitants locaux et aussi pour les personnes de passage qui souhaitent à la fois découvrir ou redécouvrir aussi le patrimoine, l'histoire locale, mais également aussi les activités artistiques et culturelles qui sont sur l'ensemble de ce territoire du ensenois. Donc on a vraiment diverses missions, vraiment, on va dire, toutes axées sur la valorisation du territoire, que ce soit à la fois sur le patrimoine, mais aussi sur d'autres actions telles que les acteurs locaux, les gens qui font vivre aussi le territoire. Voilà, donc c'est une action au quotidien.
6: Et vous, quelle est votre fonction au sein de l'Office de tourisme ensenois? En quoi consiste votre quotidien?
7: Alors moi, mes missions en fait principales sont de plusieurs ordres. La principale, c'est que je suis à la fois conseiller en séjour, donc je suis né à faire de l'accueil et à renseigner les visiteurs qui viennent dans les différents points d'information de notre office de tourisme. Je suis également aussi guide conférencier, donc je suis en charge non seulement de la création de toutes les visites guidées, mais également aussi des autres animations qu'on peut faire en partenariat avec des intervenants extérieurs également aussi. Donc ça, c'est une programmation qui se fait, on va dire, de février jusqu'en décembre, en passant par valorisation du patrimoine classique, tel que visite guidée, mais aussi visite découverte, etc. Il y a vraiment pas mal de choses. Et puis, j'ai une autre casquette également aussi, puisque je suis chargé des expositions tout au long de l'année, qui se font donc non seulement à Mamers tout au long de l'année, de janvier à décembre, mais aussi à Marolles, au niveau du centre social 4x4 de Marolles-les-Braux, puisqu'on a aussi également, par cette association, la possibilité de pouvoir exposer dans le hall d'accueil pour les mois de février, juin et novembre, des expositions artistiques, et puis également aussi des expositions qui se font évidemment en parallèle à l'antenne au jardin potager de Bonnétable, donc de juin à septembre. J'ai également aussi en charge le réseau des glitters, donc qui sont des bénévoles en fait qui font des balades thématiques que nous organisons essentiellement en saison avec eux. Et puis aussi, lorsque les journées, on va dire, des visites d'entreprises des Pays de la Loire se font dans notre territoire au mois d'octobre, d'organiser aussi et de chapeauter des visites guidées des entreprises qui sont proposés par les entreprises durant cette manifestation. Donc j'ai vraiment pas mal de choses à faire.
6: Alors vous proposez un rendez-vous le vendredi 4 septembre. Qu'est-vous le vendredi 4 septembre? Qu'est-ce qui attend les participants lors de cette sortie? Pouvez-vous nous en dire un peu plus sur le programme et sur

0: fait, et puis un petit peu connaître aussi également leur manière de vie tout au long de l'année, puisque là, ça correspond vraiment à une période particulière précise, c'est le début de l'automne, et c'est là que le début de la saison des amours commence. Mais les cerfs vivent en permanence dans les forêts, et parfois font des petites excursions un peu ailleurs. Donc c'est l'occasion de découvrir eh bien, la vie du cerf et des biches en général. Et puis ensuite après, ce qui nous attendra, c'est que le garde, en fonction de ce qu'il aura remarqué et repéré dans la forêt, eh bien, ce sera d'indiquer et de les accompagner en voiture jusqu'aux endroits où on sera susceptible d'entendre le brame du cerf.
1: Avant de participer à cette sortie, y a-t-il quelques recommandations à connaître? Faut-il prévoir des chaussures adaptées ou une tenue particulière en fonction du parcours et des conditions de la visite?
0: Oui, bien sûr. Alors, effectivement, l'inscription est obligatoire puisque les places sont limitées. Déjà, je voulais le préciser par rapport à ça. Après, il y a quelques consignes de sécurité, évidemment. Non seulement il ne faudra pas faire de bruit pour éviter que les animaux ne soient, à dire, arrêtés dans leur progression du brame du cerf. Et puis, quelques conditions de sécurité que le garde nous rappellera, évidemment. Mais pour venir, donnons rendez-vous effectivement à un lieu précis dans la forêt. Il faudra venir avec une tenue adaptée, des chaussures évidemment de marche, même si on ne va pas faire de randonnée, on va quand même marcher un petit peu dans certaines parcelles pour pouvoir se mettre vraiment dans le silence et écouter le brame du cerf. Ne pas venir parfumer, ça c'est important parce que les cerfs ont un très bon odorat, donc du coup ça peut perturber la cérémonie du brame du cerf. Et puis évidemment, pour des questions de sécurité, bien écouter les consignes du garde ONF. Donc pour ce faire, eh bien, il faut respecter le silence, etc. Et ne pas mettre de lampe torche pour éviter de perturber aussi les animaux. Et puis j'ai envie de dire, après, ne pas s'habiller aussi en tenue claire, si possible, parce qu'ils les voient aussi. Mais en tout cas, voilà, ce sera l'occasion de découvrir un petit peu dans le silence, dans une ambiance très particulière, cette cérémonie amoureuse, finalement, qui est très importante et qui rythme, finalement, la vie de nos forêts.
1: Si l'on souhaite profiter de cette sortie, comment faut-il s'inscrire ?
0: Alors, profiter de cette sortie, il ne faut tout simplement pas hésiter à nous appeler directement à l'office de tourisme ou à nous envoyer un petit mail. Bon, au vu de la date, le plus simple, ça reste de nous passer un petit coup de fil directement, comme ça nous vous inscrirons sur notre liste. Et puis ensuite, une fois que ce sera fait, eh bien, on donnera le lieu de rendez-vous, évidemment, pour pouvoir se retrouver sur place, et ce sera sans souci. Donc la sortie est de 10 euros par personne, donc ça c'est important, quel que soit l'âge en fait, hein, là, c'est 10 euros par personne, et nous donnons rendez-vous à 20h, évidemment, pour profiter, on va dire, de bonnes conditions lors de cette soirée.
1: Les contacts?
0: Alors, pour évidemment nous appeler, n'hésitez pas à nous appeler aux 02 43 97 60 63 ou par mail à contact@tourisme-maine-senois.com ou bien aussi vous pouvez regarder notre site internet www.tourisme-maine-senois.com et sinon vous pouvez aussi également vous abonner à nos réseaux sociaux sur Facebook, sur le compte Balade en Maine-Senois ou bien sur notre compte Instagram Osez Maine-Senois.
1: Sinon, quels sont les prochains rendez-vous et projets à venir pour l'Office de Tourisme Maine-Senois?
0: Oui, bien sûr. Alors, nous avons des animations qui continuent. Et bien, effectivement, les prochaines animations seront les Journées du Patrimoine pour le samedi 19 septembre. Donc, nous aurons l'occasion sans doute d'en reparler. Et puis, au mois d'octobre, nous avons une conférence sur le climat qui sera organisée à la commune de Marolles-les-Braux dans la salle communale de Dissé-sous-Ballon. Une sortie champignon qu'on fait chaque année en partenariat aussi avec l'association mycologique de la Sarthe qui aura lieu le 14 octobre. Et évidemment aussi, j'invite également les personnes qui seraient intéressées à visiter quelques entreprises qui participent à l'événement des journées régionales de la visite d'entreprises en Pays de la Loire et que nous faisons également nous sur notre territoire du Maine-Senois. Donc n'hésitez pas à nous consulter aussi pour avoir eh bien, le programme concernant cet événement.
1: Un dernier mot pour nos auditeurs?
0: Ben, écoutez, je vous remercie de votre écoute et puis je suis toujours ravi de vous accueillir avec grand plaisir sur notre charmant territoire du Maine-Senois qui nous cache bien des surprises et bien des facettes tout au long de l'année.
1: Merci Fabien d'avoir répondu à nos questions, de nous avoir présenté ce rendez-vous du vendredi 4 septembre pour partir à la découverte du brame du cerf au cœur de la forêt de Persaigne. À très bientôt pour de nouvelles découvertes avec l'Office de Tourisme Maine-Senois. Au revoir.
0: Au revoir, merci Joséphine, au revoir à toutes et tous.
2: 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Il est 17h.

Bonjour à tous. Attention à la chaleur. 5 départements seront placés en vigilance orange canicule demain à la mi-journée. L'Ardèche, l'Aude, la Drôme, le Gard et l'Hérault. De l'air de plus en plus chaud va gagner le sud de la France depuis la péninsule ibérique. Un nouvel épisode de forte chaleur alors que l'on sort de plusieurs semaines de températures élevées. L'été 2026 restera dans l'histoire, assure la ministre

0: de la transition écologique. Monique Barbu confirme que l'été que nous venons de vivre a été le plus chaud jamais enregistré depuis le début des mesures en 1900, avec 53 jours de vagues de chaleur. D'ailleurs, des records de température pour un mois de septembre sont attendus ces prochains jours. De nouvelles mesures seront présentées dans les prochaines semaines pour accélérer la mise en œuvre du plan national d'adaptation au changement climatique. Un nouveau bilan pour la crue dévastatrice entre le Népal et le Tibet survenue la semaine dernière. 1280 morts et plus de 5600 disparus. Selon le gouvernement népalais, cette catastrophe naturelle est un avertissement sur les effets du changement climatique. Le pays appelle la communauté internationale à prendre ses responsabilités. L'enquête se poursuit en Haute-Saône après la découverte de 4 corps, dont ceux de 2 enfants. Il s'agit d'une même famille. C'est le père qui aurait tué ses 2 enfants et la mère de sa compagne avant de se suicider. Il aurait également filmé la scène et envoyé les images à sa compagne avec qui il était en instance de séparation. Le ministre de l'Éducation veut favoriser l'apprentissage des langues régionales à l'école. Édouard Geffrey l'a annoncé aujourd'hui lors d'une visite dans une école du Morbihan qui accueille une classe bilingue. Le ministre souhaite également créer en 2028 une spécialité permettant d'obtenir la mention langue régionale au bac. Et puis en tennis, Gaël Monfils parviendra-t-il à se hisser au 3e tour de l'US Open? Après sa qualification décrochée le jour de ses 40 ans, le Français jouera la nuit prochaine face à l'Américain Lerner Tien. Parmi les autres Français à suivre sur le cours cette nuit, Quentin Alice face à Alexander Zverev. Voilà pour l'info, excellente fin d'après-midi.
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3: Aujourd'hui, nous avons le plaisir de recevoir Jacqueline Coudière, autrice du livre Misty, Les morsures de l'oubli. Nous allons prendre le temps d'échanger avec elle autour de son livre, de son écriture, de ses inspirations, mais aussi de ce qui l'a poussée à raconter cette histoire.
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0: Alors, Madame Coudière, bonjour.
1: Bonjour.
0: Pour commencer, pourriez-vous vous présenter à nos auditeurs? Quel a été votre parcours professionnel?
1: Alors, mon parcours professionnel, j'étais enseignante, d'abord petite institutrice remplaçante, puis institutrice titulaire, puis directrice d'école, et dans le cadre de l'enseignement primaire.
0: D'ailleurs, pourquoi avoir choisi de devenir institutrice? Qu'est-ce qui vous a attiré vers ce métier? Était-ce une vocation depuis toujours, ou est-ce une rencontre, une expérience ou une personne qui vous a donné envie de vous orienter vers l'enseignement?
1: Non, vous avez dit le mot. En effet, c'était une vocation depuis toute petite. Je disais à toute la famille, moi, je serais maîtresse. Et j'ai adoré ce métier. Ça a été vraiment une passion pour moi. C'est vrai que j'ai été également récompensée des pannes académiques pour mon investissement, mais c'est un métier où j'ai bien vécu, quoi. J'étais très heureuse dans ce métier.
0: Quelle formation avez-vous faite, justement, pour exercer ce métier d'enseignante?
1: Eh bien, à l'époque, donc, moi, j'avais commencé des études dans l'université, un an et demi, et ma maman est tombée gravement malade, donc j'ai voulu tout laisser tomber. Et à cette époque-là, vous pouviez rentrer comme institutrice remplaçante. Donc j'ai commencé comme remplaçante. D'ailleurs, dans le secondaire, au début, j'étais professeure de français et anglais à Falaise. Et ensuite, j'ai eu à choisir au moment de ma titularisation, et j'ai choisi la voie de l'enseignement primaire.
0: D'ailleurs, au cours de toutes ces années dans l'enseignement, qu'est-ce que vous avez le plus aimé dans votre métier d'institutrice? Y a-t-il un aspect, une expérience ou un souvenir particulier qui vous a profondément marqué?
1: Alors, un souvenir, j'aurais sans doute des souvenirs, mais ce qui me plaisait, c'était de pouvoir apporter les connaissances aux enfants. Et d'ailleurs, c'est vrai que quelquefois, je me dis, mince, quelquefois, j'ai pu être sévère avec eux. Et on m'a dit, oui, mais regarde ce qu'on est devenu. Donc, ça me fait plaisir quand on dit ça. Et je savais aussi faire deux aspects, c'est-à-dire que toute l'année, on travaillait, il fallait absolument y arriver. Je voulais en sortir le plus possible vers le secondaire, puisqu'à cette époque-là, tout le monde n'y allait pas. Et puis, après, il y avait la fin d'année où systématiquement, j'ai fait, je crois que si je compte sur ma carrière, 22 classes de découverte, sauf une qui, hélas, m'a posé quelques soucis, mais les autres, j'ai vraiment eu joie de partager ça avec eux.
0: Aujourd'hui, vous êtes pleinement autrice, mais comment êtes-vous venue à l'écriture? À quel moment vous avez ressenti l'envie de prendre la plume et de vous lancer dans cette nouvelle aventure? Est-ce quelque chose qui était déjà présent en vous depuis longtemps, ou est-ce venu progressivement au fil de votre parcours?
1: Alors voilà, c'est vrai que j'ai un personnage qui le dit dans Le Secret des mots. Très tôt, j'ai découvert vers l'âge de 12 ans qu'un journal perso, c'était vraiment un exutoire formidable, des choses qu'on pouvait raconter, donc j'ai déjà eu ça. Ensuite, j'ai toujours été, je veux pas faire le pan, mais bon, j'ai toujours été bonne en français dans mes études, et donc ça favorise également. J'ai eu également un professeur de français à qui je voue une admiration totale, qui nous a donné l'amour du français, de la bonne langue, voilà, ça aussi, ça m'a aidé. Et puis, avec mes élèves, très souvent, participer à des concours d'écriture, etc. Et moi, de mon côté, je faisais des petites choses comme ça, des petites bafouilles, point c'est tout. Et puis, en 2019, ma vie a été un petit peu perturbée. J'avais pas mal de personnes que j'aimais beaucoup qui avaient disparu, hélas. Et je voulais les retenir à ma façon. Et ma façon de les retenir, ça a été mon premier livre, Le Secret des mots. Et Le Secret des mots, bien sûr qu'il y a mots, parce que j'ai joué, j'adore les mots. J'avais été candidate à Motus, je faisais des listes de mots, etc. Et je voulais les passer dans un écrit. Et puis, après, il y a eu aussi Le Secret. Et Le Secret, c'est que j'ai renfermé dans ce livre des gens qui m'ont été, mais vraiment extrêmement chers toute ma vie, hélas, pas assez longtemps. Et c'était ma façon à moi de vouloir les retenir. J'ai inventé ce livre avec au début pas du tout l'intention de me faire éditer, uniquement pour moi-même, pour offrir à mes enfants et mes petits-enfants. Et puis c'est une amie qui savait que j'avais écrit, qui elle-même s'était fait éditer, qui m'a dit, est-ce que tu peux me donner ton manuscrit? Et qui m'a dit, allez, vas-y, faut foncer, il faut que tu te fasses éditer. Et voilà, c'était en 2019. Et depuis, ben, voilà, j'en ai 5 de sortie.
0: Avez-vous toujours eu un attrait particulier pour la littérature et la lecture? Depuis quand cette passion pour les livres et les mots vous accompagne-t-elle? Et est-ce que cette relation à la littérature a influencé votre envie plus tard de devenir autrice?
1: Alors, oui, j'ai toujours aimé le français, la littérature. Je vous disais, j'ai eu un professeur qui a su aussi nous le faire aimer pleinement. Et puis, j'aime énormément lire, même encore maintenant, je dévore les livres. Et ça m'a sans doute poussé vers un jour, moi aussi, j'écrirai. Mais je crois que je n'y pensais pas. C'était pas dans mon projet. C'est venu avec plaisir. Et quand c'est arrivé, quand j'ai vu la réaction de mes lecteurs, oui, j'ai eu bonheur à continuer la chose.
0: Et justement, y a-t-il un auteur ou une autrice qui vous inspire particulièrement? Une plume, un univers ou une manière de raconter les histoires qui vous a donné envie à votre tour de vous lancer justement dans l'écriture?
1: Ah, je suis très éclectique dans mes goûts, alors dire que ça m'inspire, là déjà on va dire non, parce que je suis par exemple amatrice de thriller. J'adore Harlan Coben, j'adore Franck Tilliez, mais ça voilà, c'est pas eux qui vont me donner ce type d'écriture que j'ai. Mais je vais aussi bien lire aussi du Signol, du Fuenquinos, du Philippe Besson, ou des anciens auteurs comme Giono. Voilà, oui, j'ai une large palette de livres que j'aime. Je pense à Bernard Cavel aussi, Gilbert Bourde, ces gens-là qui sont peut-être plus plus proche de moi quand je parle de la nature, peut-être. Voilà. Mais je peux pas dire qu'il y a vraiment un auteur, ou alors peut-être que quelqu'un qui me lirait me dirait tu as été influencé par un tel. Mais moi, j'ai pas cette conscience.
0: Mais qu'est-ce qui vous plaît le plus dans le travail d'écriture d'un livre ? Est-ce le fait d'imaginer et de faire vivre des personnages, de construire une histoire, de jouer avec les mots, ou encore de pouvoir transmettre des émotions et des messages à travers vos écrits ?
1: Alors là, on va faire un pack, hein, je crois. Alors, déjà à l'origine, je vous dis, moi, c'est un exutoire formidable. C'est un moyen pour moi, je m'enferme dans mon écriture, et quelquefois, j'ai le début de mon livre, peut-être même la fin, et en fait, alors je vais jouer les grands auteurs, ce sont les personnages qui me guident. Je rentre entièrement dans ce que j'écris, et subitement, ben, je pars vers un chemin que j'avais pas prévu à l'origine, ou vers un autre, tellement je suis dans mon histoire. Au début, ce que je vais faire, complètement, tout le long de mon livre.
0: Vous avez déjà écrit plusieurs livres. Quels sont les thèmes que vous aimez particulièrement aborder dans vos ouvrages ? Y a-t-il des sujets qui vous tiennent plus à cœur que d'autres et que vous avez plaisir à explorer à travers vos histoires ?
1: Ah oui, bah tout à fait. Alors bon, je place systématiquement, parce que j'y suis née et que j'ai un attachement très fort à la Suisse normande, hein. Je suis née à Pondouilly, donc en plein milieu de la Suisse normande. Et donc, j'aime placer dans mes livres un passage qui s'y déroule parce que j'aime la nature de ma région. Après, dans tous mes livres, vous retrouverez sans doute l'importance de la famille et ou de l'amour dans un couple quelquefois. Les rapports parents-enfants, avec tout ce qu'ils peuvent poser en bien ou en difficulté. Et alors oui, un des thèmes qui revient systématiquement dans tous mes livres, j'avais été interrogée à ce propos-là une fois, c'est le respect de l'histoire avec un grand H. Je veux dire, celle qui a été vécue par nos générations précédentes et particulièrement la période de mes grands-parents et parents, quoi. Ça, systématiquement, je mets ces thèmes-là. Et s'ajoutent dans mon dernier livre d'autres thèmes que j'ai à cœur de faire valoir dans chacun de mes livres. On y retrouve vraiment ces thèmes dont je vous parle tout de suite.
0: Parlons maintenant de votre dernier ouvrage, Misty, les morsures de l'oubli. Pour commencer, pouvez-vous nous présenter ce livre ? De quoi parle-t-il ? Sans trop, bien sûr, nous dévoiler l'intrigue. Et qui sont les principaux personnages que le lecteur va découvrir au fil de l'histoire ?
1: Alors c'est une histoire que j'ai fait dater entre 50 et 66, on va dire. Donc ce sont des personnages qui ont une vie un peu bousculée, voilà. Vous savez, il y a des personnes qui traversent le passé ou bien même le présent avec des moments difficiles, parfois même très difficiles. Et certaines consciemment ont recours à le mécanisme de la mémoire qui permet d'effacer le souvenir. Et puis un jour, le voile se déchire, c'est douloureux et on comprend pourquoi quelquefois il y a eu des comportements ou des ressentis. Alors, ce livre-là, à l'origine, je voulais l'appeler Misty et les espoirs refleuriront. Voilà, parce que j'y tiens, parce que c'est pas un livre pessimiste. À la fin, je veux absolument qu'on comprenne qu'au bout du tunnel, il y a toujours une lumière. Voilà, en gros. Alors, les personnages principaux. Alors, il y a d'abord Elisabeth et Jérôme, le jeune couple qui vient s'installer en 1950 à Aubusson, dans un petit village près de Flers. Bonheur parfait au départ, et puis il y a un drame, ils vont perdre un enfant et leur couple ne résistera pas. Et puis il y a Adeline, leur adolescente, qui évidemment a été pas mal perturbée dans sa vie, légèrement rebelle. Après, le personnage principal qui s'appelle Misty, et c'est en fait Maurice Ledin. C'était un homme qui vivait bien tranquille à Saint-Ouen-le-Pin. Je crois que c'est dans le pays d'Auge, à la limite de l'Orne. Et qui a été requis pour le STO. Et quand il revient du camp de prisonniers, il a perdu toute son identité, sa mémoire. Il renonce à sa famille et il erre de village en village, se loue pour des travaux saisonniers. Jusqu'au jour où, voilà, l'adolescent Adeline est envoyée en vacances chez son oncle et sa tante à Le Ménivillement, donc près de Pondouilly, toujours près de mon village natal. Hein. Et là, les deux personnages se rencontrent et hélas pour Misty, l'adolescente en fait lance un mensonge qui va attirer énormément de problèmes à Misty. Lesquels ? Et comment s'en sortira-t-il ? Il faut lire le livre.
0: Concrètement, quels sont les principaux thèmes abordés dans Misty, les morsures de l'oubli ? À travers cette histoire, quelles sont les questions ou les réflexions que vous souhaitiez faire émerger chez vos lecteurs ?
1: Alors bon, il y avait bien sûr en premier l'oubli, d'où le titre, hein, que ce soit dû à un traumatisme de l'enfance, conscient ou pas conscient, qu'il soit dû à un vécu violent, donc j'avais envie de parler de ça, d'accepter la différence. Autour de nous, il y a des gens qui ne vivent pas comme nous et qui ne sont pas comme nous ou qui ont vécu des choses qui font qu'ils sont différents de nous. Les tourments de l'adolescence, j'ai eu 5 petites filles et un garçon, un petit-fils, donc j'ai pu les voir évoluer. Je sais pas jusqu'où peut aller le mensonge, la catastrophe que peut entraîner un mensonge. Et puis l'autre sujet que j'ai abordé, c'est ce que je vous disais tout à l'heure, parce que ça fait partie de mon enfance, vous savez, mon papa était soldat en 1940, il a été fait prisonnier. Tous les camarades, que ce soit de mon époque, de mon village, quoi, on a connu les cérémonies mémorielles, les arbres, les ACPG, les arbres de Noël, le respect de la paix, la crainte de la guerre. Je suis né en 50, hein, c'était la reconstruction de mon village qui avait été totalement rasé, donc nos parents étaient encore très très marqués par cette période. D'ailleurs, j'ai écrit un livre qui s'appelle Poupée russe normande, où j'ai énormément fait vivre mon village en racontant l'histoire d'un médecin fortement inspiré de la vie d'un vrai médecin de ce village. Et puis à l'époque, j'ai lu, parce parce que je m'y intéressais, un livre de Patrice Arnaud, qui a écrit un livre sur les STO, ça s'appelle les STO, histoire des Français requis en Allemagne nazie, 42-45, et ça m'a permis de découvrir la vie de ces gens qui étaient en STO, qui n'aient pas été toujours de tout repos. Et puis, au même moment, je suis allée voir d'autres témoignages, et notamment de requis qui m'ont complètement bouleversée, et qui sont allés au camp STO, mais de Auschwitz-Monowitz. Et donc, j'ai fait aller Misty, requis là-bas, à Auschwitz-Monowitz, qui m'a permis de faire un chapitre un peu sur la vie, mais c'est pas le thème du livre. Mais voilà, c'est un des thèmes que j'ai voulu quand même aborder.

0: Alors, comment s'est déroulée l'écriture du livre? Tout d'abord, d'où vous est venue l'inspiration de cette histoire? Y a-t-il eu un événement, une rencontre ou un souvenir ou simplement une idée qui a fait naître l'envie d'écrire justement le livre?
1: Ah, mais celui-ci, c'est très particulier. Quand je le raconte à mes lecteurs, quand on me le demande, voilà. J'avais un frère aîné que j'adorais, qui avait 15 ans de plus que moi, né avant la guerre, et qui a été atteint d'une maladie neurologique où je l'ai vu progressivement perdre toutes ses capacités. Je souffrais énormément et il habitait à Saint-Georges-des-Groseilliers à côté de Flers. Et quand je le quittais, j'étais pas bien du tout, et je montais une petite côte et je m'arrêtais avec ma voiture sur la place d'un village qui s'appelle Aubusson, dont j'ai découvert toute une vie, tout un passé, et je me suis dit un jour, je mettrai ce village dans une histoire. Et puis j'avais laissé ça de côté. Et puis il y a eu ce que je vous disais à propos de Misty. Et alors Misty, pourquoi Misty? Je lis beaucoup, j'aime me plonger dans les vieux West Éclair. Maintenant, on peut facilement aller avec Internet sur les journaux de l'époque. Et j'étais tombée sur un petit entrefilé qui parlait d'un certain Misty qui était vagabond et qui avait eu un problème justement au bord de l'eau avec une adolescente. Et j'avais découpé ce petit entrefilé. Et puis voilà, le temps a passé et un jour, j'ai rapproché les deux thèmes. Et ils sont devenus un seul thème. Et donc, au début, donc, c'est bien une adolescente qui vit à Aubusson. Et après, au milieu, c'est bien Misty qui s'appelle d'abord Maurice Ledin, qui vit à Saint-Ouen-le-Pin, qui ensuite part à Auschwitz-Monowitz. Et ces deux êtres qui se rencontrent pour leur malheur, peut-être pas. Puisque je vous dis, mon thème à l'issue de mon livre, c'est quand même l'espoir. Mais oui, ça a bouleversé leur vie à tous les deux.
0: Oui, donc un livre documenté et construit sur une histoire plus ou moins réelle.
1: Voilà. On insiste absolument avec mon éditeur sur le fait que c'est un roman. Donc, dans mes livres, j'aime bien mettre en même temps des choses réelles. Je place toujours un peu d'histoire avec un grand H dans la petite histoire. Et les personnages au début de mon livre, par exemple de Aubusson, s'ils ont réellement existé, ce que je leur fais dire, et qui n'a pas du tout de conséquences sur leur propre histoire, mais je veux dire, et de moi entièrement. Mais j'aime faire vivre certains personnages à travers mes livres. Il y a notamment une erreur involontaire. J'ai parlé de Henri Laforêt, qui était l'instituteur qui a été résistant et arrêté, et j'ai commis une erreur sur la personne. Je l'ai fait arrêter par le chef de la Gestapo de l'Orne, et en fait c'est pas lui, et je m'en excuse totalement auprès des historiens. Puis j'ai eu aussi sa fille dernièrement, mais j'insiste sur le fait que c'est un roman et qu'en mettant des choses réelles, je peux me permettre quand même de temps en temps d'aller vers d'autres chemins.
0: Parlons maintenant de la couverture de Misty, les morsures de l'oubli. Pouvez-vous nous la présenter? Qu'est-ce qui a guidé ce choix et pourquoi cette illustration ou cette ambiance vous semblait-elle particulièrement adaptée pour représenter votre histoire?
1: Alors on a mis beaucoup de temps avec mon éditeur. Il m'en a présenté que j'ai refusé, moi je t'ai présenté que j'ai refusé. Et puis je suis arrivée à l'idée qu'il fallait peut-être mettre aussi, alors l'Orne, l'eau, la rivière, en vedette, parce qu'elle avait elle aussi un rôle très important. Et puis parce que, je vous le rappelle, je suis de Suisse normande, donc très attachée. Et je suis allée au musée de Condé-sur-Noireau, le musée Charles Léandre, et je suis tombée en admiration devant deux toiles, dont celle de Motley, qui s'appelle Les bords de l'Orne Plessis. Et j'ai aussitôt envoyé la photo à mon éditeur qui m'a dit, cash, je prends, voilà. Donc, sur ma couverture, c'est en effet ce tableau de Motley, qui était à la fin du 19e, 20e, et qui représente, avec des teintes très chaudes, la rivière de l'Orne à Clessis. Même si jamais mon histoire ne se passe pas à Clessis, elle se passe quand même sur des rives de l'Orne.
0: Concernant la publication de votre livre, comment s'est fait le choix de l'éditeur?
1: J'ai eu beaucoup de chance. J'ai traversé une période où ça n'allait pas très bien dans ma vie, comme dans ma, peut-être, je vais dire même dans ma tête. Et mon éditeur, qui était les éditions Charles Corlet, avait fermé boutique pour des raisons économiques. Donc, je me sentais pas la force de me relancer, je l'avais fait pour le livre précédent, dans une auto-édition. Et puis, il y a des moments comme ça, au moment où ça va pas, c'est pour ça que je crois en l'espoir, un appel téléphonique. Et en fait, un épigraphe éditeur reprenait certains livres des éditions Corlet, donc me demandait s'il pouvait acheter les droits de Poupée Russe Normande, qui est vraiment un beau succès pour moi, un beau succès littéraire, et me dit, en même temps, votre ancien éditeur m'a parlé d'un manuscrit que vous aviez fait, qui lui a plu, est-ce que vous êtes prêt à me l'envoyer? Et je l'ai envoyé et il m'a dit, voilà, je le prends. Et depuis, voilà, je suis donc aux éditions Un Épigraphe Éditeur, qui est un jeune éditeur de Alençon, qui s'est lancé il y a 2 ans, un ancien imprimeur qui s'est lancé éditeur.
0: Alors concrètement, pourquoi justement faut-il lire Misty, les morsures de l'oubli?
1: Alors, pourquoi il faut le lire? Moi, je dirais, d'abord, la première chose qu'on me dit de tous mes lecteurs, et ça, c'est un merveilleux compliment, on me dit, quand on l'a commencé, on ne peut pas fermer, on est obligé. Je le lis dans la journée ou je l'ai lu dans les 2 jours. Donc, il y a une espèce d'intrigue qui est traitée et qui fait qu'on ne le sait qu'à la fin. Donc ça, si on aime ce genre de livre-là. Après, pour les amoureux du secteur, de cette région, je pense qu'il y a plein de descriptions ou d'endroits où ils peuvent avoir vécu que j'ai évoqué.
0: Pour les auditeurs qui souhaitent découvrir le livre, où peuvent-ils se le procurer?
1: Alors bien sûr, auprès des éditions en épigraphe, mais il est placé dans beaucoup de librairies autour du secteur, hein, que ce soit Falaise, Flers, Lançon, Argentan. Voilà. Alors le livre existe également en grand caractère, en caractère 18, hein, pour les personnes qui sont malvoyantes ou qui sont fatiguées par la lecture de livres. Et on peut aussi l'avoir par le biais donc de celui-ci, de la librairie des grands caractères. Et puis évidemment, je préfère faire travailler toutes les petites librairies, ou les grandes surfaces également, mais on peut aussi l'avoir, je suppose, par Internet.
0: Pour celles et ceux qui souhaiteraient en savoir davantage sur votre travail, découvrir vos autres ouvrages ou simplement suivre votre actualité, comment peuvent-ils justement vous contacter?
1: Alors, mon actualité, elle est surtout systématiquement mon compte Facebook, qui est à mon nom, donc Jacqueline Codier. Je m'en sers justement que pour ça, que pour communiquer à propos de où je me déplace pour mes salons ou de ce qui est arrivé. Voilà, c'est mon principal, quelquefois un petit texte sur une cérémonie mémorielle, puisque j'y suis très attachée. Mais la plupart du temps, c'est là que les gens peuvent en effet trouver les renseignements. Après, je suis aussi sur le compte de An Épigraphe Édition.
0: Mais quels sont vos projets pour la suite? Avez-vous déjà de nouvelles idées d'écriture, un prochain livre en préparation ou d'autres projets que vous aimeriez nous dévoiler?
1: Alors, pour tout vous dire, mon éditeur m'a dit « Hola, hola, hola ». Voilà, oui, j'ai un roman qui est pour ainsi dire presque fini. En fait, pendant la sécheresse, la grande canicule, je suis partie sur une nouvelle histoire. Et avec le même principe, c'est bizarre d'ailleurs, avec le même principe, à partir d'un article que j'ai trouvé, et voilà, j'ai fait réunir encore deux mondes. Et il est bien, bien avancé maintenant. J'espère bien qu'en janvier, on pourra le sortir quand même, parce qu'il faut quand même le temps de la relecture, le temps de l'appréciation par mon éditeur, s'il me le prend ou non, et puis le temps de tout remettre en page, etc. Donc, j'espère bien qu'en 2027, je vous présenterai ce nouveau roman.
0: Pour terminer cette interview, quel serait le mot de la fin que vous aimeriez adresser à nos auditeurs?
1: Alors, si c'était par rapport à la philosophie de la vie, je redirais ce que j'ai fait avec ce livre. C'est-à-dire cette phrase que je dis toujours, voilà, ne pas baisser les bras, quand on est vraiment dans un tunnel très sombre, au bout, il y a une lumière, il y a quelque chose, et voilà, il faut poursuivre, et il faut se dire que la vie s'arrête pas aux gros pépins qu'on peut avoir.
0: Merci Madame Coudière d'avoir accepté de nous consacrer ce moment et d'avoir partagé avec nous votre parcours, votre passion pour l'écriture et ce dernier ouvrage, Misty, les morsures de l'oubli. Nous avons ainsi pu en découvrir un peu plus sur votre univers d'autrice, sur les inspirations qui vous ont guidé dans l'écriture de ce livre, mais aussi dans les thèmes et les personnages qui composent cette histoire. Nous espérons que cette rencontre donnera envie à nos auditeurs de découvrir le livre Misty, les morsures de l'oubli et de suivre également vos prochains projets.
1: Merci, bonne journée alors.
0: Au revoir.
1: Au revoir.

0: pour découvrir un métier d'avant et d'aujourd'hui.
1: Il y a tellement de métiers qu'on a du mal à tisser.
0: Une passion ou une profession, venez partager votre expérience sur l'antenne de Radio Alpes-Mancel. Depuis la mi-juillet, Aurélia Touchard est la nouvelle gérante des magasins d'optique de Saint-James-sur-Sarthe et de Beaumont-sur-Sarthe. Une nouvelle étape dans un parcours professionnel déjà riche, puisqu'elle évolue dans le monde de l'optique depuis de nombreuses années. Aujourd'hui, nous allons revenir avec elle sur son parcours, sur les raisons qui l'ont poussée à se lancer dans cette nouvelle aventure, mais aussi découvrir plus en détail le métier d'opticienne.

0: Alors, Madame Touchard, bonjour.
1: Bonjour à vous. Déjà pour commencer, merci à vous pour cette interview. Alors oui, je suis dans l'optique depuis l'âge de mes 15 ans. J'ai commencé mon apprentissage sur le magasin de Saint-James-sur-Sarthe, où aujourd'hui j'ai racheté le magasin, et de Beaumont. Et j'ai fait tout mon parcours en alternance. J'ai évolué sur plusieurs postes, que ce soit opticienne, directrice et fini par responsable de secteur. Et aujourd'hui, pour moi, c'est une continuité pour retrouver mon côté humain, proximité et proche de la clientèle.
0: En effet, vous avez réalisé votre alternance et votre apprentissage à Saint-James-sur-Sarthe. Est-ce particulier pour vous d'y revenir aujourd'hui comme gérante?
1: Oui, très particulier et surtout très attachée à avoir repris ce magasin parce que moi, je suis originaire de Saint-Jean-d'Assier et aussi de Beaumont, où je suis très proche, où j'ai fait toute mon enfance sur Saint-James et sur Beaumont.
0: Comment s'est passée cette alternance et cet apprentissage? Quel était le rythme?
1: Alors, le rythme de mon apprentissage sur Saint-James-sur-Sarthe était une semaine à l'école, une semaine entreprise, ce qui m'a permis de rentrer dans la vie active et de pouvoir faire mon métier en ayant le côté clientèle et magasin.
0: Après 16 ans dans une grande enseigne, pourquoi avoir choisi de vous lancer à votre compte ?
1: Pour être indépendante, vivre de mes propres ailes et surtout rendre le côté humain, proximité et service aux personnes qui sont proches en proximité en fait des magasins de Saint-James et de Beaumont.
0: Et alors pourquoi avoir choisi de reprendre précisément les magasins de Saint-James-sur-Sarthe et de Beaumont-sur-Sarthe? Qu'est-ce qui vous a donné envie de vous lancer dans cette nouvelle aventure ici?
1: Ce qui m'a donné aujourd'hui envie de me lancer, c'est déjà de reprendre les magasins auxquels j'étais attachée. Le fait d'être proche, de connaître tout le monde, l'environnement, et de reprendre aussi un rythme de magasin que j'avais perdu aujourd'hui avec l'enseigne où j'étais avant.
0: Comment vous avez découvert justement que ces deux magasins étaient à reprendre?
1: Alors j'ai toujours été très proche de la repreneuse, en fait, Madame Chapelle, qui aujourd'hui a encore 4 magasins, qui va vendre tout doucement, et je l'ai appelée un jour, et puis je lui ai dit que je voulais le magasin de Saint-James et de Beaumont.
0: Est-ce que ces deux magasins ont un nom? Si oui, lequel?
1: Alors oui, les magasins aujourd'hui s'appellent les Lunettes d'Aurélia.
0: Et pourquoi ce choix?
1: Pourquoi ce choix? Aurélia est mon prénom et je voulais vraiment avoir le côté proche, comme je l'ai dit, de la clientèle et d'avoir mon côté personnel à moi.
0: Alors qu'est-ce qui change lorsqu'on passe de statut de salarié à celui de chef d'entreprise?
1: Qui passe de chef d'entreprise, c'est aujourd'hui de pouvoir diriger moi-même, de prendre mes décisions, de choisir les modèles que j'ai envie, la façon de travailler comme je l'entends et la proximité avec mes clients.
0: Concrètement, à quoi ressemble une journée type pour une opticienne?
1: J'ai envie de vous dire, il n'y a pas forcément de journée type. On passe de examen de vue à réparation, de commande de verres, à tailler les verres, à la gestion des tiers payants, au dossier client. Il n'y a jamais de journée type, il n'y a aucune journée qui se ressemble.
0: Le métier d'opticien ne consiste pas justement simplement à vendre des lunettes. Quelle est la part de conseil et d'accompagnement?
1: Alors la part de conseil et d'accompagnement est très importante parce que si les montures ou les verres ne sont pas bien choisis, les clients ne sont pas bien du tout avec leurs lunettes et ça peut aussi endommager leur vue.
0: Donnez-nous un exemple justement de clients que vous avez reçus pour une prestation.
1: L'exemple tout simple, c'est des enfants. Moi, c'est vrai que je fais beaucoup d'enfants, le fait d'avoir ma fille qui a porté des lunettes très tôt. Quand je vois que les montures ne sont pas adaptées, là, c'est quand même très gênant parce que les enfants regardent au-dessus et l'efficacité n'est plus là.
0: Qu'est-ce qui vous plaît le plus dans le métier d'opticienne? Est-ce contact avec les clients, le conseil ou encore le côté technique du métier?
1: L'ensemble me plaît.
0: Quelle formation faut-il suivre pour devenir opticienne?
1: Pour devenir opticienne, aujourd'hui, il faut avoir un diplôme de BTS optique.
0: Et vous, quelle formation avez-vous suivi pour devenir opticienne?
1: Alors moi, j'ai fait un BTEP en alternance, un bac pro optique en alternance et un BTS en alternance.
0: Est-ce que la formation est obligatoire pour exercer le métier, justement?
1: Oui, la formation est obligatoire.
0: Et quels sont les cours ou les matières qu'on apprend lors de la formation?
1: On est plutôt sur des matières scientifiques.
0: C'est-à-dire?
1: Maths.
0: Et qu'est-ce que vous retenez vous-même de justement la formation que vous avez reçue étant plus jeune?
1: Alors, ce que j'ai retenu, c'est que l'alternance est très riche en expérience parce qu'on apprend tout le côté magasin que l'on n'a pas à l'école en continu.
0: Quelles sont les qualités selon vous indispensables pour exercer ce métier?
1: Il faut être accueillante, souriante, professionnelle, pointilleuse ou pointilleux,

0: Comment choisissez-vous les montures que vous proposez à vos clients ?
1: Alors, les montures, on les fait choisir avec Léa et Lucie, mes deux salariés. On a des représentants qui passent nous voir et qui ont fait notre propre choix en magasin. Et surtout, on est libre de choisir, vu que je suis indépendante, les marques que j'ai envie ou les fournisseurs. Et par exemple, il y a le salon de l'optique, là, en fin septembre, où on va aller toutes les trois au salon de l'optique voir les nouveautés.
0: Et justement, souhaitez-vous notamment privilégier la fabrication française ? Pourquoi ce choix ?
1: Alors, pourquoi ce choix ? Parce qu'aujourd'hui, c'est important de travailler français. On peut pas avoir tout en français, hein, bien sûr, hein, comme dans tous les domaines d'activité. Là, aujourd'hui, on a réussi à trouver une marque française qui va arriver là début septembre.
0: Combien de montures proposez-vous actuellement, justement, dans les boutiques que vous avez ?
1: On a plus de 300 montures à peu près, même un petit peu plus. Tout dépend des périodes, quand on a des réapprovisionnements ou pas.
0: Et comment trouver justement le bon équilibre entre esthétique, confort, correction visuelle et budget ?
1: Il faut bien choisir ses montures, avoir un panel de montures différentes pour pouvoir répondre aux besoins des clients de chacun.
0: Alors,
1: en fonction de leur budget.
0: Alors justement, à qui s'adressent notamment vos services ?
1: S'adresse à l'ensemble des personnes. J'ai un panel de choix de montures qui va de 30 euros à 250, 300 euros.
0: Le métier évolue-t-il avec l'arrivée de nouvelles technologies comme les lunettes connectées ?
1: Oui, tout à fait. Le métier évolue très vite, mais que ce soit lunettes connectées, que ce soit prise de mesure digitale pour les mesures des verres, sur plein de choses. Aujourd'hui, je vais trouver une monture connectée, encore je ne sais pas laquelle. C'est pour ça qu'on va aller au salon de l'optique pour voir quelle monture on va prendre.
0: Quels sont aujourd'hui les principaux défis pour un opticien indépendant ?
1: Alors, c'est de se battre pour dire qu'on est indépendant. C'est pas pour ça qu'on est plus cher qu'une enseigne et qu'on a le conseil et la proximité qui est là.
0: Vous avez conservé l'équipe déjà en place dans les deux magasins. Pourquoi était-ce important pour vous ?
1: C'était important parce qu'elles connaissent très bien la clientèle, elles connaissent très bien le fonctionnement du magasin, même si j'ai changé quelques petites choses. Hein. Mais elles sont déjà ancrées dans le magasin. Lucie, ça fait 13 ans qu'elle est dans l'entreprise et Léa, ça fait un an.
0: Comment sont agencées justement vos deux boutiques, notamment celle de Saint-James et celle de Beaumont-sur-Sarthe ?
1: Alors, celle de Saint-James a été refaite pour l'ouverture. On est plutôt sur des planches en bois, plutôt cocooning. Et Beaumont sera fait là rapidement, fin septembre, début octobre. Et on va repartir sur le même principe que Saint-James.
0: Et concrètement, quels sont les services que vous proposez au sein de vos boutiques ? Et qu'est-ce que les clients peuvent venir y trouver ?
1: Alors, ils peuvent y trouver des produits lentilles, des produits de basse vision, des jumelles, de l'entretien de nettoyage, des lunettes de soleil, des montures pour les enfants très résistantes. On peut revérifier la vue, on peut dépanner les personnes, faire des réglages.
0: En effet, un vos services, c'est bien sûr vérification de la vue, vente de lunettes, lentilles, conseils et très bientôt les lunettes connectées comme vous nous l'avez dit. Sinon, qu'aimeriez-vous que les habitants de Saint-James-sur-Sarthe ou de Beaumont-sur-Sarthe retiennent de vos magasins ?
1: Ce qu'ils retiennent, c'est qu'on a un accueil, un service client et un conseil surtout de leurs besoins.
0: Et justement, pourquoi venir sur vos boutiques plutôt qu'ailleurs ? Qu'est-ce qui fait selon vous leur particularité ?
1: C'est la proximité.
0: Et pour les personnes qui ne connaissent pas encore vos boutiques, où sont-elles situées précisément ?
1: Alors, la boutique de Saint-James-sur-Sarthe se trouve dans le super rue de Saint-James, à l'entrée à droite. Et celle de Beaumont-sur-Sarthe, c'est cette place de la Libération qui est en face de la mairie, juste à côté du PMU.
0: Et sinon, que diriez-vous à une personne, et notamment un jeune, qui souhaiterait devenir opticien ? Quel conseil pourriez-vous leur donner ?
1: Le conseil donné, alors, pour moi, c'est de l'alternance. C'est la meilleure chose à faire et surtout de ne rien lâcher. Si on a envie d'être opticien, il faut aller à fond parce que les études sont très dures.
0: En effet, quelles sont les valeurs pour ce métier d'opticien ?
1: Les valeurs, c'est plutôt l'écoute, l'échange, technique, tout ce qu'on a pu dire depuis le début.
0: Et si nos auditeurs souhaitent vous contacter, prendre rendez-vous, simplement obtenir plus d'informations sur vos boutiques et vos services, comment peuvent-ils vous joindre ?
1: Alors, ils peuvent nous joindre sur Saint-James-sur-Sarthe au 02 43 33 17 00. On a une page aussi Facebook qui s'appelle Les Lunettes d'Aurélia, qu'il ne faut pas hésiter à liker. Et on a aussi Beaumont-sur-Sarthe, c'est le 02 43 33 57 57. Et Les Lunettes d'Aurélia Beaumont-sur-Sarthe pour le Facebook.
0: Sinon, quelles sont vos ambitions pour vos boutiques et pour votre activité dans les prochains mois et les prochaines années ?
1: Mon ambition, c'est de continuer à développer les magasins et peut-être, pourquoi pas, un jour en reprendre un autre.
0: Pour terminer cette interview, quel serait votre mot de la fin ?
1: Le mot de la fin, c'est que je suis très heureuse d'avoir pris mon choix de reprendre les deux magasins de Beaumont-sur-Sarthe et de Saint-James-sur-Sarthe. J'y prends un grand plaisir.

0: Bonsoir à tous. L'ONU tire la sonnette d'alarme. Le phénomène El Niño s'annonce extrêmement intense cette année, selon l'Organisation météorologique mondiale, et ce jusqu'en février prochain. La secrétaire générale de l'organisation parle d'un phénomène météorologique plus puissant que tout ce qui a été observé depuis le début des relevés. Alors que nous venons à peine d'achever un été historiquement chaud lié au dérèglement climatique, faut-il y voir un lien direct avec l'intensité que promet El Niño ? Cela reste à voir, selon le climatologue Jérôme Vialard.
1: Il y a un consensus sur le fait que le réchauffement climatique amplifie la signature d'El Niño en termes de pluie. C'est-à-dire que avec le réchauffement climatique, il faut s'attendre à ce que les El Niño produisent des inondations et des sécheresses de plus en plus fortes. Donc là, on a un El Niño qui va être potentiellement le plus fort jamais observé. Ça fait partie de la variabilité naturelle de ce phénomène. Voilà, il peut être parfois faible, parfois fort, parfois extrêmement fort. Les canicules et la sécheresse qu'on a eu cet été, faudra attendre les études d'attribution, mais à mon avis, elle est mineure.
0: Le pic d'El Niño est attendu à la fin de l'année, mais déjà, l'Indonésie est frappée par de lourds incendies à cause du manque de pluie. Dans ce contexte, on apprend que la France a connu son été le plus chaud jamais enregistré. C'est ce qu'indique la ministre de la Transition écologique, Monique Barbu. La chaleur qui se poursuit, 5 départements seront placés en vigilance orange canicule demain à la mi-journée. L'Ardèche, l'Aude, la Drôme, le Gard et l'Hérault. L'encadrement des loyers est loin d'être toujours respecté en France. Selon la Fondation pour le logement, près de 4 annonces sur 10 seraient illégales dans les villes soumises à l'encadrement. Un phénomène que l'on constate de plus en plus à Paris, où l'évolution est jugée la plus inquiétante. Et puis en foot, le début ce soir de la 3e journée de Ligue 1. Toulouse reçoit Lille à 20h45. Une 3e journée qui se poursuivra demain avec Lyon, Auxerre et PSG Monaco. Suivi ce week-end de Lens, Lorient ou encore de...

Bonjour à toutes et à tous, bienvenue sur les ondes du 106.3 FM Radio Alpes-Mancelles, votre radio du Nord-Sarthe. Vous êtes en compagnie de Jean Maurice qui aujourd'hui va vous parler de la construction du tunnel sous la Manche. Comme l'Angleterre est un pays ami, tout au long de l'émission, vous entendrez des chansons dont le mot « ami » est dans le titre. Encore un peu de musique et nous parcourrons l'histoire du tunnel sous la Manche.

Pendant longtemps, la Manche fut l'alliée des Anglais contre les invasions de l'île. Pourtant, bon nombre de gens pensaient qu'il fallait relier l'île au continent via la France. Distance l'une de l'autre d'une bonne cinquantaine de kilomètres. Les idées ne manquaient pas. Puisque l'emblème des Anglais est la rose, je vous propose, écrite par Cécile Collier et co-écrite par Cécile Collier et Jacques Lacone, Françoise Hardy nous chante « Mon ami la rose » sortie en 1964.

0: 1801, Albert Mathieu Favier propose un projet d'un lien fixe qui consiste à creuser deux tunnels superposés. La première galerie serait pavée pour la circulation et la deuxième, en dessous, servirait pour l'évacuation des eaux d'infiltration. Au milieu, création d'une île artificielle permettant une halte pour les voyageurs. Écoutons, écrite par Eugène Hérault et Cellarius, musique de Fraxon, création par Monsieur Fraxon en 1857, reprise par Barbara dans les années 50, c'est Les Amis de Monsieur.
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0: Le projet de Mathieu Favier tenait la route. La galerie de circulation était éclairée, aurait servi principalement à la malle-poste. Malheureusement, les guerres napoléoniennes provoquent l'abandon du projet. Écoutons « C'était mon ami », écrite par Louis Amade, musique et interprétation par Gilbert Bécaud, que nous écoutons maintenant, sorti en 1953.
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0: partir de 1833, l'ingénieur français Aimé Thomé de Gramont étudie la possibilité de liens fixes. Il finit par opter par un tunnel ferroviaire foré. Après plusieurs présentations, son projet est accepté en 1867. Par Napoléon III et la reine Victoria. La guerre franco-allemande de 1870 fait suspendre le projet. Eva Busch nous interprète une chanson créée par Tino Rossi sur un texte de Louis Potras, musique de Théo Macében. Elle a pour titre « Belle amie », sortie en 1939.
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1: En 1874, deux sociétés, l'Association française du tunnel sous-marin pour la France et The Channel Tunnel Company pour les Britanniques, obtiennent la concession d'une durée de 99 ans. Mais cette dernière, n'ayant pas les moyens, est remplacée par la The Submarine Continental Railway Company. Je vous propose d'écouter sur des paroles de Philippe Baringo, musique de Jacob Gade, chantée par Christophe, sortie en 1900.

1874, un tracé est décidé à partir du projet d'Aimé Thomé de Gramont. Des puits seront forés en France, notamment à Sangatte, sous la direction de Ludovic Breton. De même en Angleterre. Une crise économique, plus des opposants au projet, font stopper les travaux en 1883. Les 3 km de galeries forées seront murées. Claude François nous interprète sur une musique de Wayland Holyfield, parole de Vlim Gugi, ma meilleure amie. Bienvenue à tous ceux qui nous rejoignent sur le 106.3 FM.

Depuis l'idée du tunnel avancée en 1802, 139 projets ont été proposés. C'est fou les idées que peuvent avoir les ingénieurs. Il y en avait même un qui voulait faire une digue en travers de la Manche. Quand on connaît la force de la marée lors d'une tempête, on devine la suite. Et tous ces projets pour faire ami-ami avec les Anglais. Claude Barzotti, en 1983, compose sur un texte d'Anne-Marie Gaspard la chanson Ami-ami qu'il interprète.

0: Les années qui suivent sont marquées par l'influence des militaires opposés à la réalisation du tunnel. Les deux guerres mondiales renforcent cette raison. Cependant, la Manche est désormais facilement franchissable avec le développement de l'aviation. Un autre élément permet la relance du projet. C'est la création de la CEE en 1957. Ami mes frères est une chanson écrite et composée par Jean Broussel que les compagnons de la chanson nous chantent maintenant.
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26 juillet 1957, le groupement d'études pour le tunnel sous la Manche, la GETM, est créé. Les experts se prononcent pour un tunnel ferroviaire double. En 1967, un appel d'offres est lancé par les deux gouvernements. En 1949, Édith Piaf, sur des paroles de Raymond Asso, musique de Valérie Claude, interprète la chanson « Mon ami m'a donné » que nous écoutons.

0: Le GETM formé par groupe du tunnel sous la Manche et de la British Channel Tunnel Company est désigné maître d'œuvre le 22 mars 1971. Le projet retenu, deux tunnels ferroviaires entourant une galerie de service. Les travaux commencent en 1973. En 1965, Daniel Gérard, sur des paroles et musiques de Jean Albertini, Dodi Dan et Pierre Pavet, chantait « Ma petite amie ». Vous êtes toujours en compagnie de Jean Maury sur les ondes de Radio Alpamancel 106.3 FM.
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secret juridique, un traité franco-britannique est signé en décembre 1974 par le Parlement français et anglais. Ces derniers, plongés dans une crise économique, abandonnent le projet le 20 janvier 1975. Heureusement, la musique n'a pas besoin de tunnel pour traverser la Manche. En 1965, Eddie Mitchell chante sur des paroles de Jacques Chomel, une adaptation d'une chanson de Louis Armstrong en hommage à deux rockers américains et anglais. La chanson a pour titre « J'avais deux amis ». Et

attendre l'arrivée de François Mitterrand au pouvoir en 1980 pour voir le projet du tunnel relancé sous la houlette de Charles Fitman, alors ministre des Transports. Lors du sommet franco-britannique le 10 et le 11 septembre 1971, le projet est accepté malgré la préférence de Margaret Thatcher pour le routier, craignant l'emprise des syndicats sur le ferroviaire anglais. En 1955, Émile Stern et Eddie Marnay écrivent et composent pour Guylaine Guy la chanson

Le 2 avril 1985, le gouvernement fixe au 31 octobre 1985 la date limite pour que les promoteurs proposent des liens fixes outre-Manche, les véhicules routiers ou ferroviaires. 4 candidats seront présents. Seul le projet Eurotunnel est retenu, qui reprennent en gros le projet de 1975. Jean Maurice pour le texte et Raymond Legrand pour la musique, Daniel Darieux nous interprète la chanson « Va mon ami, va », sortie en 1953.

C'est le 20 janvier 1986 que Margaret Thatcher et François Mitterrand signent l'approbation du projet. Le traité de Cantorbéry, quant à lui, est signé le 12 février 1986 et lui concerne les frontières entre l'Angleterre et la France. Ainsi, les travaux peuvent commencer. En 1964, Enrico Macias écrit et compose la chanson « La femme de mon ami » en collaboration avec Jacques de Marny. Sans attendre, écoutons Enrico Macias.

construction du tunnel sous la Manche va se dérouler entre le 15 décembre 1987 et le 10 décembre 1993. Il sera réalisé principalement à l'aide de tunneliers sur une distance cumulée de 148 km. En 2004, sort la chanson écrite par François Michael en collaboration pour la musique avec René Jaunet et Michel Jourdan, qui a pour titre « Chanson pour un ami ». Écoutons Franck Michael sur les ondes de Radio Alpes-Mancelles.

faire ce gigantesque ouvrage, il aura fallu au maximum 15 000 personnes, ouvriers, ingénieurs, géologues et informaticiens, dont 12 000 au rythme de croisière, 4 000 pour côté France et 8 000 pour les Anglais, qui voulaient reconvertir certains mineurs victimes de la crise du charbon. En 1995, Jean Ferrat met en musique un texte de Louis Aragon, Pablo, mon ami, que je vous propose d'écouter.

pour évacuer les eaux d'infiltration et les fluides chimiques, 4 stations de pompage sont construites aux points les plus bas du tunnel, pouvant aspirer 2000 m3/h. Chaque tunnel a un sens, mais en cas d'incident ou d'entretien, 2 raccordements sont prévus. Et les trains roulent en alternance. En 1960 environ, Billy Nencioli écrit le texte et que Florence Véran compose.

0: réaliser cette prouesse, les hommes iront chercher la veine de craie bleue, plus tendre, qui varie entre 40 et 107 mètres au-dessous du niveau de la mer. Les tunnels, qui passent à peu près dans le milieu, sont d'une hauteur de 7,60 m à 4,80 m. Les travaux purent se terminer le 12 décembre 1993 grâce à l'intelligence des uns, le savoir des autres et le courage des ouvriers. Le 1er juin 1994, ouverture à la circulation. L'inauguration, quant à elle, fut faite le 6 mai 1994 par Élisabeth II, reine d'Angleterre, et François Mitterrand. Albert Préjean, sur des paroles de Serge Weber, musique de Georges Vamparis, nous chante « Petit ami d'un jour », sorti en 1932.
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0: C'est sur cette chanson que s'apprête notre émission. Le tunnel permet le va-et-vient des personnes et des marchandises. Ce tunnel, par sa création, renforce l'amitié franco-anglaise. En attendant de se retrouver, prenez soin de vous, protégez-vous, portez-vous bien. A bientôt sur les ondes du 106.3 FM Radio Alpes-Mancelles. Kenavo les amis, salut.
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